0: Et surtout, cette merveille a bien failli ne jamais exister.
1: Ah, comment ça? À cause de Monsieur Ferrero, c'est ça?
0: Non, lui, il y est absolument pour rien. Ce serait plutôt à cause de l'homme de Néandertal. Je vous explique. L'année dernière, des scientifiques de l'université d'Aarhus, au Danemark, se sont mis en tête de reconstituer le paysage et d'identifier les essences de plantes qui poussaient en Europe il y a 100 000 ans avant l'arrivée de l'homme. Pour cela, ils ont collecté des pollens anciens, les ont analysés et les résultats ne sont finalement pas si surprenants que ça. On y retrouve du tilleul, du hêtre, du charme et donc, bien sûr, des noisetiers. Beaucoup de noisetiers même, l'arbuste prolifère en effet dans les plaines, hors des forêts. Or, il faut s'imaginer qu'à cette époque, l'Europe était remplie de hordes de bisons, de rhinocéros, d'éléphants de 4 mètres de haut qui pouvaient peser jusqu'à 13 tonnes, autant dire des débroussailleuses, des animaux géants qui, en empêchant la forêt de tout grignoter, assuraient ainsi indirectement un espace pour les noisetiers. Bon, les années passent, et il y a 45 000 ans, l'homme quitte son berceau africain pour gagner l'Europe. Les premiers humains s'habituent à leur nouvel environnement, ils commencent à chasser les grosses bestioles. Aucun risque pour ces espèces, les humains sont bien trop peu nombreux pour représenter le moindre risque. Mais il n'empêche que ça commence à modifier légèrement l'équilibre en place. Moins de grands animaux, moins de défrichage, donc plus de forêts et moins de noisetiers. Si bien que, nous dit encore l'étude, ils sont passés pas loin de l'extinction.
1: Alors qu'est-ce qui a sauvé les noisetiers justement, Arnaud ?
0: Eh bien, ces mêmes humains. En effet, alors que les noisetiers étaient sur le point de disparaître, nos ancêtres ont commencé à développer ce qu'on appellera plus tard l'agriculture. Or, le bois de noisetier, c'est très pratique si l'on veut se fabriquer des outils, des armes, réaliser un peu d'artisanat ou tout simplement manger des noisettes. Les premiers hommes ont donc commencé à les cultiver, sauvant ainsi les noisetiers de la disparition. Alors, aujourd'hui, on n'a plus d'éléphants sauvages de 4 mètres de haut en Europe, mais heureusement, il nous reste les noisettes. La pâte à tartiner peut donc exister. Et ma journée peut commencer.
1: Ouf, je suis rassuré aussi parce que le petit déjeuner n'aurait pas la même saveur. Sinon, merci beaucoup Arnaud Fromage et heureusement également qu'on n'a plus d'éléphant. Eh bien, à demain, je crois.
0: À demain.
1: Bah oui, c'est ça, demain pour la nécessaire minute comtoise en réécoute, évidemment, sur l'application ici et sur ici.fr.
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3: Laetitia Ribeiro est biographe familiale. Pourriez-vous l'accueillir chez vous et lui raconter votre vie ? Laetitia Ribeiro, légende ici.
4: Bonjour, je m'appelle Laetitia Ribeiro, j'ai 50 ans. Je suis née au Mans et j'ai grandi à Parigny-l'Évêque. Ma particularité, je suis biographe familiale. J'écris des récits de vie pour les personnes qui souhaitent laisser une trace. Et donc je suis biographe à Encre d'Humanité. Écoutez-moi, qu'est-ce qu'être biographe familiale ? Eh bien, c'est raconter des histoires de vie, accompagner des personnes en fait qui ont le souhait de laisser une trace, de témoigner de leur histoire, soit pour eux, soit pour leurs enfants, en fait léguer un petit peu leur récit de façon à ce qu'il se perpétue dans les générations à venir. Comment est-ce que je procède ? Donc la plupart du temps, je me rends au domicile des personnes. C'est avant tout une rencontre humaine et mon travail, c'est à la fois de les guider dans le récit de leur vie, mais aussi de comprendre et de percevoir les émotions, les silences, pour pouvoir écrire tout cela. Qu'est-ce que l'écriture permet ? Alors, au-delà effectivement du récit, l'écriture, elle permet parfois de s'alléger. Hein. J'ai aussi cette particularité d'être biographe accompagnante. L'écriture permet parfois de témoigner, mais aussi de s'alléger. L'écriture, elle permet de revisiter son histoire, faire un peu parfois le bilan ou l'avancée. Elle peut permettre une avancée, en tout cas, sur ce qui a été vécu. Si j'ai fait pleurer les gens, ce n'est pas moi qui fais pleurer les gens. Ce sont souvent leur histoire et l'émotion que ça peut dégager, effectivement, de raconter son histoire. Mais c'est souvent aussi à la lecture de ce que j'ai pu écrire, en fait. Les gens disent souvent que c'est particulier de se relire, de se voir écrire, et que c'est une expérience qui est à la fois extrêmement émouvante et à la fois, c'est singulier. Les personnes, à la fois, ont l'impression d'avoir écrit leur récit, puisque l'idée, c'est vraiment de les rencontrer et de pouvoir, effectivement, écrire au plus près de ce qu'ils sont. Donc, ça, chaque fois, en fait, les gens me disent que c'est un cadeau émouvant, mais un cadeau réciproque, surtout.
5: C'est ma vie.
4: Est-ce qu'on est bien en Sarthe? Je suis revenue sur mes terres natales, donc c'est que c'était important et qu'on y vit bien. Pour moi, c'est important, que ce soit dans la biographie ou au fond d'être revenue en Sarthe. Pour moi, il y a quelque chose de l'histoire de ses racines, de savoir d'où on vient, de savoir où l'on va. Oui, on y vit bien en Sarthe. Voilà, c'était Laetitia Ribeiro, biographe à Encre d'Humanité. J'ai été très heureuse de vous parler de la biographie.

0: La découverte de la biographie, et comme j'ai coutume de dire, il faut écrire son histoire puisque chaque histoire mérite son encre.
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2: On sait qu'on est Lorrain parce qu'on klaxonne en partant de quelque part.
3: Ah oui.
2: Vous faites ça?
3: Ça m'arrive, mais j'ai toujours des scrupules à le faire parce que j'ai peur d'embêter les voisins.
2: Salut, papapap!
3: Vous êtes pile dans le thème.
2: Ouais.
3: Un auditeur fidèle m'indiquait récemment dans un mail qu'il s'étonnait de ce travers très lorrain de klaxonner lorsqu'on quitte des amis ou de la famille.
2: Ça, c'est dans toute la France, non?
3: Bah, je pense. C'est ce que je lui ai répondu, mais je lui ai dit que je m'attarderais sur le sujet tout de même.
2: Très bien.
3: Vous savez, on tourne au coin de la rue, on appuie sur la corde.
2: Mimi!
3: Fais tut-tut, disent les enfants. Je ne sais pas si cette Marie est expressément lorraine, vous l'avez dit. Moi, au départ, je croyais que c'était une tradition belge.
2: Pourquoi ?
3: Qu'il klaxonnait pour être sûr qu'il parte vraiment, sinon il reste sur le palier. Mais, quoique, il y a tellement de grisailles et de brouillard chez nous que peut-être qu'en Lorraine, on joue de la corne juste pour être certain qu'on est bien vivant.
2: Ah oui, dis donc, je suis encore là.
3: Encore klaxonner en arrivant. Ça se comprend.
2: Oui,
3: par exemple, dans une ferme où il n'y a pas de fenêtre,
2: oui,
3: visite à téléphone, ou dans le cas d'une visite à des amis naturistes. T'as pas envie de voir à poil, ou tu as des pratiques un peu chelou. Tu préviens que t'arrives. Mais en partant, tout joyeux soit ton signal, tout prolongement du bon repas partagé soit-il, tout écho de l'amitié qui te lie à tes hôtes soit-il, tout point d'exclamation à une soirée excellente, à 2h du matin, là où il rajoute ses copains, il fait chier tous les autres voisins. Tu risques fort de déclencher une kyrielle de réactions irritées. Une de mes voisines, pleine de bon sens, me disait l'autre fois, le klaxon devrait faire autant de bruit dehors que dedans, ça limiterait son usage.
2: C'est pas bête.
4: C'est vrai.
3: Rappelons ce matin que l'usage de l'avertisseur est encadré par la loi.
2: Oui.
3: Je cite,
2: oh là là.
3: En France, dans une agglomération, il est prohibé lorsqu'il fait jour, sauf en cas de danger immédiat. À la campagne, on peut l'utiliser pour prévenir d'autres usagers, par exemple sur une route particulièrement étroite. Mais de nuit, le klaxon est interdit partout, sauf en cas d'absolue nécessité. On pourrait rétorquer que l'absolue nécessité de dire merci et qu'il y ait une bonne ambiance fait loi, mais non. L'utilisation du klaxon hors de ces circonstances est passible d'une amende forfaitaire de 68 euros. Avouez que ça fait cher le tut-tut.
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1: Je marche à côté d'une jeune femme qui est habillée vraiment très rétro.
2: Bonjour.
1: Bonjour. C'est très joli votre tenue.
2: Merci beaucoup.
1: Vous me parlez un peu de votre inspiration ?
2: Oui, en fait, je m'inspire énormément donc de la mode des années 20, 30 aux années 60. Et j'aime porter donc des pièces d'époque et des pièces aussi de belle qualité avec de la bonne matière. Donc on en parle justement à l'instant.
3: On parlait de l'importance des belles matières et elle me parlait de son manteau qui est en laine et cachemire et qu'elle avait trouvé pour quelques euros aux fripes.
1: Et puis, si je peux me permettre, il y a aussi un côté par conséquent très féminin.
2: Oui, aussi. Bah, j'aime énormément tout ce qui touche à la féminité. Je trouve que c'est quelque chose de très beau. De ne pas en avoir honte, en fait, je pense qu'il y a une espèce de honte de la féminité qui s'est développée. Je l'ai remarqué très tôt, donc, quand j'étais au collège, et simplement les choses féminines étaient vues comme moins bien, comme moins intéressantes, moins intelligentes. Et on va dire que le vêtement n'est pas une personnalité à proprement parler, mais le vêtement sert à sublimer. Et la féminité, je trouve qu'elle sublime tout le monde, même parfois les hommes aussi.
3: Et vous ? Moi, je pense que la féminité, moi, avant, je n'ai jamais porté de pantalon avant mes 20 ans. Donc, au collège, j'étais souvent assez moquée. Moi, je pense qu'on a eu un peu le même parcours, mais j'étais souvent assez moquée parce qu'on me disait que soit j'essayais de faire trop fille, soit j'essayais de faire un peu nunuche, etc. Il y avait un peu cette haine de tout ce qui touchait aux filles. C'était souvent un peu décrié. On me disait, ah, mais ça, c'est un truc de fille. Et du coup, il y avait tendance à vouloir être pas comme les autres filles et à vouloir se démarquer. Et du coup, maintenant, c'est bien quand on est adulte de pouvoir l'assumer. Et puis, de trouver des copines aussi, on peut l'assumer.
1: Ouais, oui, aussi.
3: Ça aide beaucoup.
1: Est-ce que pour terminer, on pourrait tenter une petite description ?
2: Bien sûr. Alors, je porte un très long manteau marron avec un béret assorti, une robe longue à carreaux marron également, avec une ceinture en cuir toujours marron, une chemise ancienne à col, alors je ne sais pas si on la voit bien, mais blanche, des gants...
1: Dentelle.
2: Oui,
1: dentelle. Des gants magnifiques.
2: Des gants, je crois, qui datent des années 70, marron et beige. Chaussures aussi des années 70, marron. Un maquillage, donc, un rouge à lèvres couleur brique. Et les yeux assortis dans des tons marrons également.
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4: Je rêvais d'avoir une maison à la campagne. Cette maison, c'est comme si j'y étais née. C'est ma maison de famille.
5: Ma maison s'appelle l'Ostao de la Mar.
6: C'est une maison un peu envoûtante.
7: Eh bien, vous voyez, des livres et trois fenêtres qui me donnent le paysage du pays, comme si c'était trois tableaux.
8: Ils ont vécu ici.
9: Thibaut Gaudry.
10: Ah, je m'appelle Nina Simone.
8: L'histoire de Nina Simone, c'est celle d'une petite fille amoureuse de Jean-Sébastien Bach qui rêvait de devenir la première pianiste concertiste noire américaine. Mais qui grandit dans l'Amérique profonde des années 30 et 40, où la ségrégation raciale est de mise.
11: J'ai commencé à étudier le classique 5 ans.
12: Et vous avez continué, vous avez eu vos diplômes.
11: Et après j'ai obtenu le doctorat de musique de Amherst University.
8: Élève studieuse, oreille absolue et jeune prodige, elle ne parvient pas à intégrer l'école de musique dont elle rêvait, brisant la carrière à laquelle elle aspirait. Et elle en portera le regret et la douleur toute sa vie.
11: I'm sorry that I didn't become the world's first black classic pianist. Oh yeah, I think I would have been happier. I'm not very happy now. Oh yeah.
8: Finalement, c'est par le jazz qu'elle connaît la gloire. Nina Simone devient aussi l'une des voix de la lutte pour les droits civiques des Noirs. Mais avec une sensibilité à fleur de peau, des douleurs de l'enfance qui ne sont jamais loin, sans compter des troubles bipolaires et des phases de dépression, elle finit par quitter les États-Unis, voyage beaucoup, et c'est naturellement en France qu'elle trouve refuge dans les années 80. Elle, la francophile, qui a connu le succès en reprenant Ne me quitte pas de Jacques Brel, et qui a choisi son nom de scène après avoir vu Casque d'or avec Simone Signoret.
13: Ne me quitte pas, il faut oublier tous vos souliers qui sont pris déjà.
8: Pour Nina Simone, comme beaucoup d'artistes noirs de cette époque, la France est un pays très très important parce qu'on a cette image réelle à l'époque d'un pays ouvert. Par exemple,
9: prendre un bus ou un métro à Paris, ben, on prend le métro et le bus avec les Blancs. On n'est pas dans des compartiments séparés. Et la France est une terre d'asile.
8: Elle vit 2 ans à Paris, enregistre quelques chansons et fait quelques concerts, puis en repart, avant de revenir une dizaine d'années plus tard. En 1992, elle s'installe à côté d'Aix-en-Provence, à Bouc-Bel-Air. C'est là qu'un après-midi de juillet 95, excédée par le bruit que font 2 adolescents jouant autour de la piscine de la villa voisine, elle tire un coup de pistolet à grenaille et blesse légèrement l'un d'eux. Elle écopera de 8 mois de prison avec sursis et une obligation de soins. En 1998, elle déménage à quelques kilomètres, à Carry-le-Rouet, où elle s'éteint le 21 avril 2003. Lors de ses funérailles, à l'église de Carry, une sono joue « Ne me quitte pas ». Sa grande amie, la chanteuse Myriam Makeba, est là. Elton John a fait envoyer des roses jaunes, avec un petit mot « Tu étais la plus grande, et je t'aime ». Sa fille, Lisa, prend la parole, pour rappeler combien Nina aimait la France, et demande de ne pas laisser son souvenir s'éteindre. Son souvenir et sa voix sont toujours là. Elle ne nous a jamais vraiment quittés.

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1: Oui, j'adore. Ouais.
2: Pourquoi est-ce qu'on chante? Et qu'est-ce que ça peut apporter le fait de chanter?
1: De donner de l'ambiance. Ouais. De s'amuser.
2: Prenons le problème à l'envers et on va arriver à l'homme. Pourquoi les oiseaux chantent?
1: Pour appeler les autres oiseaux. Pour qu'ils donnent à manger. J'ai faim.
2: On peut se tutoyer?
3: Ouais.
2: Sympa. C'est lourd.
3: Mais j'ai quand même
1: faim. Ils appellent les oiseaux. Ils disent j'ai faim. Vous pouvez me donner à manger? Est-ce que vous êtes parti pour aller partir à vous prendre à manger?
2: Donc tu penses que les oiseaux chantent pour demander à manger?
1: Oui, pour nous réveiller peut-être. Bah aussi des fois ils chantent les musiques pour dire s'il y a un danger ou pas.
2: Et donc nous, pourquoi est-ce qu'on chante? Vous aimez chanter?
1: Oui, j'adore. Ouais.
2: Et à part ça, tu chantes quoi quand tu chantes?
1: Je sais pas, Pierre Garnier, chaque seconde d'été.

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2: Et pourquoi tu chantes et pourquoi tu. Qu'est-ce que ça t'apporte en fait?
0: Pour s'amuser, pour me donner de la joie.
2: Est-ce que ça fait du bien par exemple de chanter?
0: Oui, ça délibère les émotions.

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2: À Brassimpouille, au cœur de la Chalosse, un témoignage de la préhistoire, le musée de la Dame. Des grottes, un archéoparc, un musée, un site exceptionnel. Notre guide, son directeur Benoît Ducam.
3: À Brassimpouille, tout commence avec la reprise des fouilles en 1981, ce qui va en fait amener la création du premier espace muséographique. Donc là, on est en 1980, hein, c'est vraiment le tout début du début. Quelques bonnes années après, en fait, à partir de 2002, que va être créée la Maison de la Dame, qui va être en fait le nouvel espace muséographique du site de Brassimpouille, autour duquel va se greffer l'archéoparc, qui est la partie extérieure du site sur laquelle ont lieu les ateliers, les animations, en ce moment notamment beaucoup d'ateliers avec les scolaires. Et depuis deux ans maintenant, s'est rajouté à ce complexe le site archéologique des grottes du Pape, qui se visite également sur Brassimpouille.
2: Si on remonte aux origines, quand a-t-on commencé les recherches ?
3: Le site de Brassimpouille, en fait, il a été découvert en 1880, c'est-à-dire 100 ans avant finalement ce qui a lancé le musée aujourd'hui, avec à l'époque non pas des archéologues au sens où on l'entend aujourd'hui, mais plutôt des amateurs ou des érudits, puisqu'on est au tout début de l'archéologie, qui vont s'intéresser au site de Brassimpouille, et parmi eux, entre autres, Édouard Piette, qui découvrira en 1894 la Dame de Brassimpouille.
2: Cette fameuse Dame de Brassimpouille, c'est une statuette.
3: Alors voilà, la Dame de Brassimpouille, c'est une petite statuette en ivoire de mammouth, qui est considérée aujourd'hui comme le plus vieux visage représenté de l'histoire de l'humanité. Et c'est une statuette qui a été, qui est datée, estimée. Alors, on est toujours en permanence en train de préciser les datations. Elle aurait été sculptée à peu près il y a 29 000 ans.
2: Est-ce dire que nous avions des peuplades qui vivaient là, à Brassimpouille, dans la préhistoire ?
3: Brassimpouille, finalement, on a la chance d'avoir des grottes qui se sont créées naturellement il y a plusieurs dizaines de milliers d'années. Et finalement, les hommes préhistoriques qui passaient dans la région, puisqu'on est toujours sur des tribus nomades, vont profiter de l'opportunité de cette petite cavité, vont s'installer dedans, et pendant plus de 20 000 ans, des tribus vont passer et agglomérer en fait des restes de leur activité qui ont été découvertes du coup à partir des années 1880 et jusqu'aujourd'hui encore, puisque on est toujours sur un chantier de fouilles à Brassimpouille.
2: C'est la communauté de communes Coteau et Vallée du Leuil qui gère le site, ouvert toute l'année sauf en hiver, à part pour les groupes et sur réservation. Renseignements préhistoire-brassimpouille.fr. 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
2: Vous avez peut-être du mal à trouver l'amour malgré de nombreuses tentatives, notamment sur les sites de rencontres. Il y a peut-être des raisons à ça.
4: Je m'appelle Hélène Bethams. Je suis fonctionnaire, mais aussi autrice et psychosexologue, hypnothérapeute.
2: Ça fait beaucoup de fonctions. Qu'est-ce que vous avez écrit ?
4: J'ai écrit un livre qui s'intitule « Les sites de rencontres et l'estime de soi, psychologie amoureuse à l'ère du numérique ».
2: Mais comment passe-t-on de fonctionnaire à autrice et psychosexologue ?
4: Je suis d'abord restée en couple pendant 23 ans et je me suis séparée. Au moment de la séparation, j'ai attendu 2 ans avant de m'inscrire sur un site de rencontre. Et là, ce que j'ai découvert, ça m'a paru trop compliqué. Alors, comme tout le monde, j'ai navigué entre des eaux troubles, on va dire. Et puis, j'ai décidé de me former en psychosexologie, puisque la psycho m'intéressait depuis toujours. Et la sexualité aussi, j'avais lu Freud, j'étais très très jeune. Comment rencontrer l'amour quand on a perdu les codes à une époque, en fait, où tout est sur le numérique, et où dans la vraie vie, on ne sait pas qui est célibataire ou pas, et où on ne va pas aborder quelqu'un en lui disant « Ben voilà, moi je suis seule ». Parce que ça te dit de faire connaissance. Parce que c'est ce qu'on fait sur un site de rencontre. On écrit à quelqu'un et on lui demande en fait s'il a envie de faire connaissance.
2: Comment avez-vous vécu cette expérience particulière sur les sites de rencontre ?
4: Je constatais des choses un peu complexes qui peuvent s'apparenter à de l'adrénaline quand on fait du cardio, par exemple, une espèce d'excitation dès qu'on a un like, dès qu'on a un crush, un match. Pendant ma formation, je me suis dirigée vers des études et des recherches un peu plus scientifiques. Et ça a plein d'effets. fait. Les sites de rencontre, on ne s'en rend pas compte, mais on crée des hormones, de la dopamine, de l'adrénaline. Et en fait, c'est les conditions de l'addiction.
2: Et c'est ce que vous expliquez dans le livre.
4: Je parle aussi de toutes les difficultés d'attachement qu'on peut avoir. Parce que parfois, aimer ou être aimé, ça peut être une grande peur. Je parle aussi de nos schémas. Parce que dans la rencontre amoureuse, on va souvent reproduire les mêmes schémas, on va être attiré par les mêmes personnes. Bah, c'est un petit peu comme dans la vie, tous les jours on prend le même chemin pour aller travailler et rarement on va essayer une nouvelle route. Alors moi c'est ici et aujourd'hui que je vous propose de commencer un travail pour vous aider dans vos rencontres.
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2: Le bâtiment rondouillard au toit de chaume de l'ancien Courtepaille à Cussy-les-Forges a pourtant bien failli disparaître. Ce restaurant grill, dont le néon rouge a éclairé pendant des années l'entrée de ce village de la Vallonnée, a accueilli pendant plusieurs décennies les vacanciers en voiture qui descendaient dans le sud ou rentraient chez eux par l'ancienne National 6.
5: Pas moyen d'avancer. Qu'est-ce qu'ils font devant aussi? Et l'autre Thierry, y'a vraiment pas de quoi? Ah, ils sont en panne par-dessus le marché, c'était bien la peine de nous doubler tout à l'heure. Ah, si j'avais su, je serais jamais parti en vacances.
2: Le Courtepaille de Cussy-les-Forges a même une histoire particulière. Construit en 1964, c'était le deuxième établissement de la célèbre chaîne, devenu au fil du temps le plus ancien encore debout en France. Dans une archive de 2020, André Leroy, qui en a été le directeur pendant 30 ans, se souvient d'une salle de resto restée dans son jus.
6: Elle est d'origine avec ses rideaux verts. Ces banquettes, tout est resté dans son jus comme elle a été faite en 64. C'est magnifique avec ses vieilles tables, ses vieilles chaises, ses briques, la cheminée qui n'est pas la même, les banquettes vertes, des lanternes, c'est vraiment joli.
2: Ce décor authentique a même vu défiler des vedettes des années 70 sur la route de leur tournée, comme Michel Thor ou Claude François. Puis le rideau est tombé en 2020. Le restaurant a fermé et le bâtiment est resté 5 ans à l'abandon. La belle histoire, c'est qu'il a été repris il y a un peu plus d'un an par Christopher Bertrand, un ancien serveur de la chaîne.
7: J'ai démarré chez Courtepaille, j'avais 16 ans. Je travaillais à Courtepaille d'Apoigny, donc en faisant des études pour exercer le métier de tailleur de pierre. Donc oui, rien à voir du tout. Et je suis revenu chez Courtepaille à Cussy-les-Forges. Les choses, parfois, vous savez, vous avez des opportunités dans la vie, il y a des petits clins d'œil, des petites choses.
2: Sous son impulsion, Courtepaille est devenu Courtepatte, un magasin spécialisé pour animaux. Une nouvelle enseigne qui vient de fêter ses 1 an d'existence. Le lieu a changé d'activité, mais il n'a pas perdu son âme. La preuve, toutes les semaines, des automobilistes s'arrêtent encore. Pensant venir manger, ils grimpent le petit escalier jusqu'à la porte avant de réaliser que les grillades ont laissé place aux croquettes pour chiens.
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1: Une aventure de 30 ans. Françoise Chavaldine n'est pas peu fière de son entreprise, dont la renommée n'est plus à faire.
2: C'est une nouvelle aventure, avec ses hauts, ses bas, mais c'est plutôt positif. Alors, pour la région de la commune de Dziès, c'est très important, parce que ça fait vivre le village non seulement l'été, mais même l'hiver. Il y a quand même, ici à Dziès, des personnes qui habitent Dziès, et qui travaille ici à Sodez. Donc ça fait quand même un flux, ça fait de l'économie, et c'est quand même pas mal pour un petit village à flanc de montagne d'avoir une telle activité aujourd'hui au centre de Dziès. Nous ne sommes pas les seuls, comme vous savez, et donc ça fait quand même vivre le village et une certaine effervescence. Même l'hiver et pas seulement l'été quand il y a les touristes.
1: Et en trois décennies, la production s'est développée à vitesse grand V.
2: On a revu, si vous voulez, notre système de commercialisation. On sait, comme on est dans une dynamique environnementale, on a plutôt préservé donc, pour la ressource. On s'est cantonné déjà en Corse, en région PACA, un peu Paris. On a un peu d'export qui nous reste fidèle, c'est la Guadeloupe, voilà. Mais très peu, parce que c'est voulu, c'est dans notre façon de contribuer, si vous voulez, aussi avec l'environnement, si vous voulez, de faire très attention.
1: Voilà. Et la gamme, c'est étoffé.
2: En plastique, donc, du litre et demi, du litre, du 50 et du 33. Nous avons deux bouteilles plastiques pour le CHR en 1 litre. Nous avons donc toute la gamme vert, 1 litre, 75, 50 et 33. Et ensuite, nous avons aussi la gamme gazeux en litre CHR. Et en vert gazeux, nous avons le litre, le 75, le 50 et le 33. Et ensuite, on a développé aussi les aromatisés. Aujourd'hui, nous sommes au citron. Elle va se compléter dans les années qui viennent avec le citron corse, donc naturel, pas de sucre, citron plat 50 et 40 gazeux citron.
1: Françoise Chavaldine met ses espoirs pour l'avenir dans les infrastructures routières. Pour elle, les routes ne sont plus adaptées, notamment pour les camions de livraison. Pour elle, rien n'a été fait depuis 30 ans.
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3: L'Élastique à musique, une association fondée en 1980 qui propose des ateliers et des cours de musique pour tous les niveaux au Mans. L'association vient de faire sa rentrée et bonne nouvelle, il est encore possible de s'y inscrire. Mais comment ça fonctionne? Quels instruments peut-on essayer? Bougez pas, j'ai testé pour vous l'Élastique à musique. 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Comme indice, un panneau avec une grande note de musique, il y est écrit l'Élastique à musique. J'ouvre la porte et rentre à l'intérieur.
4: Bonjour, bienvenue
5: à l'Élastique à musique.
3: Pour m'y accueillir, Nathalie, directrice des lieux, Florence, coordinatrice pédagogique, et Gabriel, professeur de piano et de MAO, musique assistée par ordinateur, des instruments qui figurent parmi la liste des nombreux autres proposés.
5: Oui, il y a une grande variété. On a des cours assez classiques, piano, guitare, basse, batterie, violon, trombone, saxophone, trompette.
3: Et bien d'autres. Cette diversité, c'est une grande force parce que l'équipe pédagogique met en place des projets communs entre tous les élèves. Il y a même des ateliers pour le chant, si vous voulez devenir la prochaine Céline Dion. Au total, 15 professeurs pour des cours soit particuliers, soit collectifs.
5: Oui, donc l'idée quand on fait de la musique, c'est de ne pas s'enfermer tout seul avec soi-même ou qu'avec son professeur, c'est de pouvoir échanger avec d'autres personnes.
3: Et donc une vie associative dans laquelle s'impliquer, avec des différences de niveau, bien sûr, mais qui sont aussi une manière enrichissante d'apprendre. Surtout que Gabriel et les différents professeurs font les choses petit à petit.
6: Donc le premier cours, c'est une rencontre, on fait le point sur le niveau. Généralement, je demande toujours de jouer un petit quelque chose pour ceux qui ont déjà un petit bagage, ça me permet un peu de situer là où l'élève en est.
3: Alors nous aussi, testons notre niveau. On démarre avec le piano. Bon, ok, je rigole. Ça, c'était plutôt Gabriel. Voici la réalité. Deuxième étape, la batterie. C'est pas mieux. Alors, le troisième test, le plus dur, la trompette. Ah, Désolé pour vos oreilles, clairement il va falloir que je m'inscrive parce que c'est la catastrophe. D'ailleurs, grande nouveauté plutôt pratique pour vos enfants de 7 à 10 ans, il y a la mise en place d'un atelier découverte pour venir justement tester les instruments. Les enfants sont répartis en 3 groupes, échangent à chaque trimestre. Le premier groupe, piano-voix, le deuxième, batterie-percussion, MAO, et le troisième, les cordes, guitare ou encore violon. Ça leur permet de choisir plus facilement l'année suivante et ça évite aux parents d'acheter un instrument pour rien. Ça, c'est plutôt pas mal parce que ça représente malgré tout un budget. L'élastique à musique, c'est testé et approuvé par Issimène.
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7: En 1994, c'est bien simple, en cette journée du 4 juin, c'est tout Carpentras qui attend la rockstar. Allez vous enfiler votre blouson de cuir, montez sur votre Harley Davidson, la balade commence. Il faut remonter à 1992 pour bien comprendre la venue de Johnny Hallyday chez nous. C'est à cette date qu'il fonde avec un ami son premier groupe de bikers, les HDC Desperados. Ouvert à tous, et tous ceux qui ont une Harley Davidson, l'association va se rassembler à Carpentras pour la première fois, donc 2 ans plus tard, en juin 1994. Carpentras, bah oui, parce que l'un des meilleurs amis de Johnny Hallyday, c'est Joe Rodriguez. Alors, son nom ne vous dit peut-être pas grand-chose, mais ce Carpentrasien de naissance est le garde du corps de Johnny Hallyday pendant 5 ans. Et c'est vrai qu'ils partagent, comme Johnny, la passion des Harley. Ils ont même des tatouages en commun. En ce 4 juin 1994, notre ami Joe Rodriguez se marie.
8: Au nom de la loi, je vous déclare unis par le mariage.
7: Et il choisit qui en témoin ? Johnny Hallyday. Et voilà, c'est comme ça que Carpentras voit arriver de Gilbert des milliers de motos, tour de ville, mairie de Carpentras, centre-ville, et juste la faute. Ce que vous entendez là, c'est un extrait du reportage d'une chaîne câblée de l'époque qui suit le voyage de Johnny et de ses copains bikers. Cette visite aux allures de chef d'État impressionne une partie des Carpentrasiens. Et d'ailleurs, il suffit de parler aux commerçants et aux habitants d'aujourd'hui pour comprendre ce souvenir de cette journée juste dingue. En fin de journée, Johnny, au bras de son épouse à l'époque, Adeline Blondeau, et de son producteur Jean-Claude Camus, prend la direction de l'hippodrome Saint-Penchant où se déroulent les courses hippiques. Là-bas, c'est presque 30 000 personnes qui l'attendent. Un mini-concert est organisé et Johnny, bah, faut le dire, il s'éclate. 6 titres chantés par la star, qui est ensuite rejoint par le guitariste Paul Person. À l'époque, c'est l'animatrice Sophie Favier qui présente ce concert. L'entrée est de 50 francs et pendant 3 jours, c'est juste la folie, la fête ne s'arrête pas. Johnny partira avec Adeline en hélicoptère à la fin de ce week-end. Alors figurez-vous que j'ai pas mal cherché et ce n'est pas la première fois que Johnny chante à Carpentras. Il était déjà venu en 1961. À l'époque, il se produisait place de la mairie dans un tour de chant organisé par l'association des commerçants. Il était alors âgé de 18 ans.
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0: C'est quoi votre passion, Eric?
1: Alors moi, c'est le chant lyrique italien.
0: Vous avez toujours fait ça?
1: Non, pas du tout. J'ai commencé à chanter depuis à peu près 2 ans.
0: Vous faisiez quoi avant alors?
1: Alors avant, moi, j'étais plutôt dans le côté sportif. J'étais joueur de foot national. J'ai eu la chance d'être professionnel pendant un petit peu de temps. Et ensuite, j'étais entraîneur de football.
0: Et alors, comment votre vie a basculé?
1: Alors, tout simplement, ça a été un concours de circonstances. J'étais dans un camping. Anne Orsibon, qui a fait la Starac, qui a fait la finale à la Star Academy, m'a entendu ma voix et m'a proposé de faire sa première partie.
0: C'est un conte de fées.
1: Complètement, surtout que je n'avais jamais fait de scène de ma vie.
0: Il y avait des chanteurs quand même dans votre famille ou pas du tout?
1: Oui, j'avais ma maman qui était chanteuse, qui devait rentrer au conservatoire de Paris. À l'époque, c'était Jean Nouin et Régine. Et ben, je me sens un peu coupable parce que elle venait d'accoucher et donc elle n'a pas pu continuer son rêve.
0: Le chant italien, c'est important, ça m'est rendu compte.
1: Absolument. J'ai mes ancêtres qui habitaient Palerme et j'ai quand même baigné un petit peu dans le chant italien avec ma grand-mère qui adorait les chants italiens.
0: Les fauteuils se sont retournés. Dites-nous pourquoi je dis ça.
1: Oui, oui, j'ai eu l'occasion, comme ça, c'est un concours de circonstances. J'étais sur un bateau en croisière et j'ai une amie qui était avec moi qui m'a dit qu'il y a The Voice sur le bateau. Donc je ne le croyais pas. Et donc j'ai fait les auditions, on était 47, il n'en gardait plus que 7 et j'ai eu la chance de pouvoir chanter, d'aller en finale et donc c'était l'Italie contre la France mais j'ai perdu contre une sacrée chanteuse, une fille qui était superbe.
0: Vous chantez où alors aujourd'hui?
1: Actuellement je fais des petites scènes, mais alors quand je dis des scènes c'est des salles des fêtes et dans les petits villages, et j'ai eu l'occasion de faire l'année dernière le tremplin musical à Muret où il y avait des artistes, auteurs, compositeurs, et j'ai eu la chance de gagner le prix du jury, le coup de cœur du jury, et ils m'ont offert la première partie des Vendredis de l'été qui se font chaque année sur Muret.
0: Vous y pensez régulièrement à votre maman du coup?
1: Absolument, oui. En fait, j'ai une coach qui s'appelle Aurore Massat qui est ma coach et qui chante avec moi, qui me fait penser beaucoup à ma maman parce qu'elle a à peu près la même voix. Et c'est vrai que ma maman, quand je chante, j'ai l'impression qu'elle est à côté de moi, quoi. Et jamais j'aurais cru qu'un jour j'arriverais à chanter, et je sens qu'elle est avec moi.
0: Vous envoyez, en tout cas, on finit par Caruso.
1: Allez,

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1: Les petits bonheurs, généralement, ce sont des sourires qui se récoltent tous les jours au hasard des rencontres. Il suffit d'un micro ici, de ne surtout pas prendre de rendez-vous et de ne pas se présenter. Ça marche très bien à Megève, par exemple. Nous sommes donc en Haute-Savoie, sur les hauteurs de Megève, au Mont d'Arbois, pendant que des chevaux sont en train de monter dans une bétaillère.
2: Bonjour.
1: Matin de bonheur, venez vous occuper des bêtes.
2: C'est ça, on vient les mettre au chaud, ouais.
1: Ah, c'est-à-dire que là, ils quittent la montagne.
2: Ouais, ce coup-ci, ouais, c'est bon. Ce coup-ci, on va les ramener, on va les mettre en fonction pour cet hiver, ouais. Ils ont passé tout l'été en montagne, donc ce coup-ci, ça y est. Ils vont aller se mettre au chaud pour l'hiver.
1: Ah oui, ils font toute la saison,
2: ouais,
1: ici.
2: Ouais, ouais, ceux-là, ils font toute la saison ici. Il y en a qui sont là pour la monte, il y en a qui sont là pour l'attelage, et puis vu que nous, on est élevage, il y en a, ils sont juste là pour grandir.
1: Vous, c'est pas juste un loisir, c'est votre métier.
2: Ouais, ouais, moi, c'est mon métier, ouais. Je suis cocher palefrenier. Ouais.
1: Quand vous dites pour l'attelage, c'est des calèches qu'on peut voir à Megève, par exemple.
2: Exactement. C'est ça.
1: Donc, les chevaux, quand ils sont pas attelés, on les voit ici sur les hauteurs de Megève.
2: Ouais, c'est ça. Nous, on en a à l'Alpette, comme là en face, en haut de la côte 2000. On en a aussi au Mont d'Arbois, là juste derrière. Et puis, après, au fur et à mesure de la saison, on les fait redescendre petit à petit. Puis, là, ils atteignent leur point le plus bas sur Megève. Puis après, on les change de département. Et puis voilà.
1: Donc là, ils montent dans le bus.
2: C'est ça, ouais. Ils montent dans le bus. Là, je vais en mettre 4. Là, après, j'ai mon patron qui va arriver. Il va prendre le reste. Et puis après, on va prendre un camion et une remorque. Puis on les charge tout dedans. Puis lui, il part cet après-midi.
1: Et là, ils partent où, hein, en résidence d'hiver?
2: Ils partent dans l'Allier, ceux-là. Ils partent dans l'Allier. Ils ont des gros champs de plusieurs hectares où c'est qu'ils ont du foin, des abris pour eux, de l'eau à volonté, puis voilà.
1: L'Allier, donc en Auvergne, si je ne m'abuse, il fait pas beaucoup plus chaud qu'ici l'hiver.
2: Non, non, il fait pas beaucoup plus chaud, mais par contre, ils auront plus d'herbe qu'ici, on va dire. Ils auront moins de neige, ils auront un peu plus de foin, un peu plus d'eau, parce que nous, ici, c'est qu'on est tout de suite dans la neige, et puis nous, on n'a pas assez de foin pour tout ce que nourrir l'hiver, donc on préfère les mettre en pension. C'est beaucoup plus agréable pour eux. Puis, pour nous, l'hiver, on a déjà bien assez de boulot comme ça, donc au moins ils sont un peu tranquilles aussi de leur côté.
1: Alors, justement, vous faites quoi l'hiver si vous avez plus de chevaux?
2: Alors, c'est pas qu'on en a plus, c'est qu'on en a moins. Toute la partie élevage, en fait, part tout en pension, et en fait, l'hiver, nous, on fait énormément de calèches. Sur Megève, on a des grosses calèches qui montent jusqu'à 12 personnes. C'est qu'on fait les fondus en calèche en soirée ou midi, et on fait juste des balades en calèche.
1: Bon, vous, j'imagine que le cheval, c'est une passion, on fait pas ce métier-là par hasard.
2: Mon grand-père était déjà éleveur de chevaux, là, maintenant, je bosse chez un ami de mon grand-père. Puis voilà, après, on fait ça par passion, de toute façon, c'est pas par l'argent qu'on va le faire, hein, comme dans tout métier agricole.
1: Même à Megève.
2: Même à Megève, l'agricole, ça reste l'agricole, à Megève ou pas.
1: Je peux vous demander votre prénom?
2: Moi, c'est Mathieu, moi.
1: Et c'est quoi le dernier petit bonheur de Mathieu, s'il vous plaît?
2: Mon dernier petit bonheur, c'est d'avoir fait un galop sur les crêtes de la côte 2000 en plein été avec le soleil couchant. Et ça, je pense que je m'en souviendrai jusqu'à ma mort.
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3: Sur la route de la Guinguette à Anzème, en venant de Guéret, vous verrez sur votre gauche une maison avec des fenêtres blanches. C'est l'atelier du sculpteur Scal. Mais c'était quoi avant?
4: Je suis Scal, sculpteur, avec joie de vous accueillir.
3: Donc votre maison, c'était la boucherie du bourg?
4: Une des boucheries du bourg, oui, oui. Alors je crois que c'était la famille Fell qui aurait fermé, d'après les anciens qui habitent le village, dans les années 50. Mais il y a encore les traces.
3: Et donc là, le carrelage...
4: C'est ce qu'on appelle, je crois, du casson. Alors, je ne sais pas si c'est l'expression qui est employée en Creuse, mais en général, on appelle ça du casson, parce que ce sont des bouts de carrelage de toutes les couleurs, qui ont servi à faire le sol de l'atelier de boucherie. Et puis, il reste encore au plafond, encore quelques des suspentes pour les bouchers, où ils accrochaient les morceaux de viande. Mon atelier, apparemment, c'était dans cet endroit qu'on accueillait les clients qui venaient. Donc, c'était pareil, le même carrelage que dans l'autre partie. Et là, maintenant, j'ai transformé ça dans mon atelier de sculpture. Sur les matériaux, principalement des métaux, mais aussi du bois. Moi, ce qui m'importe, c'est le rendu dans les formes. J'apporte beaucoup d'importance à la lumière posée sur les pièces, les reflets, enfin, et puis surtout, j'aime pas les lignes droites. Les gens qui aiment ce que je fais, c'est Jules Verne, Tim Burton, par exemple, me définit mieux comme recréateur.
3: Et là, par exemple, qu'est-ce qu'on a devant nous?
4: J'ai un manège, mais qui est issu de plein de pièces différentes. Une montre, des engrenages. Alors évidemment, c'est un petit moteur de jeu d'enfant. Il y a un plateau qui tourne dessus avec comme un manège pour enfants. Mais là, au lieu que ça soit des chevaux, des voitures, là, c'est le symbole du temps.
3: Et est-ce que, comme les anciens clients de la boucherie, on pourra passer la porte et venir voir le manège du temps?
4: Dès cet été, ça accueillerait les visiteurs. notre partie qui est sans carrelage, peut-être leur bureau, peut-être pas leur compte, j'en sais rien. En tout cas, là, il y a une grande partie qui est carrelée en carton, comme je disais tout à l'heure, qui est très pratique à entretenir quand on a un atelier sculpteur.
3: Donc, il y a un pont entre le passé et le présent quand même, ça reste de la boucherie à l'atelier.
4: Ah oui, tout à fait. Bah, j'ai choisi cette maison pour ça aussi, hein, parce qu'il y avait, vraiment un passé, une architecture un peu curieuse, un peu décalée, et ça a fait beaucoup d'enchois, ouais, tout à fait.
3: Comment vous avez mené votre enquête ?
4: Principalement, je fréquente la bibliothèque de la COP, donc dans Zem. On est quelques-uns, et j'ai rencontré Brigitte, par exemple, à qui j'ai posé des questions. En tout cas, c'est grâce aux anciens du village que j'ai pu avoir quelques infos, quoi. J'ai une belle rencontre, je suis bien ici.
3: Dans cette maison, on ne découpe plus de la viande, mais des matériaux recyclés pour fabriquer des œuvres.
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Lola Bay est une chanteuse, autrice, compositrice qui mêle douceur, humour et spontanéité. Si vous avez pu la voir dans l'émission The Voice, ce qu'elle affectionne aujourd'hui, c'est sillonner le monde rural pour chanter dans les tout petits villages.

0: ennuyé, Lola Baye. Un coup de cœur, ici même. 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
2: Une autrice, compositrice, elle écrit à la guitare et au piano des chansons pour elle-même et pour les autres, et pas n'importe quelles autres. Je lâche un exemple au hasard. En cette semaine de guerre de billetterie, elle a écrit 3 chansons pour Céline Dion. Son premier tube en France nous fait remonter à 2008, l'année de la mort de Carlos. Heureusement qu'elle était là, Zao.

0: Rappelez-vous les amis de cette chanson. J'avais envie de parler avec vous de la puissance d'un premier tube aussi fort que C'est Chelou. Et je me suis demandé, vous allez me suivre dans mon délire, si vous n'aviez pas échappé de près au syndrome Diams. Je m'explique.
1: Laisse-moi kiffer la vibe avec le mec. Je suis pas d'humeur à qu'on me prenne la tête.
0: Le grand premier tube populaire de Diam, c'est DJ, qui est, alors certes, une très bonne chanson, comme C'est Chelou d'ailleurs, mais qui ne représente pas vraiment l'intégralité du travail d'autrice complète de Diam. Et C'est Chelou, c'est un peu la même chose avec vous.
2: Ouais.
0: Une chanson qui est très fun et légère, avec des mots comme caspé, par exemple,
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0: qui sont
2: c'est une pièce d'un puzzle qui est incomplet, quoi.
0: Et donc, je me demandais, est-ce que à la fois, alors c'est pas génial, évidemment, de démarrer sa carrière avec un tube, mais est-ce qu'à la fois, ça peut être l'arbre qui cache la forêt, et est-ce qu'il faut quand même parfois un petit peu se détacher de cette première chanson, de ce premier succès?
2: Alors moi j'en suis très très fière parce que c'est ce qui m'a fait connaître auprès du grand public. Maintenant l'enjeu pour moi après C'est Chelou, c'est de montrer toutes les facettes de ma création, de ma musique. Donc c'était important que j'arrive jusqu'à un morceau comme Je te promets ou Tourner la page pour montrer la plume, la sensibilité, la douceur, etc. Mais il se trouve que C'est Chelou qui a défoncé la porte et on en est assez fiers. Et puis après on est rentré avec des petites ballerines, avec des petits pas, tout en douceur, comme un éléphant
0: dans un petit magasin de porcelaine.
2: Exactement.
0: Le premier album, c'était donc Dima en 2008. Et oui, pour celles et ceux qui n'avaient connu à l'époque que C'est Chelou, il y avait tellement de merveilles sur ce premier disque. Il y avait des chansons très émouvantes, par exemple, comme Kiss and Dear.

de votre premier album. Alors c'est déjà pour le plaisir, ce qui était super. En 2008, on était jeunes, on était fous. Mais aussi parce que je trouve que dans le cinquième album qui vient de sortir, il y a parfois des clins d'œil à ce que vous chantiez en 2008. Par exemple, Kiff & Dia, vous évoquiez ce moment qui a été à la fois fondateur et hyper dur pour vous, de quitter l'Algérie, en famille, ouais. L'exil pour le Canada. Et finalement, dans Iceberg, qui est une chanson très importante de ce nouvel album, vous parlez beaucoup plus précisément de pourquoi quitter l'Algérie et quels souvenirs.

0: blagues, c'est là où vous dévoilez finalement la femme derrière l'artiste.
1: Exactement, c'est un peu pour ça qu'il s'appelle Iceberg, parce qu'on ne voit que la pointe étant Zao, et puis on dévoile Zaira, qui a la face cachée de Zao, que j'assume plus d'ailleurs, et j'en parle plus, pourquoi ? Parce que l'exil, bon, ça fait longtemps maintenant que je suis partie, mais il y a des fois on a besoin de recul pour parler plus sereinement des choses. Sans, genre, l'exil, j'en ai parlé de manière plus agitée dans Kiffendir, j'étais encore en colère, j'avais pas encore fait la paix avec certaines choses, et là aujourd'hui je fais juste le bilan en disant il y a de la beauté dans la mélancolie, il y a de la parfois la misère c'est beau. Mais on cherche pas à ce qu'elle soit là, mais on vit des choses, et il faut les accepter, c'est ce qui fait de nous ce que nous sommes aujourd'hui. Et je l'assume complètement aujourd'hui. Enfin, bien sûr, j'ai encore un bout de chemin à parcourir, mais on essaie d'être la meilleure.
2: Oui, le plus longtemps possible.
1: Bah oui. Mais je veux dire, oui. on n'est jamais arrivé, mais on essaie d'être la meilleure version de soi-même. Et le but, moi, dans ma vie, c'est d'arriver à la paix intérieure. C'est vraiment la finalité. Si j'arrive à vivre avec mes bagages, mes casseroles, mes complexes, mes insécurités, j'aurais gagné déjà.
2: Oui, et justement, exactement, il y a une forme de joie pour nous qui vous écoutons, de se dire, elle a grandi, elle a fait la paix avec des choses, mais sans pour autant laisser tomber des sujets. En fait, c'est juste un nouvel œil.
1: Moi, je pense que on peut pas faire la paix si on ne regarde pas les choses en face. On peut pas se faire une situation.

0: On peut pas couper une partie de soi, il faut l'assumer, il faut l'embrasser. C'est pas cool, c'était peut-être des moments qu'on veut, dont on veut pas se rappeler. Des fois, on fait, on fait le vide, on essaye de faire comme si ça n'a jamais existé, mais ça revient comme un boomerang. Donc, ouais. Le mieux, c'est de l'accepter le plus vite possible et de faire la paix avec ça.
1: L'exil, donc, que vous avez vécu quand vous étiez jeune fille, vous quittez l'Algérie, on est dans la décennie noire, et c'est évidemment un déchirement, et à la fois, voilà, faut arrêter d'avoir peur toutes les 5 minutes. De ouais. Sauter sous une bombe,
0: oui,
1: que
0: ne sais-je. C'est vraiment ça.
1: Vous arrivez au Canada, donc, et aujourd'hui, finalement, vous êtes tout le temps en train de bouger entre le Canada, la France. Là, vous étiez en. Voilà, vous n'avez
0: en tournée,
1: pas. Ouais, oui. Tournée. Vous n'avez pas gardé à l'époque une allergie au voyage, c'est bon.
0: Je vous dis la vérité, depuis que j'ai quitté l'Algérie, on dirait que ma résidence est une valise. Et un passeport. J'ai l'impression que je suis toujours en escale quelque part. J'ai jamais et que je suis partout chez moi. Donc c'est ce truc là où je me laisse. Je vais parler en texte. Ouais. Et je laisse la vie m'emporter et je laisse ma plume me porter. C'est vraiment ça. Je suis dans cet état d'esprit de m'accepter, de me dire bon bah advienne que pourra. Bon maintenant j'ai des enfants etc. Donc j'essaie d'être là où ils sont. Mais je n'ai pas d'attachement particulier à une place.
1: Une terre.
0: Ouais. Voilà. Le plus beau moment ou le plus beau coucher de soleil qu'on puisse voir, si on est seul pour le voir, bah c'est bien. Hein, mais si on n'est pas avec les gens qu'on aime pour le partager, il n'aura aucune valeur. Ou en tout cas, il sera moins fort à nos yeux. Et aujourd'hui, j'essaie de m'attacher à des gens, à des relations, à des. Ma terre, c'est les gens qui m'aiment.
1: Waouh.
0: Voilà, bon, ça y est.
1: Ça, c'est un titre du
0: fait.
1: Excusez-moi, moi je vais m'arrêter, je vais pleurer deux secondes et elle va écrire son texte.
0: C'est vrai, j'ai
1: ma tête, c'est les gens qui m'aiment.
0: Non mais waouh, Zao.
1: Ah là là. Alors il y a un homme, un artiste, qui a aussi vécu l'exil. Alors oui, c'est un exil volontaire dans le cas de Yuri Buenaventura quand il a quitté la Colombie, mais n'empêche que quand il s'est retrouvé à Paris, il était assis là, à votre place, Zao. Il nous racontait qu'il était tellement désespéré parce qu'il était venu à Paris pour être chanteur et puis personne ne voulait le laisser chanter. Il nous a dit qu'il a voulu mourir, il était désespéré.
0: Wow.
1: Et alors vous chantez avec lui sur cet album, Zao et Yuri Buenaventura, une chanson qui s'appelle Cœur de pirate.
0: Parce qu'on est des pirates.
1: Parce que vous êtes des pirates. Est-ce que c'est ça? Vous êtes un peu les pirates de One Piece, là, vous vous baladez avec vos chapeaux de paille.
0: Exactement, on n'a pas de chapeau de paille, mais on a des cœurs en paille qui s'embrassent très très vite et un rien, une passion, en tout cas. Moi, pour lui avoir beaucoup parlé, j'ai passé beaucoup de temps avec lui. J'ai l'impression qu'on est les mêmes et peu importe l'âge, la génération, le style musical, moi je me retrouve beaucoup en lui. Et on s'est très bien entendu et il n'y a pas de hasard.

0: et on entend jouer sur ce titre des musiciens qui ont fait l'album de Bad Bunny.
1: Ouais. Que j'ai pu avoir grâce, bien sûr, à Yuri, qui les connaît tous. C'est des vrais, enfin, des causes de salsa.
0: Voilà, chevronné.
1: Voilà, chevronné. Enfin, c'est les meilleurs. Et du coup, j'ai grâce à lui, pu avoir ces musiciens-là sur l'album.
0: C'est un vrai album de musicienne, Zao. Parce qu'en fait, on sent l'amour. Alors oui, là, pour la salsa, par exemple, qui est une découverte. Moi, je ne vous savais pas fan de ce genre de musique. Et quand vous le faites, vous y allez à fond. Et c'est la même chose pour les musiques afro, pour la pop, pour la chanson française. En fait, vous avez choisi de ne pas choisir.
1: J'ai choisi d'être libre. Voilà, tout simplement.

0: Je suis partie comme Caroline, clin d'œil évidemment à l'énorme tube des 90s de MC Solar. Et thème récurrent de l'album quand même, hein, le départ.
1: Le départ, les relations humaines, amoureuses, ouais. Les problèmes de couple. Beaucoup d'introspection aussi dans cet album, contrairement aux autres.
0: C'est vrai.
1: C'est avec amour propre, aussi l'amour dans toutes ses formes, même l'amour de soi.
0: Oui,
1: chose qu'on oublie des fois de mettre en avant. Parce que pour être heureux en relation avec les autres, faut être heureux avec soi-même, faut s'accepter, c'est ce qu'on disait au début. Donc,
0: ça c'est voilà, testé, approuvé par vous-même.
1: Complètement. Je vais foirer beaucoup de relations avant de... pour l'instant, je touche du bois, on verra.
0: Mais ça sert à ça.
1: Ça sert à ça.
0: De se planter aussi, c'est d'être mieux, c'est meilleur après.
1: Bah si on retient les leçons, sinon on les répète.
0: Alors, sur le thème de la rupture, il y a une chanson qui s'appelle « Mens-moi » et qui touche beaucoup.
1: Oh.

0: vraiment moi.
1: Et pourtant, jamais j'aurais cru dire ça un jour.
0: Oh là là. Oui,
1: mais en fait, l'amour n'est pas logique. Des fois, il y a des ruptures ou il y a des relations où ça nous fait tellement mal et on n'est pas prêt parce qu'on est tombé de très haut, on n'est pas prêt. La vérité n'est pas possible à intégrer pour nous et on préfère des fois qu'on nous mente parce qu'on n'est pas prêt à processer cette information. Elle n'est pas rentrée, elle ne rentrera pas. Donc
0: ça, c'est pas un truc que vous nous auriez raconté en 2008.
1: Non, pas du tout. Ça, c'est des choses, justement,
0: l'expérience.
1: Mais c'est des choses que je me dis à moi-même. Mais effectivement, ça dure un temps. Donc moi, j'essaie d'immobiliser et de repérer une émotion unique, une émotion qui n'a pas été racontée ou en tout cas le moins possible par d'autres, pour essayer de la capturer et de mettre une loupe. Et plus je prends de l'âge et plus je prends de l'expérience et plus j'avance dans ma carrière et plus mon microscope il est un peu plus gros, je vais dans le détail, et donc jamais ce thème-là ne serait pas sorti avant.
0: Pour celles et ceux qui avaient adoré Ma Meilleure 13 ans après, on vous retrouve avec La Fouine. Ah, ça va pas fort, hein.

0: vraiment chanter la fouine.
1: Et il chante très bien.
0: Mais ouais.
1: Il chante très très bien. Bah, il chantait déjà, mais c'est vrai que là, ça fait du bien de l'entendre chanter dans le morceau Problème, et qui, 13 ans après Ma Meilleure, bah voilà, on dit bon, on est dans l'idéalisation de l'autre au début, et puis bon, après il y a les problèmes. Ça veut pas dire que c'est fini, mais on va voir comment on va les gérer.
0: Tu auras tout
1: morceau, la on séparera la suite.
0: C'est ça.
1: Voilà. Hein.
0: C'est comme Benjamin Biolay et Jeanne Ferrel, ils font des chansons album après album.
1: Ah bah voilà. C'est ça qu'on va
0: suivre.
1: On va essayer de faire ça
0: sur les années. Amour propre. Vous avez parlé de cette chanson Zao. Elle est, il me semble, comme Iceberg, un vrai pivot dans l'album. Là, oui. Pour le coup, c'est presque déjà un message de transmission, j'ai l'impression.
1: Oui.
0: Voilà. Là, c'est une feuille de route pour celles et ceux, parce que évidemment, ça parle aux femmes, mais aussi aux hommes, celles et ceux qui aimeraient vous demander des conseils, quoi.
1: Bah, je n'ai pas la science infuse et je ne m'y connais pas, mais en tout cas, c'est une feuille de transmission pour moi également. C'est un rappel. C'est un rappel parce que bon, bah, j'ai des fois on se laisse de côté. Je suis un peu sur tous les fronts. Je suis artiste, je suis compo, je suis éditrice, je suis productrice, je suis maman, je suis femme de quelqu'un et tout. Et on se laisse en dernier. Et je l'avais de plus en plus ressenti sur la deuxième grossesse, dès que j'avais accouché. Et je me suis dit, mais en fait, tout le monde est sur les bébés, les trucs, les travails, les deadlines. Et en fait, et c'est mon devoir à moi de m'occuper de moi, en fait, parce que sinon, bah, il y a le postpartum, il y a l'effet boomerang, parce que j'ai laissé trop passer de choses, et puis bah, tu te retrouves à en vouloir à la terre entière, alors que tu dis comment ça, pourquoi on pense pas à moi, on pense juste aux enfants, à mon mari, un truc, lui il fait un petit truc, on lui dit ah c'est super, c'est un super papa, mais moi je fais tous les jours en fait. et c'est vrai que c'est notre devoir, c'est à moi de faire en fait, c'est à moi de prendre du temps pour moi, c'est à moi de m'occuper de moi, c'est à moi de prendre des vacances pour moi, c'est à moi, sans abandonner tout le monde, mais c'est ok de le faire, en fait, on ne s'autorise pas ça. Et c'est un message que j'ai mis de manière indélébile dans une chanson, pour une clé qui me rappelle, c'est comme une pierre précieuse qui nous rappelle de s'occuper de soi-même. Voilà, c'est ma chanson précieuse.

0: Oh là là, amour propre. En fait, c'est un super pouvoir, moi, je trouve.
1: Ah bon ?
0: Le super pouvoir des artistes qui écrivent, qui composent, etc. et qui prennent comme ça, en gros, une énorme dépression postpartum, par exemple, et qui en font une chanson. Et, ça, c'est un outil merveilleux, quand même, ce talent et cette façon de transformer des moments vraiment moches. Et là, en plus, c'est dansant. Je veux dire, c'est...
1: Bah oui, c'est ouais. Ça, faut trouver l'équilibre. Faut pas que ça soit trop sucré, ni trop salé. Ouais. Et d'ailleurs, c'est le thème de la pochette de l'album. C'est le juste équilibre entre le très chaud et le froid.
0: Et faut le pas désert et la
1: super dépression, ni la super chaleur. Donc moi, j'essaie de naviguer entre les deux et de trouver mon équilibre entre les deux émotions.
0: Bah c'est ça, parce qu'en fait, moi, je pense, c'est vraiment une théorie sur les artistes, c'est que vous êtes des éponges. Donc ça, c'est sûr que vous ressentez encore plus fort que nous tout ce qui se passe autour. Je pense que non, mais dès qu'il y a un drame, un truc, vous le ressentez au plus profond de vos os.
1: On est hypersensible, en tout cas, les artistes normalement sont hypersensibles.
0: Mais du coup, vous avez un super pouvoir qui fait que vous pouvez transformer tout ça quand ça fait trop mal ou quand ça fait trop peur en art, quoi. Nous, on peut pas.
1: Bah, faut essayer. On ne sait pas si vous pouvez ou pas.
0: Moi, je sais pas. Non, moi, la dernière fois, j'ai divorcé. C'est plus facile.
1: On peut aussi divorcer, mais bon. Voilà, ça peut arriver. L'un n'empêche pas l'autre.
0: Il y a une dimension qui est très intéressante et qu'on aborde assez peu souvent, finalement, avec les artistes. C'est la dimension du travail. On a souvent l'impression, comme ça, je disais tout à l'heure, un super pouvoir. Les artistes, ils sont là. Et dans l'air, il y a une chanson, comme ça, qui les
1: passe. Ça peut arriver.
0: Alors, mais quand il faut bosser, vous êtes une bosseuse.
1: Ah oui, moi, je bosse, même quand ça arrive tout seul. D'ailleurs, je me méfie, pour Je te promets, par exemple, le morceau Je te promets. Qui était sur le premier album. J'ai rêvé du couplet, du refrain. Je me suis levée dans la nuit, je me suis enregistrée avec la guitare. Il est sorti, parole musique. Tac, ok,
0: incroyable.
1: Je me recouche. Le lendemain, je me dis, ah, c'est marrant, j'ai rêvé que j'ai écrit une chanson, mais c'est dommage, elle était trop belle. Maintenant, je ne sais pas si je vais m'en rappeler, mais j'ai rêvé que j'ai enregistré. Je réécoute, elle était bien enregistrée. Et là, je fais la suite tout de suite. Donc, ça ne m'a pas pris de temps, ça volait quelque part, je l'ai intercepté, voilà. Sauf que c'est pire, parce qu'on a le doute. C'est sorti trop facilement, donc...
0: Ah, vous êtes dit, ça se trouve, elle existe déjà, je l'ai entendue.
1: Ouais, nul, et moi, je trouve ça bien, parce que c'est facile, donc c'est pas assez compliqué, je me suis pas... Et des fois, c'est bien, sans que ça soit compliqué, qu'il y ait beaucoup de travail. Le travail, c'est de la laisser reposer, de l'oublier, de la réécouter avec du recul. Mais effectivement, sinon, moi, je fais beaucoup de travail de réalisation, de revenir, de chercher le bon instrument, la bonne forme, parce que des fois la forme dessert le propos, si c'est trop chargé, les paroles on les entend pas bien. Enfin, après voilà, je suis un peu torturée comme ça, je travaille tout le temps, je suis un peu geek, donc je m'entoure toujours de plein de compositeurs, plein de jeunes qui savent travailler aussi, qui passent peut-être un mois à travailler un son.
0: Ouais.
1: Et on se retrouve là-dedans à la fin, j'essaie de faire un peu le chef d'orchestre et de lâcher prise et de dire, bon, on a été au bout de cette chanson et on la lâche prise maintenant.
0: Vous l'aurez compris, les enfants, ce n'est pas un métier de feignasse. Là, contrairement à ce qu'on vous a dit, à l'école, c'est un vrai métier. Zao, on va écouter ensemble une chanson de votre album, encore une qui émeut aux larmes, c'est Ma Chérie. Vous avez invité Amadou et Mariam à vous rejoindre en studio et dans cette chanson. Et en fait, il se trouve que c'est le dernier enregistrement par Amadou et Mariam avant la mort d'Amadou, qui est mort il y a un an. Pourquoi vous aviez pensé à eux ?
1: Parce que je les adore déjà et je trouve ça incroyable, ce couple mythique, non-voyant, qui fait le tour du monde, qui est dans tous les festivals jazz, blues, qui chante avec des John Lee Hooker, avec des Stevie Wonder et tout, mais c'est incroyable. Où est-ce que leur passion, leur amour, leur talent les a emmenés? Et c'est un bel exemple. Et puis moi, j'étais vraiment fan de cette chanson, de Je pense à toi.
0: Ouais.
1: Je voulais pas juste la sampler. C'était important pour moi d'avoir les artistes avec moi.
0: Comme Caroline.
1: Exactement. Ouais. Exactement. C'était un peu le but. Donc, ils sont arrivés en studio. En chantant un autre morceau à moi, en chantant Laisse les Kouma, et j'ai dit, ah waouh, c'est super, ils connaissaient déjà beaucoup de mes morceaux, ils étaient fiers, ils voulaient des photos pour les montrer à leurs enfants, qu'ils étaient avec moi. Et j'ai dit, non, mais c'est le contraire, c'est moi qui dois prendre des photos. Et après, on a rigolé, ils se sont détendus, ils étaient déjà détendus. Moi, je me suis plus détendue.
0: Ouais.
1: Et ils ont écrit un couplet. Amadou a pris sa guitare, il a fait un solo de guitare à la fin. Enfin, ça s'est fait naturellement et je suis très fière de ce morceau qui a pris une autre tournure, un autre sens depuis que Amadou nous a quittés et on pense fort à lui. Et j'ai hésité à le garder sur l'album. Je voulais pas profiter d'un buzz ou de quelque chose, tu vois. Il était décédé, donc j'ai appelé Mariam pour mes condoléances et je lui ai dit écoute, si on n'est pas à l'aise on le garde pas le morceau et tout. Elle m'a dit non, il se faisait une joie de le sortir dans ton album, donc on va faire comme ça. Et ses enfants, je les ai eus tous, ils voulaient que la chanson apparaisse dans l'album et c'est ce qu'on a fait.
0: Ma chérie, Zao avec Amadou et Mariam. Et Zao, on va vous souhaiter un bon retour, j'imagine, quand même un petit peu au Québec. Et une longue et belle route à Versailles.
1: Merci.
0: Merci Zao, à bientôt. Merci à vous.

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2: J'ai une idée, les amis, puisque la pilule n'est toujours pas en vente dans les monoprix, il est temps d'enrichir le pays d'une autre manière en retrouvant Antoine de passage par ici pour célébrer les 60 ans des élucubrations.

0: Yeah, il est avec nous. Bonsoir Antoine.
1: Oh yeah, bonjour François.
0: Très très contente de vous rencontrer pour la première fois.
1: Et moi aussi.
0: Tellement de temps, c'est vraiment génial.
1: Oh, ça fait des siècles, hein. 40 siècles vous contemple.
0: Sans doute. Alors, mon cher Antoine, ce qui me fait plaisir, c'est qu'au-delà des 60 ans de ces élucubrations, il y a plein d'actualités et vous n'avez toujours pas coupé vos cheveux.
1: Et toujours pas coupé mes cheveux. Et bon, je crois qu'il y a quelques personnes qui m'ont posé la question. Vous n'avez pas écouté votre mère.
0: Elle a sans doute dû en parler, et ça c'est vrai. Antoine, 60 ans donc pour cette chanson qui est vraiment emblématique, les élucubrations, ça veut dire aussi pour vous 60 ans de carrière. Alors ça ne veut pas dire 60 ans sur scène, puisqu'on le sait, hein, vous avez passé aussi beaucoup de temps à voyager, vous avez tourné des films, des documentaires, etc. Ceci dit, ça fait quand même un chiffre assez impressionnant, 60 ans de carrière. Pendant cette longue durée, quel rapport avez-vous entretenu avec cette chanson, Les Élucubrations ?
1: Cette chanson, c'était marrant parce que dans les années 60, une chanson passée à la radio, pendant la mienne, elle s'est retrouvée en tête de façon incroyable pendant quelques mois, ouais. Et puis tout d'un coup, ça ne passait plus du tout. Plus du tout. C'est-à-dire que pendant tout le temps que j'ai fait de la chanson ensuite, pendant une dizaine d'années, jusqu'à mon départ en 1974, je ne chantais même pas les élucubrations.
0: On vous la réclamait pas.
1: Et on ne me la réclamait pas.
0: Oui, d'accord.
1: C'est marrant, ça passait comme ça. On me réclamait d'autres chansons, celles que j'avais fait Canel, d'autres chansons que j'avais faites ramenées d'Italie, et puis plus tard la Motogody, ramenée de Polynésie. Mais les élucubrations étaient quelque part dans des limbes, dans une espèce de purgatoire. Et puis c'est revenu, c'est refait d'autres versions.
0: Ouais.
1: Et puis là, cette année, j'ai eu envie de marquer ces 60 ans. Et je suis tombé par une chance incroyable sur des enregistrements que j'ignorais, qui avaient été faits par mon arrangeur, mon orchestrateur de l'époque, du temps des élucubrations. J'étais bien entouré. J'avais comme directeur artistique Christian Fechner, qui est devenu producteur de cinéma des plus grands films. J'avais Alain Boublil, qui a écrit Les Misérables. Et Jean-Daniel Mercier, qui était mon arrangeur, qui avait arrangé les premiers disques de Souchon, de Voulzy, de tous les spectacles de Chantal Goya, Dalida, Carlos, Philippe Clay, etc. Et il m'avait enregistré, il est mort peu de temps après malheureusement, il m'avait enregistré des basses d'orchestre d'une dizaine de chansons comme ça, de mes chansons. Je me suis dit, j'ai trouvé ça récemment, il y a même pas un an, j'ai dit, oh, c'est magique, j'ai trouvé ces basses-là, j'ai demandé à des copains guitaristes de compléter, d'arranger, d'ajouter des choses, etc. Et puis voilà, il m'a amené à reprendre cette chanson du premier disque, des tout premiers disques, voilà. Des chansons, il y a les élucubrations, bien sûr. Mais il y a aussi des chansons liées à la route. Je reprends la route demain, une autre autoroute. Et puis, c'est pas la pilule dans les monoprix, mais enfin, c'était des chansons, des sujets qui sont toujours d'actualité,
0: malheureusement.
1: Comme la guerre, pourquoi ces canons, ou bien une chanson dystopique qui s'appelle, une de mes chansons préférée parmi celles que j'ai écrites, qui s'appelle Juste quelques flocons qui tombent.
0: Ouais.
1: Voilà, j'ai eu un grand plaisir à réenregistrer ces chansons, puis à les illustrer également.

0: C'est un nouvel album, en tout cas c'est une nouvelle version de chanson d'Antoine. Vous pouvez, si vous êtes très pressé, les découvrir dès maintenant sur son site officiel antoine.tv, que de toute façon on vous recommande, parce qu'alors il est vraiment plein d'archives absolument savoureuses. Et puis il sera bientôt aussi disponible sur les plateformes de streaming.
1: Bientôt sur les plateformes de streaming, bien sûr, mais pour l'instant on l'a gardé pour nos amis, tous nos fidèles qui nous suivent. Il y a toutes nos archives, y compris des émissions de radio, de télé, d'il y a 10 ans, d'il y a 20 ans, d'il y a 30 ans, d'il y a 40 ans, c'est extraordinaire.
0: Et 50 et 60.
1: Et 60. Et 60.
0: Ah oui, allons-y, ce sont bien 6 dizaines dont nous parlons ce soir, les 60 ans des élucubrations. Vous citiez Christian Fechner, qui faisait partie de votre équipe rapprochée à l'époque, il y a 60 ans, au moment de la sortie de cette chanson. J'ai lu qu'il n'était pas très très chaud parce que sur ce titre-là en particulier, il le trouvait un peu trop polémique avec le petit coup de griffe à Yvette Horner et à Johnny Hallyday. Il s'est dit, ça va peut-être pas servir Antoine. Alors, l'histoire vous a donné raison, vous avez bien fait de le sortir, mais vous avez dû lutter un peu pour sortir cette chanson ?
1: Avec lui, non. Lui était convaincu. Par contre, Alain Boublil, il disait, mais qu'est-ce que tu fais du short d'Almanach Vermeau ? L'Almanach Vermeau, c'était un almanach avec des mauvaises blagues. Qui
0: sont des jeux de mots terribles.
1: Des jeux que je faisais tous les ans et tout. Et donc, ils y croyaient pas trop et tout. Et à l'époque, il y avait trois radios. Hein. Il y avait ça ne s'appelait même pas. Ça s'appelait Paris Inter, peut-être, ou France Inter, je sais pas quoi. Il y avait Europe numéro 1. Ouais. Et puis, il y avait Radio Luxembourg, quoi. Ce qui est devenu RTL par la suite. Et l'attaché de presse de la maison de disques est arrivé avec le disque. Le patron de la maison de disques a détesté ça. Il a détesté la chanson. Il était très fâché. Il engueulait Christian. Il disait, tu m'as fait perdre du pognon. À l'époque, on enregistrait un album entier en une nuit, un soir. On commençait à 4h du matin. C'était fini, mixé, prêt à partir, quoi. Tous les musiciens, musique, le reste, etc. Et donc, l'attaché de presse amène aux trois maisons, dont ici, à la maison de la radio. Et les trois attachés, directeurs de la programmation, ils ont entendu ça. Aussitôt, ils se sont levés, ils sont allés en studio, en régie, ils sont allés passer ça tout de suite.
0: Ah, génial.
1: C'est quand même assez réussi.
0: Ah ouais, c'est beau, c'est beau. Alors, il faut rappeler aussi à l'époque que vous, Antoine, vous aviez quand même des études particulièrement prestigieuses, Maths-Sup, Maths-P et l'école centrale, et qu'en fait, vous avez été diplômé ingénieur de l'école centrale au moment où vous étiez numéro 1 du hit parade avec cette chanson.
1: Ben oui, je suis le jour où j'ai passé mon dernier examen à l'école centrale, et ben j'étais en vedette à l'Olympia. Inconnu 6 mois avant, ou même 3 mois avant, totalement inconnu, et d'un coup je passais à l'Olympia en vedette pendant 15 jours.
0: C'est dingue. On se croit presque, vous savez, dans les dessins animés où le héros, est à comme ça un embranchement. Alors à gauche, je ferai star de la chanson, à droite,
1: je ferai ingénieur. Ah non, mais ça a été vraiment comme ça.
0: Ouais.
1: C'était vraiment comme ça. Je me rappelle dans des événements. Il y avait un grand événement qui s'appelait l'école Boom HEC.
0: Ouais.
1: L'école HEC faisait un truc, ça se passait à Vittel cette année-là. C'était un garçon un peu fou qui est devenu d'un directeur de maison de disques ensuite, qui avait organisé ça et qui dit, on va inviter Antoine. Mais Antoine, j'étais en séance j'étais en examen. Un examen enfermé dans une loge à l'école centrale en train de passer un examen et je pouvais pas faire autrement. Il dit, on annonce le truc à l'école, à HEC, qui était quelque part à Jouy-en-Josas, je crois. Et ben, ils sont venus me chercher à l'école avec une moto. Ils m'ont juste, à l'instant où je sortais du truc, de l'examen, avec la moto, ils m'ont amené à l'héliport de Paris. L'hélicoptère s'est posé à l'école. Il y avait un plateau repas qui m'attendait, mais je n'avais pas eu le temps de déjeuner. J'ai répondu aux questions, annonçant le premier Boom HEC, quoi.
0: Incroyable. Et donc, oui, on peut tout avoir, son diplôme et la scène de l'Olympia.
1: Oui, j'ai eu le diplôme, c'était tout juste. J'étais rentré 70e sur 300, je suis sorti 275e à peu près, mais j'ai le diplôme. J'ai rien construit depuis, par contre.
0: Ça suffit, mais non. Oui, alors ce que j'allais vous dire, finalement, vous êtes content du choix que vous avez fait à l'époque de rester du côté des saltimbanques ?
1: Oui. Bon, j'aurais aimé construire certaines choses. Il y a eu des projets, j'avais fait un bureau d'études à un moment, mais ça s'est jamais réalisé. La chanson m'a emporté, quoi. Puis la chanson, ça a débouché sur le voyage. Donc, j'aurais pas pu rester un ingénieur. J'ai des amis qui sont restés ingénieurs, on se retrouve les traces de temps en temps. Mais moi, j'ai pas hésité longtemps.
0: toujours pas de pilules en vente dans les monoprix. Pourtant, Antoine, c'était visionnaire, cette affaire.
1: Bon, ça a quand même fait des progrès à l'époque. Il y avait la loi de 1920. C'était une autre de mes chansons, d'ailleurs.
0: Ouais.
1: Et la loi de 1920, qui existait depuis la fin de la Première Guerre mondiale, et qui interdisait de parler même de la contraception.
0: C'est vrai.
1: Et déjà, cette pilule, la pilule dans les monoprix, la maison Vogue, ils avaient été hardis d'accepter ça.
0: Ouais.
1: Parce que c'était une loi, c'était interdit, quoi.
0: C'est intéressant que vous disiez ça, parce que quand on vous a en face de nous, mais ça le fait avec vous, ça le fait avec Jacques Dutronc aussi, on pense que ces années 60 étaient une espèce d'âge d'or où tout était génial. Bon, ben, on n'avait pas le droit de dire le mot préservatif c'était évidemment une belle période, et notamment musicalement, les années 66, 67, 68 qu'on sortit des merveilles, mais est-ce que pour vous, c'est une époque qui vous manque?
1: Non, moi à l'époque, aucune période ne me manque, parce que j'ai vécu toutes les époques qui ont suivi, y compris celle d'aujourd'hui, avec passion. Il y a des choses, bon, ces temps-ci, il y a des choses un peu noires qui se profilent à l'horizon, mais il y a des choses magnifiques. Moi, je m'amuse beaucoup avec des choses comme l'intelligence artificielle. Je trouve que là, les chansons que j'ai enregistrées, c'est pas de l'IA, c'est tout à fait naturel, des vrais musiciens, etc. et tout. Mais par contre, je me suis amusé à les illustrer avec des vidéos que j'avais gardées, c'est très amusant. Bon, il y a plein de choses en bateau. Bon, j'ai passé toutes ces années en bateau. Quand je suis parti, j'avais rien. J'avais un sextant pour faire le point.
0: Ah, même pas un petit radar de...
1: Rien du tout.
0: Oh, waouh.
1: J'avais un sextant et j'avais une lampe à pétrole pour m'éclairer. Et la nuit, je hissais la lampe à pétrole dans les haubans pour que les cargos ne me passent pas dessus. Et puis, ça a beaucoup changé avec des tas de progrès, une météo bien plus forte, bien plus pratique, bien plus exacte, avec la communication, avec les satellites. Maintenant, on peut communiquer. Ce que j'ai fait pendant tous ces voyages, avec tous ces films documentaires et tout, maintenant, ils sont des dizaines, voire des centaines à le faire, sous forme en vlog.
0: Oui, en vlog, sur Instagram.
1: Voilà, sur Instagram, ou sur YouTube, ou sur avec des familles, des couples, etc. Et certains le font très très bien. Mais en même temps, ils sont reliés à la Terre tout le temps, quoi. Même en traversée, ils sont en train de se filmer tout le temps. Moi, j'étais passionné par le voyage pendant toutes ces années, et je ne voulais pas mélanger, je racontais pas ma vie en bateau, quoi. J'ai visité des plus beaux endroits de la planète, donc je rapportais des images, je réalisais des films, et c'était comme ça que j'avais pas envie d'être tous les jours à l'antenne, quoi.
0: Ah oui, oui, oui, et puis vivre la vraie déconnexion, la vraie solitude, après des années avoir été adulé, je dois dire, quand même, on parle des 30 ans des élucubrations, mais entre les élucubrations et votre départ en bateau, vous avez eu des gens qui couraient après vous dans la rue en criant « Antoine, Antoine, on t'aime !»
1: Oui, c'était flatteur, c'était agréable, mais c'était un petit peu excessif, quoi.
0: Ouais.
1: On pouvait pas, par exemple, je pouvais pas aller dîner dans un restaurant seul, sauf peut-être des restaurants guindés à Paris et tout, mais ou prendre un train, c'était difficile, ou des choses comme ça. Mais en même temps, j'ai gardé, le temps a passé, j'ai gardé la sympathie de gens. Bien sûr, ça s'estompe avec l'âge, mais j'ai bien aimé ça, mais j'ai bien aimé en sortir aussi, quoi.
0: Ouais, et être sur le bateau. Alors, puisque vous en parlez, je dois dire que dans votre discographie, on entend bien vos engagements, Antoine. Sur l'album Demain Loin, que vous avez sorti en 2012, on vous sent très, très écolo sur cette chanson dystopique qui s'appelle Chanter au soleil.
1: Et ben...

0: au soleil. Ça, c'est votre engagement, oui, écolo. Il y a aussi, vous l'avez évoqué tout à l'heure, la chanson « Pourquoi ces canons ?». Là, on retourne dans les années 60, où il était peu aisé de militer pour la paix.
1: Pourquoi, pourquoi ces canons au bruit étonnant? 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

0: aux gens, ça fait marcher les usines.
1: Très cynique et très.
2: Ouais, c'était ça, c'est une histoire qui se mord la queue parce que c'était à la fin pour les canons, c'est pourquoi gagner de l'argent, ainsi de suite, l'argent pour acheter des canons.
1: Ouais, toujours. Et puis sur le cynisme des politiques qui font la guerre ou d'autres, il y a aussi votre chanson Votez pour moi. Alors c'est presque désespérant que les thèmes d'actualité d'il y a 60 ans le soient toujours d'aujourd'hui.
2: Ouais, le soient toujours, oui.
1: Ouais, hein.
2: Ben oui, c'était, cette chanson-là, c'était les problèmes, les musiciens.
1: Et les futurs charlots.
2: Qui sont devenus les charlots par la suite et tout. Et cette chanson, c'était un peu fou, quoi. Voter pour moi, c'était assez fou. Les problèmes sont devenus les charlots par la suite. Et c'est un peu dommage que c'était un groupe de rock qui était vraiment de qualité, qui m'accompagnait, mais ils ont fait une belle carrière.
1: Oui, voilà, eux aussi ont décidé d'aller dans le côté, on va dire, humoristique, mais chacun était des musiciens vraiment chevronnés.
2: Un très bon musicien, moi. Ouais. Gérard Rinaldi était...
1: Super chanteur.
2: C'était un super chanteur, ouais. Et puis Phil, grand guitariste, et genre, tout le monde, c'était des bons musiciens. Comme.
1: Bon, il faut qu'on parle d'une chanson que j'adore. Un éléphant me regarde.
2: Oui.
1: Alors, en plus, là, vous pouvez en parler avec, on va dire, la mémoire parfaitement rafraîchie, puisque vous venez de la réenregistrer.
2: Voilà.
1: Un éléphant me regarde, version 2026. Voilà ce que ça donne. Là.

0: souvent des mini-polémiques créées par les élucubrations entre la pilule Yvette Horner et Johnny Hallyday, mais Un éléphant me regarde, quand même, c'est une chanson très psychédélique.
1: C'était une chanson psychédélique, mais je dois dire qu'il y avait une seule phrase qui donnait un petit peu l'impression que ce soit psychédélique, c'était la fumée dans les yeux. Oui. En fait, je dois dire qu'à l'époque, moi, je concevais la seule substance que je consommais, c'était de la chartreuse verte, voilà.
0: D'accord, ah ouais. Non,
1: j'ai eu la chance de jamais tomber dans la drogue.
0: Mais alors,
1: pourquoi
0: vous avez
1: fait
0: une super chanson de
1: drogue? C'était marrant, c'était pas une chanson de drogue, c'était une chanson un peu. Par contre, vous avez utilisé le mot psychédélique, j'ai toujours regretté que cette chose qui aurait pu être une chose qui aurait pu avancer la science dans certains domaines, etc. Parce que le LSD en question, il a été interdit, donc du coup, il est tombé dans les mains des malfrats, des trafiquants, des gens qui en prenaient souvent des doses mille fois trop grandes et en crevaient, alors qu'il y a eu des gens qui ont fait des recherches avec ce produit. Et bon, les lois évoluent petit à petit, de temps en temps. Moi, par exemple, j'ai eu l'occasion, tout récemment, pendant 2 ans, de prendre du cannabis médical, dans un essai, un cadre tout à fait légal, pour le cannabis médical, et je pense que cette chanson parle un petit peu de façon amusante. Elle a été reprise, elle a été chantée très longtemps sur scène par Nicolas Sirkis, par Indochine. Et cette chanson, bon, c'est une façon aussi d'amener, je pense honnêtement que si l'herbe, la marijuana, le cannabis, qui n'est pas une substance toxique comme la cocaïne ou d'autres choses beaucoup plus graves, si les gens pouvaient le trouver légalement comme dans 40 États sur 50 en Amérique, comme dans beaucoup de pays d'Europe, etc., le trouver légalement, eh ben, ça ferait déjà la moitié de la criminalité qui disparaîtrait. Parce que les gamins ou les jeunes, en tout cas à 18 ans, pourraient l'acheter légalement comme ils achètent de l'alcool, du vin ou du whisky ou de la bière. Et puis, ils ne seraient pas obligés d'aller dans des coins sombres où on va leur fourguer des horreurs beaucoup plus graves. Honnêtement, je pense que la loi pourrait s'améliorer comme ça.
0: Ouais.
1: Je suis moins militant que j'étais à certains moments, mais je pense que on devrait y penser.
0: Les élucubrations, elles ont été un peu étirées, récupérées sur votre album suivant, donc après 66, on a eu les contre-élucubrations problématiques. Alors j'ai lu que ça vous avait un peu agacé, qu'on ait eu envie de prolonger le succès des élucubrations en faisant donc un duo, c'est entre vous et vos musiciens de l'époque, les problèmes, les futurs Charlots.

0: déjà réservé.
1: Et après, vous leur répondez. Ça vous a agacé, c'est vrai?
2: Non, ça m'a pas agacé. C'était amusant.
1: C'est rigolo, moi, je trouve.
2: C'était, ouais. C'était très amusant.
1: Ouais.
2: C'était moins un petit peu agaçant, c'est que la chanson était signée de quelqu'un d'autre.
1: Ah oui, ça, c'est ennuyeux.
2: Un jour, des années après, avec Gérard, on se voit comme ça, puis on parlait tout à fait autre chose. On dit, mais toi, t'as touché des sous sur cette chanson, là, puisque on avait écrit les paroles, comme ça, avec Gérard et moi. Et il dit, moi non, j'ai regardé, moi non, c'est pas possible, il y a marqué Antoine Rinaldi, auteur-compositeur, Antoine Rinaldi. Et on cherche, et on demande à la société, mais c'était signé Fesner-Boublil.
1: Non, les producteurs! Ah bah voilà, ah bah bravo!
2: Mais par contre, autre anecdote avec les Starlots, un jour qu'on tournait pas le clip, mais une émission de télé avec cette chanson-là, on s'est trouvé sur un bateau, et puis on avait de temps mort, et puis c'était pas les Charlots, c'était des problèmes, hein.
1: Ouais.
2: Et puis on m'avait dit, est-ce que tu pourrais pour une émission d'Europe numéro 1 chanter une chanson que tu as de l'étude, une chanson qui soit pas de ton répertoire. J'ai dit, bon, on va en faire une. Et ensemble, on a fait une parodie des élucubrations, c'était pas des élucubrations, mais des Je dis ce que je pense et je vis comme je veux, qui était une chanson que j'ai faite à l'époque aussi. Et Gérard a pris l'accent berrichon,
1: ouais.
2: C'est de la Marie, quelqu'un là. Et ça a donné naissance au Charlot. Cet enregistrement est passé à la radio et monté numéro 1 des ventes. Et les Charlots n'existaient pas, c'était les problèmes. Alors Christian Fester leur a dit, bah, écoute, vous n'êtes plus les problèmes, demain vous êtes les Charlots. Ah bon, mais nous, le rock'n'roll, non, fini, les Charlots, vous êtes des comiques.
1: Et voilà les
2: débuts. C'était une drôle d'époque quand même. Hein.
1: Charlot, bah ouais. Et dans Touchez pas à la mer aussi, finalement, vous reprenez un peu les élucubrations. Hein. La mer.

0: touchez pas à la mer, 1987.
1: Oui, oui. Voilà. C'était une chanson qui m'est tombée du ciel. J'étais sur le bateau, j'avais envie, je ne savais pas. Et je ne pensais pas du tout que ça allait être une chanson écologique. À l'époque, il y avait des problèmes avec certains endroits où il y avait des cultures de perles. Oui. Ils cultivaient des perles. Du coup, ils voulaient interdire des lagons. Certains lagons étaient interdits aux bateaux tout d'un coup. Et je dis, c'est pas possible, on ne peut pas faire des frontières sur l'océan. On ne peut pas mettre des barbelés dans les lagons. Puis j'ai commencé à écrire la chanson. Évidemment, elle est devenue une chanson pour la protection de l'environnement. Aussitôt, ça a été les baleines et les grands oiseaux blancs et les petits enfants. Et cette chanson, c'est marrant parce qu'on avait créé un autre site internet, tout ce qui s'appelle Touchez pas à la mer, et des milliers d'écoles, de classes, pas plus tard que là, dans mon village, ils m'ont contacté parce que les enfants, ils veulent jouer, chanter, toucher pas à la mer. Quoi. Et des milliers de classes de partout vont chanter, toucher pas à la mer.
0: Oui, c'est devenu un incontournable de la chanson écolo, voilà, pour éveiller les consciences des enfants. C'est l'importance de la mer et des océans.
1: Oui, à Tahiti, il y avait des gens où ils sont pas sensibles au succès, ça, ils s'en foutent, t'es connu, t'es vedette, on s'en fout, hein, vraiment, mais ils m'appelaient par Antoine, ils m'avaient touché pas à la mer. comme Danse avec les loups, voilà.
0: Ouais, Kevin Costner, on l'appelait Danse avec les loups.
1: Moi, c'est Touchez pas à la mer.
0: Touchez pas à la mer. Alors, Touchez pas à la mer, bon anniversaire aux Élucubrations et longue et belle vie à vous et aussi à ces nouvelles versions de vos chansons qui sont sur ce best-of qui devrait pas tarder à apparaître sur les plateformes de streaming et qui, pour le moment, est sur votre site antoine.com. TV.
1: Eh bien, merci beaucoup de m'avoir accueilli. J'ai passé un très bon moment. C'est amusant, tous ces souvenirs.
0: Ah, oui.
1: J'ai même aussi allé à des entendre. J'ai passé un excellent moment.
0: Merci beaucoup, Antoine.
1: Merci de m'avoir accueilli. À très bientôt.
0: À bientôt, merci.
1: Merci.
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1: J'adore cette chanson, d'ailleurs, les paroles, honnêtement, me rappellent quelque chose de ma propre existence et de cet isolement que les artistes connaissent quelquefois, même au milieu de milliers de personnes.

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4: Bonjour à toutes et à tous. J'espère que vous allez bien en ce vendredi. Nous pensons bien sûr à tous ceux qui subissent les feux de cet été dans l'Aude, le Var, la Drôme et ailleurs. Bon courage à vous tous. Jusqu'à 13h, ce sont les meilleurs moments au taquet avec Valérie Damido et Eric Bastien. Ils ont joué avec des candidats plus sympathiques les uns que les autres, toujours avec des anecdotes à raconter, comme celle du sanglier qui charge, de la bûche dans la tête de mamie ou du chien qui n'est pas le bon chien. On va passer un bon moment sur votre radio ici.
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4: Musique dans les prochaines minutes avec un classique d'Eddie Mitchell qui est en fait une adaptation d'un titre américain, Sur la route de Memphis, sur la, votre radio ici.

0: ici sur la route de Memphis, Eddie Mitchell. Nous sommes maintenant sur la route du rire avec Valérie Damidot, Éric Bastien et nos deux candidats, Jean-Louis d'ici Saint-Étienne-Loire qui aimerait déjeuner avec deux grands chanteurs et Adèle d'ici Béarn-Bigorre qui nous raconte une histoire de sanglier sur votre radio ici.
1: Alors, 7 points chacun les amis, donc ça va se départager au bingo. Mais avant le bingo, on va raconter un petit peu un truc. Alors déjà, il paraît que ça fait 20 ans que tu es avec ton chéri Emmanuel.
2: C'est ça, exactement.
1: Et que tu l'as rencontré au travail.
2: Au travail, oui, de nuit, grâce à une part de gâteau.
1: Et oui, parce que ta copine faisait son pot de départ et t'as amené le gâteau à Emmanuel.
2: Bah oui, en vrai, j'ai amené un cadeau, ouais, un gâteau à mes collègues qui travaillent à l'étage du dessous. Et je l'ai vu sortir et ça a été le coup de foudre, quoi.
1: Et voilà, ça y est, pim, allez.
2: Là, ah ouais.
1: Ah bah là, ça fait, voilà, des 20 ans que ça dure et vous êtes mariés depuis 8 ans.
2: Oui, c'est ça, ouais, 20 ans d'amour.
1: Les noces de coquelicot, j'adore.
2: Oh, sympa.
1: Voilà, alors, nous allons, afin de pouvoir t'encourager, parce qu'on a très envie que tu te sélectionnes pour la finale.
3: Ils se distinguent pas trop, là, pour l'instant, bah, égalité.
1: Ils ont égalité,
3: je sais.
1: Faut toujours que tu la ramènes pour dire n'importe quoi.
3: Comme tous les Auvergnats.
1: Oui, bah concentre-toi plutôt sur les mots que tu utilises.
3: On est concentré, Laurent.
1: Érection. Alors, tu adores les vieilles chansons françaises et on va te passer un petit coup de Jacques Brel. Les...

0: les bourgeois de Monsieur Brel. Alors, écoute bien, c'est le moment de cartonner, ma chérie. Donc, à mon top chrono, tu auras 10 secondes pour me citer un maximum de groupes de mecs. Donc, ça veut dire des groupes de rock, des boys band, tout ce que tu veux, du moment qu'il y a plus de deux personnes. Hein, donc, boys band, groupe de mecs, groupe de rock, c'est parti, un maximum, top chrono.
1: Les Wild Apart, les Too Big Free, Alliage, Backstreet Boys, G-Squad.
0: Ok, tu m'en as donné 5. C'est parfait, il y avait évidemment les Hanson Brothers, les Take That, les Bébé Brune, les Beatles, les Poetic Lovers, les Stones, les Beach Boys, mais tu m'en as donné 5, c'est parfait.
2: Oui, on va voir dans un instant ce que va faire Laurent. Laurent, tu as un porte-bonheur et je suis sûr que ça va être utile pour ce bingo. Et ça va plaire à Valérie parce que tu as toujours un pendule sur toi. Tu fais le pendule. Tu pratiques le pendule qui répond par oui ou par non, par je sais pas, hein, quand on le fait tourner, c'est ça?
3: Je sais pas, oui.
2: Ouais, je sais pas, bah, t'intéresse à savoir dans un instant. Alors, un truc qui est très lié à moi, et pour une fois, je me reconnais tellement en toi, Laurent. Tu es nul en anglais, ou en tous les cas en langue étrangère, et ton entreprise t'a payé un an de cours d'anglais, et t'en avais tellement rien à faire que t'as demandé à qui de faire tes devoirs?
3: Ben, ma grande fille qui était en langue étrangère.
0: Mais quelle honte!
2: Ah non, la société lui paye un an de cours d'anglais. En même temps, j'aurais fait la même chose. Et alors, la chose bien inutile pour finir cette émission, tu décolles les étiquettes de toutes les bouteilles. Ça sert à rien, mais tu le fais super bien.
3: Voilà, j'adore.
2: Ça va, toi, Simon? Voilà. Tu...
3: 20 instants, ça va encore.
2: Et pourquoi tu fais ça, les étiquettes et... Voilà.
3: Bon. Ben, je sais pas. Alors, Fabienne, bien souvent, elle me tape sur le bout des doigts parce que. Voilà, faut que j'arrête, mais je sais pas.
2: Écoute, il y a une demi-heure, je t'ai pris un rendez-vous avec Kerzak. Je vais t'en prendre un deux.

0: deuxième rendez-vous avec le docteur Furzel. Je pense qu'à un moment donné, on prend une thérapie. Allez, pour t'encourager, la musique que tu aimes, tu adores Pink Floyd, tu aimes aussi Dire Straits. Pour gagner un séjour en Auvergne, c'est maintenant que ça se joue sur le bingo. Combien a-t-elle fait?
1: Elle a fait
0: 5. Comme vous êtes à égalité, il suffit que tu fasses 6, ok? Tu fais plus qu'elle, c'est-à-dire 6, t'encaisses les 10 points et tu reviens
2: au monde.
0: Bonne chance à quoi?
1: Il a dit bonne chance, Fanny.
0: Voilà,
2: parce qu'elle a gagné.
0: Oh, mais non!
1: Elle dit, pas comme ça.
2: Allez, vas-y.
0: Laurent, j'ai besoin. Là, c'est un bingo. Tu vas avoir 10 secondes pour citer un maximum. Donc, c'est la même chose, sauf que c'est les filles. Un maximum de groupes de filles ou de girls band dans la musique, dans tout ce que l'on connaît en France ou à l'étranger. Allez, concentre-toi. Top chrono. 10 secondes.
2: Totally Spice. Bravo, Fanny.
0: Oh non! Les L5, les Bengals, les Bellstar, les Spice Girls, les Supremes, les Ronettes. À cause des garçons, il y en avait plein.
1: Les Andrew Sisters, les Bananarama. Bon, et bien ça veut dire, Fanny, que tu nous retrouves pour la finale de vendredi.

0: Mal Vita dans la playlist d'ici. Faisons la connaissance maintenant de Cindy d'ici Picardie, alias Speedy Cindy, et vous allez comprendre pourquoi. Elle porte très très bien son surnom, et Jérôme d'ici Auxerre, qui est devenu le héros de son beau-père lors d'une réunion de famille. Alors l'histoire est très drôle, dans les faits pas vraiment, mais quand on la raconte c'est vraiment plutôt sympa, et ça, d'ailleurs ça a fait beaucoup rire Valérie Damido et Eric Bastien sur votre radio ici.
1: Alors Cindy, tu as rencontré ton chéri Eric il y a 28 ans en discothèque, et à l'époque on écoutait ça. Alors, il paraît que tu étais en discothèque au Parthénon à Amiens. Comment ça s'est passé?
2: On s'est vu, on s'est regardé, puis à la fin, au moment du slow, on a concrétisé.
1: C'est-à-dire, on a roulé des pelles direct.
2: Un petit bisou, hein. Pas la pelle tout de suite, mais un petit bisou.
1: Smacou aussi. Smacou, pas de pelle?
2: Non, pas de pelle.
1: Oh là là.
2: On s'est revu une semaine après.
1: Ah, vous êtes donc quand même échangé les numéros et tout.
2: Voilà, c'est ça.
1: Voilà. Février 98.
2: Oui.
1: Et vous vous êtes marié quand?
2: Le 8-8-98.
1: Et voilà, donc quand même 6 mois plus tard. Hein, donc ça,
2: voilà. Speedy Cindy, j'étais très vite aussi pour ça.
1: Et bah voilà. C'est quand même un petit coup de foudre, hein, un petit Speedy Cindy quand même.
2: Voilà.
1: Hein. T'avais 20 ans quand tu l'as rencontré quand même.
2: C'est ça.
1: Et voilà. Alors, il paraît que t'as un chat qui est comme un chien, que dès que tu l'assises.
2: Oui.
1: C'est-à-dire?
2: Je l'assise, elle vient, je la promène un petit peu en laisse avec son harnais. Voilà. Toutes les caractéristiques du chien, c'est vrai que c'est un chat, mais elle ressemble au chien que j'avais en fin de compte, parce que j'ai toujours eu des chiens, et là, comme ils sont décédés, j'ai pris un chat, et c'est vrai que je retrouve dans mon chat que j'ai pris des caractéristiques de mes chiens en fin de compte.
1: Ah ouais, bah du coup, elle a même pas été élevée avec des chiens, donc c'est vraiment...
2: Pas du tout, non, c'est elle est un sauvetage, je l'ai adoptée, donc elle a déjà 8 ans.
1: Oh bah dis donc, c'est bien, moi j'aimerais bien que mon chien, je puisse la promener en laisse, mon chat je veux dire, voilà. Parce que moi mon chat, si je l'aime en laisse...
2: J'ai même pas eu chaton en fin de compte, c'est déjà un chat adulte que j'ai sauvé, donc je suis étonnée, puis c'est vrai qu'elle a tout le comportement.
1: Eh bah c'est bien, moi j'aime bien que quand on siffle un chat, il arrive. Ça n'existe pas ça, tu sais que tu es chanceuse, hein.
2: Alors... Oui, directement je siffle, elle court, véridique.
1: Alors, ma chérie, là, maintenant, tout de suite, c'est la question pour marquer 5 points de plus. Alors, écoute bien. Sous quel nom est plus connu le chanteur québécois Pierre Garand?
2: Garou.
1: Ah bon, j'ai même pas le temps de dire ça, allez hop là, pourquoi?
2: Speedy Cindy,
1: ben on va écouter. Eh oui. Évidemment, bien sûr que c'est notre ami Garou. Eh ben c'est un sans faute, Speedy Cindy, t'as 12.
3: Écoute, Jérôme, là, c'est vrai qu'elle est très efficace, là, faut reconnaître.
4: Hein, oui, elle est forte, hein, elle est forte. Hein.
3: Elle est réponse à la seconde.
4: Faut que je m'accroche.
3: Non, mais ça va, Jérôme, parce que franchement, t'étais à 7 et voilà, t'es à égalité, donc ça se trouve que tu as encore égalisé. Jérôme avec ici au CERN.
4: J'espère.
3: Je te le souhaite, Jérôme, on a parlé de ta rencontre avec Sandrine, on a dit que c'était au lycée. Du coup, Sandrine, elle a une maman, en tous les cas, il y a une belle-mère, quoi, on est d'accord.
4: Oui.
3: Mais tu vois où je veux en venir ou pas?
4: Oui, mais c'était pas la belle-mère. C'était la belle-mère de mon beau-père.
3: Alors, on va expliquer.
1: Voilà.
3: Il a un petit côté.
1: Voilà.
3: Pour leur un an de mariage, donc avec ta chérie, on est d'accord. Il y avait une réunion dans ta belle famille. C'est ça, hein?
4: Chez nous, là.
3: Oui, bien sûr.
4: La belle famille qui était là.
3: Oui, à l'époque, vous chauffez au bois. Voilà. Et tu attrapes une bûche. Pour la lancer au chien, d'ailleurs.
4: Oui.
3: Et pas de chance, qui se prend la bûche? C'est pas la belle-mère, effectivement.
4: Oui.
3: C'est qui?
4: La grand-mère.
3: Oui.
4: La grand-mère.
3: Oui, alors la grand-mère qui se trouve dans l'axe, et bim, elle se prend une bûche.
4: Et qu'est-ce qu'il y a? Non, mais elle est le coin de l'arcade.
3: Ouais. Oui, on rigole, mais elle est aux urgences, mamie, là. Qu'est-ce que tu lui as fait?
4: Ah, bah, ils ont couru aux urgences du coin. Bon, ça saignait plus à cet endroit-là, ça saigne beaucoup, mais il n'y avait pas rien de particulier. Mais
3: alors,
4: bon.
3: Et le pire dans tout ça,
4: ils ont quand même insisté pour avoir des points, donc ils ont eu 4 points quand même.
3: Bah oui, pour mamie, quand même 5 points de suture, mais il paraît que le beau-père s'est retenu de ne pas rire. En fait, tout le monde s'est foutu d'être horrible, votre famille. C'est quoi cette famille?
4: Ah ben le beau-père, lui, il m'a dit en aparté. Mais t'es mon héros, ça fait des années que j'aurais voulu le faire, que je l'ai pas fait.
3: Et c'est ton héros, il a dit, j'ai toujours aimé dire ça, d'accord. Et cette grand-mère, elle est où aujourd'hui? Elle nous a quittés ou elle est toujours là?
4: Je ne sais pas.
3: D'accord.
1: Ok, d'accord.
3: Okay. Bah, on a quand même une pensée pour elle, ou qu'elle soit.
1: Ou qu'elle soit. Excuse-nous, mamie Jeannette.
3: Ah non.
1: Allez.
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This Girl de Cooking on Three Burners, remixé par le DJ français Kungs, Kungs, qui se produit demain au festival Fête du Bruit à Landerneau et dimanche au festival Garten on the Beach à Deauville. Dans quelques secondes, c'est votre agenda de l'été qui arrive avec des bons plans dans votre région, sélectionnés rien que pour vous, puis la musique revient avec Indochine sur votre radio ici.

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1: Et pour la musique, place à Indochine avant de retrouver les meilleurs moments d'Otake. Pour les plus aventuriers, c'est le cas de le dire, il existe une version par Metallica. Et c'est très différent. L'aventurier, sur votre radio ici.

0: en concert à Boulogne-Billancourt fin novembre. Indochine, l'aventurier sur votre radio ici. Valérie Lemido et Eric Bastien sont maintenant avec Grégory Dissinor qui a bien fait d'écouter son ami médium. D'ailleurs, Eric aimerait bien avoir la même amie et surtout la même prédiction. Quant à Jennifer Dissigar-Lauzère, elle nous raconte comment elle a rencontré son chéri et c'est tout mignon, vous allez voir, c'est sur votre radio ici.
1: Alors, Grégory, attention, on est sur un petit gars qui normalement a méga de la chance. Parce que, avant on l'appelait Joe Lapoisse, mais ça a tourné, parce que il a des potes médiums qui lui ont dit « tu vas gagner au loto ». Et t'as joué, et qu'est-ce qui s'est passé?
2: J'ai gagné.
1: Et voilà.
3: Ça devient mon meilleur ami, là, depuis deux secondes. Hein.
1: Alors, du coup, c'est quand même, t'as gagné, bon, on dira pas combien, on s'en fout. Mais du coup, est-ce que depuis que t'as gagné, tu joues encore, ou...
2: Ouais, je continue à jouer. En fait, c'est arrivé là à Noël, le jour de Noël. Et donc, depuis, je continue à jouer parce que mon ami médium m'avait dit que j'allais gagner au mois de juin. Et quand je l'ai revu, je lui ai dit, bah, c'était en décembre. Elle m'a dit, bah non, c'était pas ce jour-là. Tu vas gagner, continue à jouer. Donc, et elle a pas d'action à la FDJ, hein, donc.
1: Bah, les médiums, c'est super.
3: Si on peut avoir son numéro de téléphone,
1: oui,
3: on est preneur. Hein.
1: Voilà, avant la fin de l'émission.
2: Je vous le donnerai sans problème.
1: Tu vas donner son numéro à Maître Coupez. On va s'expliquer avec ta copine médium. Donc, du coup.
3: Bah, c'est génial. On va s'expliquer, je vais te dire.
1: Alors, du coup, t'as ton tirage, 4 numéros, le complémentaire. Alors, est-ce que t'avais déjà gagné avant? Parce que je lis que. Oui, t'avais joué et t'avais gagné au moment du Covid.
2: Ah non, ça c'est professionnellement au moment du Covid. J'ai essayé de me débrouiller parce que vendeur à domicile, indépendant, avec les confinements, c'était impossible de continuer mon activité. Donc là, ça craignait fortement. Et puis j'ai eu un gros coup de bol. C'est que en allant dans une pharmacie, il y a un monsieur qui était là qui cherchait du gel hydroalcoolique pour toute son entreprise, et c'est une entreprise nationale, et il voulait mettre en sécurité tout son personnel. Et donc là, professionnellement parlant, ça a changé totalement ma vie, parce que je les ai aidés pendant plus de 2 ans à se protéger contre cette maladie.
1: Mais qu'est-ce que c'est cet homme, on l'adore. Le gel hydroalcoolique qui est ma vie depuis 18 mois, puisque la personne à ma droite, si je le rappelle, est hypochondriaque, a 16 litres de gel et il se met ça sur les mains. Évidemment. Toutes les 7 secondes, j'ai envie de crever de l'odeur.
3: Non, voilà. Mais je vais vous réconcilier.
1: Non, excusez-moi. Oui d'accord, mais bon, on est obligé de se taper le gel qui pue là. Ça va, quoi.
2: Il a du mauvais gel, lui. C'est pour ça.
1: Et il a deux... Ah ouais, bien sûr, il est radin, donc tu penses bien qu'il prend le premier prix.
3: Chez
1: voilà, quoi.
3: Écoutez, pour réconcilier tout le monde, Valérie, faisons une pause années 80.
1: Rouge et noir, je plierai le sang.
3: Il y aura toujours une pause années 80, rouge et noir, tous les jours à 12h45, voilà. Maintenant.
1: Alors, écoute bien, Grégory. C'est ta question à 5 points. Là, tu peux marquer 5 points d'un coup, ça serait magnifique. Comment s'appelle... Dans le spot pour la prévention routière, comment s'appelle le capitaine de soirée, celui qui boit pas? Comment s'appelle le capitaine de soirée? Top chrono, 10 secondes.
2: Tam.
1: Ça aurait pas été tenu que tu trouves, tiens. J'ai l'impression que tu connaissais, je sais pas pourquoi. Oui, c'est Sam. C'est celui qui boit pas qui ramène tous ses potes. T'as déjà fait Sam, toi?
2: On l'a fait pour moi aussi. Hein.
1: Ouais, bah voilà. Allez, jingle, 5 points, t'es à 10.
3: Jennifer qui a 7 points. Attention, là, il est passé devant, là, Jennifer. Hein.
4: Oui, je vois.
3: On se laisse pas trop devancer. Tu l'as rencontré comment, ton chéri, Alexis? Ça s'est fait à quelle occasion?
4: Eh bien, en fait, donc on travaillait ensemble. Enfin, on travaillait pas ensemble. On vivait dans le même bâtiment. Et en fait, un jour, un soir... j'avais oublié quelque chose à la voiture, donc du coup je redescends à ma voiture et là je vois une camionnette qui arrive avec deux jeunes hommes qui descendent.
3: Je rappelle que vous étiez tous les deux militaires. Hein.
4: Oui, on était tous les deux militaires.
3: Voilà, ok.
4: Voilà, mais on n'était pas dans le même escadron en fait.
3: Ouais.
4: Donc on s'était jamais croisés. Uh-huh. Et là, je vois ces deux personnes qui descendent de la camionnette et puis je les entends, oh là là, c'était un long voyage et tout, on est fatigués. Enfin, ils avaient l'air fatigués quoi. Mm. Et ils avaient leur valise. Et puis quand, donc du coup, je me dis, je vais les aider les pauvres, donc j'ai envie de vous dire que je vous aide à monter les valises. Et puis là, il me regarde, genre, qu'est-ce qu'elle veut celle-là? Et puis Et puis du coup, on a commencé à discuter, voilà, pour savoir, et toi, tu travailles où, et toi, tu travailles où. Un petit coup de foudre, et puis après, on n'a pas arrêté de se croiser. Et voilà, et la belle histoire a commencé.
3: Ah bah, ça a commencé, ça a fait cet effet-là dans ton cœur. Et puis, t'as voulu devenir un aigle, voilà, t'as vu la vie rouge et noire, la totale, bien sûr. Non, c'est une belle histoire, Jennifer.

0: Charlotte Cardin, The Way We Touch dans la bande son de votre radio ici. Valérie Damido et Eric Bastien sont à présent avec Christophe d'ici Gironde, à qui il arrive toujours des trucs quand il est sur un bateau. Perso, je ne monterai jamais avec lui sur un bateau. Et Pauline d'ici Berry, qui nous explique sur votre radio ici pourquoi son porte-bonheur est un porte-clé et surtout pourquoi celui-ci en particulier. En même temps, pourquoi pas, hein?
1: Ah là là là là. Alors, notre ami Christophe, qui vient d'habiter là, il n'y a pas très longtemps, dans les Landes à Seignos, qui a été cuisinier toute sa vie, qui est un peu maniaque en cuisine, mais bon, qui ne le serait pas, il lui est arrivé une aventure qui m'a un peu à la fois amusé et en même temps égaré. Mais oui, parce que figurez-vous qu'un jour, Christophe est parti avec des amis et leur chien, un Milou, si on peut dire, un petit fox terrier là, et ils vont passer la nuit sur l'île de Watt en Bretagne. Le chien, il est comme un dingue sur le bateau, il est à l'aise, il n'y a pas de souci. Et au retour, le lendemain, ils embarquent sur le même bateau, mais là, le chien, ça va pas. Qu'est-ce qui se passe ?
2: Ce qui se passe, c'est que le chien n'était pas bien, on est arrivé sur le bateau, ça n'allait pas, et puis on a vu les gens sur la rive venir faire des signes, et en fin de compte, le chien, c'était pas le nôtre. C'était le même chien, la même race, le même gabarit, et puis du coup, non, c'était pas le nôtre. Donc le chien était perdu, nous avait suivi, mais voilà, c'est pour ça qu'on s'est aperçu que sur le bateau, ça n'allait pas, parce que voilà, c'était pas le bon. Donc,
1: mais pauvre chien, enfin, qu'est-ce que ça veut dire ?
3: Ça s'est bien fini quand même.
2: Sur une toute petite île en Bretagne, oui, c'est vrai que c'était assez dingue c'est dingue de s'apercevoir de ça, quoi, que deux chiens complètement identiques se retrouver sur cette île-là.
1: Alors, t'as des trucs hein, sur les bateaux. Par contre, il t'arrive toujours des trucs sur les bateaux. Un jour, entre deux services, il y avait une coupure de 3 heures.
3: C'est pas mal.
1: Voilà, t'en profites pour aller faire un tour de catamaran dans la baie de la Baule. Mmh. Il y a eu un gros coup de vent. Le mât s'est cassé. Comment qu'on a fait pour rentrer ?
2: Ben voilà, ben le bateau qui, comme on sortait toujours avec un deuxième petit catamaran, ben nous a été parti chercher du secours sur le club dont je faisais partie. Et puis, il est parti avec un canot à moteur et puis nous a récupéré dans la baie. Puis je suis arrivé en cuisine. Puis le chef m'a dit, ben alors, Christophe, t'es en retard. Ben il dit oui, j'ai dématé dans la baie de la Baule.
1: Bravo. Faut plus prendre les bateaux, monsieur. Faut plus. Alors, je te pose la question à choix multiple. T'auras 3 propositions que je vais te faire. Et à mon top chrono, tu auras 10 secondes pour me donner ta proposition. Alors, tiens, Antoine. Votez pour moi, parce qu'aujourd'hui, lundi, demain, c'est l'ouverture de la campagne électorale des élections municipales.
3: Oula.
1: Alors, petite question. Quelle fonction remplit officiellement le maire d'une ville ou d'une commune? Chef de la police municipale, officier d'état civil, les deux à la fois, ou chef de chantier? Top chrono, qu'est-ce qu'il a comme fonction? Le maire de la ville, chef de la police municipale, officier d'état civil, les deux à la fois, ou chef de chantier? 10 secondes.
2: Les deux à la fois.
1: Et c'est une bonne réponse. Et oui, il fait tout à la fois, mais il fait aussi chef de la police, garant de l'ordre public, représentant de l'État, il fait tout. Bravo, 3 points de plus, tu assistes.
3: Pauline habite à Déol, c'est dans l'Indre, elle écoute ici Berry, elle a eu 28 ans il y a quelques jours. Notre Pauline, qui a plein de beaux talents, puisqu'elle travaille en famille pour une maison qui accueille des seniors. Bon, tu adores les jeux concours, par exemple la radio, la télé, pareil même que tu mets ton réveil plus tôt. S'il faut jouer, t'es prête à te lever à n'importe quelle heure, c'est vrai ça?
4: Oui, c'est vrai.
3: C'est-à-dire que tu branches la radio et tu participes à tous les jeux?
4: Pas tous les jeux, mais sur mon téléphone, j'ai un site qui regroupe tous les plusieurs jeux concours.
3: D'accord.
4: Sur Internet. Du coup, le matin, je me lève un peu plus tôt, puis okay. Je fais mes petits jeux tranquillement, pendant que tout le monde dort encore.
3: Oui. Mais quand on est joueur, on est joueur. Ouais. Oui, on a dit que t'étais joueuse, que t'étais chonchon, que t'étais rebelle, que t'étais susceptible. Mais tu aimes aussi les animaux, et ça nous fait plaisir. Et si tu étais un animal, tu serais...
4: Un chat.
1: Du chat. Ben oui, parce que tout le monde veut devenir un gâte. Pense qu'un chat, quand il est gâte.
3: Et puis, petit porte-bonheur, envoyons un klaxon sur les aristochats. Oui, madame, tu assistes à un tour de France, on jette des porte-clés, toi t'as décidé que ça devenait un porte-bonheur.
4: Oui, tout à fait, parce que c'était le porte-clés de la Française des Jeux. Ah, et donc, il y avait...
3: Je comprends mieux.
1: D'accord.
4: Il y avait logique. Un test de skis, donc je l'ai accroché aux clés de la maison de Paulette.

0: Francis Cabrel, tournez les hélicos sur votre radio ici. Allez, dans une grosse minute, voire deux minutes, nous serons avec Sandrine d'ici Pays Basque qui est tête en l'air et Emmanuel d'ici Nord à qui il arrive toujours des trucs. Le moins que l'on puisse dire, c'est qu'on ne s'ennuie pas avec lui. A tout de suite avec Valérie Damido et Eric Bastien sur votre radio ici.
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2: Alors, Sandrine, tu m'as l'air de bien, bien gagner, et pourtant, elle est un petit peu comme Annie Cordy.
3: Moi, je sais toujours toute ma tête de linotte.
2: Alors, ma petite tête de linotte, il paraît qu'on est tête en l'air.
4: Oh là là.
2: Oh là là, dit-elle. Alors, on oublie.
4: Je raconte un petit truc.
2: Alors, raconte.
4: Dada. Alors, enfin, je dis à ma copine, tiens, on va aller à l'auto. Je lui envoie la fiche. Figure-toi, je m'étais trompée d'un mois.
2: Un mois ? C'est-à-dire, t'as fait le... tu croyais que le loto.
4: Mais comme. Du 28 février, c'était 28 mars.
2: Donc, t'as été toute seule au loto et t'as vu personne, en fait.
4: Bah, grosso merdo, oui.
5: Grosso merdo.
2: Alors, on a demandé à tous nos auditeurs ce qu'ils voudraient être comme animal. Toi, t'as choisi une salamandre, tu m'expliques ?
5: C'est bien la première fois. Hein.
2: Oui, c'est la première fois. Hein.
4: Pourquoi ? Ben, écoute, déjà, je trouve ça magnifique, c'est rare,
2: ouais.
4: Ça se cache, c'est un peu comme moi, je me casse.
2: Ouais.
4: Et après, c'est près des quatre éléments.
2: Hein. Ah, d'accord. Il y en a dans ton jardin, des salamandres, t'en as déjà croisé ?
4: J'ai déjà vu une, mais pas dans mon jardin, non.
2: Eh oui.
4: En forêt,
2: ah,
4: près d'une forêt.
2: Pourtant, dans le sud, voilà. Dès qu'il fait du soleil, on en voit des petites salamandres, hein, des petits.
4: On en voit de moins en moins, c'est.
2: De toute façon, comme tous
4: les. Comme les coccinelles, c'est comme beaucoup de choses.
2: Merci. La pollution et tout ça. Alors, on va parler tout de suite avec architecture, mais on va surtout gagner 3 points. C'est la question à choix multiple. Je te pose la question, je te fais des propositions. T'as 10 secondes pour me donner ta propale. C'est une petite chanson.
6: À la maison.
2: Alors, avec la maison, on va parler architecture. Écoute bien. En architecture, qu'est-ce qu'un chien assis ? Deux colonnes en marbre qui encadrent la porte d'entrée, une fenêtre qui dépasse du toit, une grille décorative intégrée dans un mur, ou la coupe d'Éric Bastien.
5: Exactement.
2: Alors, c'est quoi un chien assis ? Deux colonnes en marbre autour d'une porte d'entrée, une fenêtre qui dépasse du toit.
4: Non, c'est une fenêtre qui dépasse du toit.
2: Oh, bon, là...
4: elle embête avec ça.
2: Oh, bah, écoutez, bien évidemment que c'est la bonne réponse.
4: Merci, maman.
2: Et voilà, ça ressort du toit, c'est doté de son propre petit toit, et ça apporte lumière et volume, tout en offrant un charme traditionnel. 4 points de plus, tu as 8.
5: Bon, attention, là, Emmanuel, parce que elle s'est quand même bien bien échappée après quiz musical. Tu restes à un point et un petit écart qui est un gros écart quand même, Emmanuel. Hein ?
7: Ouais, là ça craint, ouais.
5: Ça craint, ça craint. C'est pas fini, hein, tout est jouable avant 13h. Je te rappelle qu'il y a le bingo qui va arriver dans un instant. Nuggets et Peanuts sont les deux poules d'Emmanuel qui vit dans le nord à Arles, dans le Pas-de-Calais. T'as pas de chance. Non, Emmanuel, il est un peu laguine, il lui arrive toujours un petit peu des trucs, voilà, comme ça, quoi. C'est. Bah, on commence par le voyage de noces, si vous voulez, hein, Manu ?
7: Oui.
5: Oui.
7: Allez,
5: le voyage de noces, bon, avec ta chérie. Le patron en avait donné que 3 jours, d'ailleurs, pour Terrible, ça, hein, pour ce voyage de noces.
7: C'est ça.
5: Qu'est-ce qui vous est arrivé pendant ces 3 jours ? C'était génial, je crois. Hein.
7: Intoxication alimentaire pour les deux.
5: Allez, intoxication fruits de mer. Mais ça continue, mon petit Pierre Richard, il visite la Tour Eiffel avec la famille, il monte au deuxième étage. Qu'est-ce qui s'est passé ?
7: Ah ben, le vertige, je suis resté collé au mur. Oui, j'ai pas bougé.
5: Collé à la paroi. Continue. Il part en jet ski. Oui, parce qu'il est fou comme ça. Ben, il a envie de faire du jet ski avec son fils. Qu'est-ce qu'il a oublié, le loueur ?
7: De mettre de l'essence.
5: Voilà. Donc,
2: ah bah, il a pas été loin, alors.
5: Tu nous as fait une missette blanc dans les bons étroits, là.
7: Disons qu'il y en avait mis assez pour qu'on aille assez loin, et puis tout comme ça, on n'a pas pu revenir par nous-mêmes. Quoi.
5: Oui, Michel Blanc dans les bons étroits.
2: Ah bah oui, bah oui, bah oui.
5: Donc t'as été en pleine mer, t'es resté en pleine mer du coup.
7: Bon, on n'était pas loin, enfin si, mais ouais, en pleine mer.
5: Bon, quand même. Tiens, attends, non, remettez-moi encore du périphère, parce que puisqu'on parle de bateau. De retour d'Angleterre, Manu, qu'est-ce qui se passe ?
7: Ah oui.
5: Ah oui.
7: Bon. On a eu une très grosse tempête, on devait revenir de Douvres jusqu'à Calais, on a été déporté à Zwickaut, et puis tout le monde était malade, et moi avec mon beau-père, on mangeait tranquillement parce que j'ai pas le mal de mer. Donc,
5: oui,
7: on vomissait partout, quoi.
5: Bien voilà. Sûr, pendant que les autres...
6: Ouais, il n'y avait pas de problème. Je regarde un peu pour après, hein, parce que c'est pas fini.
7: Allez,
6: c'est pas fini.
7: Allez.
5: Oh, Manu, t'es exceptionnel.
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Premier grand succès de Clara Luciani à La Grenade. Nous sommes déjà à la fin des meilleurs moments de Taquet pour aujourd'hui, mais nous reprenons lundi, bien sûr, toujours avec Valérie Damido et Eric Bastien, toujours en très grande forme. Comme nos candidats, il sera question d'imitation. Franck imite très très bien des personnages célèbres. Vous allez pouvoir jouer à les deviner. Il y aura aussi une question de repassage. Généralement, on a un fer à repasser, deux fer à repasser, et bien figurez-vous que Sandra, elle en a trois. Et puis, il y aura aussi une histoire de chevreuil sur votre radio ici.

0: C'était Elton John sur votre radio locale, ici. 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À quelques encablures du début du week-end, ce vendredi, vous avez choisi de démarrer votre journée avec votre radio locale. Bonjour à vous, merci d'être des nôtres, ravi de vous savoir de l'autre côté du poste. On va vivre ensemble ce petit moment de radio du matin, tôt, très tôt. Ici, on s'occupe de tout pour vous rendre le plus doux possible ces premiers instants de la journée, à commencer par la musique. Dans les prochaines minutes, on vous promet l'Amérique, celle de Joe Dassin, juste après le journal. Bonjour Valentine Lettès.
1: Bonjour Johan, bonjour à tous.
0: Dans l'actualité, ce matin, les Landes brûlent à nouveau.
1: Un incendie imprévisible et très puissant. Le préfet nous en dira plus dans un instant. Quand la France se mobilise pour ses pompiers, déçus par le ministère, ils peuvent compter sur les habitants. C'est l'info du jour dans une demi-heure.
0: Et vous, de l'autre côté, avez-vous la main verte? Ce vendredi, par ici, les économies vous donnent un bon plan pour faire un potager partagé. Valérie Coréard vous donnera toutes les infos utiles pour ça aux alentours de 5h13. Et puis, on vous attend au standard. Prenez votre téléphone. Venez donc nous raconter ce que vous avez prévu de faire pour ces deux prochaines journées, ce week-end, qui arrive à grands pas. Vous passez sur l'antenne, vous gagnez le paquet T. 0810 055 056. Bon début de journée.
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0: C'est vendredi et c'est bientôt le week-end. Pile 5h, bonjour. Le journal Valentine Lettès et à la une, le retour des flammes donc dans les Landes.
1: En moins de 10 heures hier, ce nouvel incendie a déjà parcouru plus de 600 hectares de forêt depuis Luglon à l'ouest de Mont-de-Marsan. Et s'il progresse aussi vite, explique le préfet Gilles Clavreul, c'est parce qu'il s'agit encore une fois d'un feu convectif.
3: On a une évolution du feu qui est encore assez incertaine puisque ça tournoie beaucoup, le vent se lance tout le temps et puis il est, comme on dit, ce mot vous l'avez appris désormais, convectif, c'est-à-dire qu'il génère sa propre énergie et crée son propre climat. Voilà, donc ce qui fait que de temps en temps, là il se dirigeait plutôt vers le sud-est, il se réoriente un peu plus plein est maintenant. On sait que ça va évoluer, nos objectifs ils sont toujours les mêmes, c'est de protéger les zones d'habitation. Alors là on a évacué le bourg de Luglon, donc a priori il n'y a pas de sujet personnel, mais on va protéger en priorité les habitations maintenant, hein, les lieux habités. Il y a des zones d'habitation mais qui sont plus lointaines, par exemple sur la commune de Garin, au sud-est du feu. C'est relativement loin, on est à 4, 5, 6 km simplement. On a eu des sautes très importantes, très éloignées du feu principal, 2, 3 km. Donc on est face à un risque quand même très aléatoire. Ce feu est quand même très conséquent, très imprévisible.
1: Et la situation a contraint les autorités à évacuer 500 habitants dans le Pas-de-Calais, au nord du Touquet, comme à Saint-Just, au sud de Rennes. Les incendies sont contenus, mais pas encore fixés. C'est fait à Guérande, à l'ouest de Nantes, où 2000 vacanciers ont dû quitter leur camping hier.
0: Et la météo est toujours propice aux incendies aujourd'hui.
1: Oui, nous vivons l'une des plus longues vagues de chaleur connues par la France. Les sols sont secs, inflammables et la température brûlante. Avant une baisse progressive, la semaine prochaine, il fera encore jusqu'à 40 degrés ce vendredi. Notre quotidien comme nos vacances sont bousculés.
4: Je me lève à 4h du matin pour aller marcher avec mon chien.
5: Je fais plein de choses le matin et plein de choses le soir. Et voilà.
6: L'après-midi, plutôt tranquille dans la maison à l'ombre. Faire des petites siestes l'après-midi quand je peux.
4: En termes d'activité, sur ce qu'on avait prévu pour nos vacances et tout, tu veux aller randonner ou des choses comme ça, c'est impossible quoi. Il fait beaucoup trop chaud. Donc, au lieu de se promener, on va se mettre dans la rivière.
7: On décale, ouais, le matin, le soir. Et puis, on reste un petit peu au frais en début d'après-midi, petite sieste. Et puis, voilà, après piscine, on sort le soir.
1: 80 départements maintenus en vigilance orange canicule. Et cette chaleur s'accompagne désormais, Guillaume Fariol, d'une pollution à l'ozone.

0: pendant la seule canicule de juin, deux tiers des habitants de l'Union européenne ont respiré un taux dangereux d'ozone au-dessus des seuils recommandés par l'UE.
1: Une pollution à l'ozone en Île-de-France, dans les Bouches-du-Rhône et dans le département du Nord, où au moins jusqu'à ce soir, la vitesse est réduite de 20 km/h sur les routes. Du monde au volant, justement, ce vendredi, avant l'un des pires week-ends de l'été sur la route. Dans le sens des retours, la France est en orange, circulation difficile et même très difficile, rouge dans tout le quart sud-est.
2: Vous écoutez ici, il est 5h04, fin de carrière pour Florent Manaudou.
1: Oui, le géant français de la natation prendra sa retraite à l'issue de ses championnats d'Europe à Paris, après une carrière aussi grande que lui dans les bassins, 6 médailles aux Jeux Olympiques, dont l'or sur son épreuve fétiche, le 50 mètres nage libre à Londres en 2012.
3: Allez, c'est bon, c'est bon, c'est bon, c'est bon, c'est bon, c'est bon, c'est Manaudou est à l'or. Ça n'est pas l'or Manaudou, c'est Florent Manaudou. Incroyable sensation. Le petit frère s'est fait un prénom. Florent Manaudou, champion olympique.
1: Et oui, on connaissait surtout sa sœur, Laure, à l'époque. La fin de carrière de Florent Manaudou, célébrée demain, samedi, à 18h, dans ses championnats d'Europe de natation à Paris, où la France a encore glané deux nouvelles médailles hier. Champion du monde en titre, le Français Maxime Grousset a remporté l'argent du 100 mètres papillon. L'argent également pour la jeune Française Marie-Ambre Molu, deuxième de la finale du 50 mètres d'eau. La météo, Johan.
2: C'est une nouvelle journée caniculaire ce vendredi, avec des températures au lever du jour qui ne sont pas inférieures à 20-25 degrés. C'est dire si la nuit qui s'achève a encore été tropicale et éprouvante. Une nuit éprouvante, par exemple, en région parisienne, 26 degrés ce matin au lever du jour. À noter qu'en matinée, quelques ondées orageuses sont à prévoir sur la Bretagne, la basse Normandie. Également des nuages bas qui s'amoncellent sur les Landes et les Pyrénées-Atlantiques pour ce qui est des températures. En matinée, il fera 24 à Toulouse aujourd'hui, 21 à Limoges, 24 à Bordeaux, 26 à Marseille, 28 degrés à Nîmes en milieu de matinée. Et puis cet après-midi, on attend donc une vague d'extrême chaleur généralisée sur tout le pays, avec un pic caniculaire atteint dans certains départements, comme à Paris, où il fera 40 degrés, 40 également à Toulouse, 37 à Bordeaux, 38 à Nantes. Alors qu'en Méditerranée, il fera chaud, certes, mais dans une moindre mesure, avec 35 degrés à Perpignan, 33 à Marseille ou 33 à Nice. Comment ça se passe chez vous en ce dernier jour de la semaine? Vous nous l'écrivez, un petit post laissé sur la page Facebook d'ici, une température, le nom de votre commune. On attend tous vos messages ce matin sur le site ici.fr et évidemment la page Facebook d'ici.
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2: Et voici la toute première chanson de ce petit matin, direction l'Amérique, Joe Dassin, sur votre radio locale. Il est 5h08.

0: retour en France. On est ensemble ce matin sur votre radio locale. Ici, ravi de vous savoir des nôtres ce matin de l'autre côté du poste.
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0: Ça s'est passé en Dordogne cette semaine, le jour de balade qu'un randonneur n'est pas prêt d'oublier, mardi matin, du côté de Mansignac. Frédéric sort marcher, histoire de se dégourdir les jambes avant qu'il ne fasse trop chaud, là, rien que de très banal jusque-là, en cette période estivale où il fait très très chaud. Mais en chemin, le voilà qui passe devant un vieux puits à sec. Alors par réflexe, il jette un coup d'œil au fond, histoire de voir s'il reste encore un peu d'eau, et là... il découvre deux marcassins.
2: C'est pas vrai.
0: Pris au piège, comme ça, qui ont l'air tout à fait en forme. Évidemment, ils tournent en boucle, ils cherchent à sortir. Alors, qu'est-ce qu'il fait, Frédéric? Il dit d'abord, je vais descendre dans le puits pour les remonter un à un à bout de bras. Mauvaise idée. Dès que j'ai avancé la main, ils ont voulu me mordre, dit-il, ce périgourdin après coup. Alors, il a appelé sa femme, toujours de bonne idée. Il dit, pourquoi, Frédéric, tu prendrais pas des cordes et on va bricoler un collet de fortune? Et bien, c'est ce qu'ils ont fait sur place. Ils ont,
2: ingénieux,
0: une sorte de MacGyver à eux deux. Ils ont remonté donc ces deux marcassins qui, une fois remontés hors du puits, ont détalé, sont partis dans la forêt.
2: Parce sans que dire merci.
0: La nature est ainsi. Parfois, elle est ingrate, mais c'est comme ça qu'on la préfère. Frédéric, qui donc part se balader tous les matins dans la campagne et qui n'est pas à l'abri de recroiser un jour ou l'autre ces deux marcassins à qui il a sauvé la vie.
2: Devenu sanglier.
0: Oui, en deux jours peut-être.
2: Non.
0: Je sais pas. Bon, on demandera à Benoît Prospero dans le monde merveilleux du vivant. En attendant, ce matin, il est 5h10. Plus sérieusement, vivre sans eau, c'est une des conséquences, Valentine, de cette sécheresse exceptionnelle.
2: Oui, nous sommes à Trégarvan, en Bretagne, dans 3 minutes, où les habitants se sont réveillés dimanche dernier sans une goutte d'eau au robinet.
0: Et pour assurer la bande son de votre réveil pour vous et les marcassins qui nous écoutent nombreux à l'écoute d'ici. A Kind of Magic, Queen arrive dans un instant, juste après avoir fait quelques économies. Bonjour Valère Coréard. Chaque jour, un bon plan pour upgrader notre pouvoir d'achat. Aujourd'hui, vous nous parlez de co-jardinage.
3: Vous avez un petit terrain qui a largement la place d'accueillir quelques plants de tomates, des courgettes, des potirons, des pommes de terre, mais vous n'avez pas la motivation, pas le temps, l'énergie, ou tout simplement... vous n'avez pas vraiment la main verte, oui, ça arrive, j'en sais quelque chose. Et peut-être que pas loin de chez vous, sûrement même il y a des personnes qui rêveraient d'avoir un lopin de terre pour y faire pousser des fruits, des légumes frais qui sont vraiment doués. Eh bien, c'est ça le co-jardinage. Une rencontre entre ces demandes. À la clé, au moins 200 euros d'économie par an, parce que ça coûte cher, les fruits et les légumes. Et là, ce sera gratuit ou quasiment gratuit. Et c'est tout bénef, hein. Vous avez quelqu'un ou une famille qui s'engage à entretenir le potager. Vous vous engagez à leur donner un accès à votre terrain. Et à la fin, vous partagez la récolte.
0: Alors Valère, qu'est-ce que vous nous conseillez pour que la rencontre se fasse? On met des petites annonces, c'est ça?
3: Oui, bonne idée, ça peut marcher. Sinon, il y a des sites internet qui font de la mise en relation. Les groupes de jardinage sur les réseaux sociaux, par exemple, marchent très bien. Ou des sites spécialisés comme « Savez-vous planter chez nous ?» Vous pouvez trouver un jardin ou publier une annonce pour proposer le vôtre. Ce site est communautaire, entièrement gratuit, ce qui est assez rare pour le souligner. Mais voilà, là, vous savez désormais comment économiser 200 euros par an en vous mettant au co-jardinage. C'est un bon plan budget. À la clé, des produits ultra frais et a priori ultra sains. Et sans aucun doute, des rencontres dans votre nouveau potager. Que du bonheur, donc. Alors, si vous aussi, vous avez des bons plans budget, pouvoir d'achat, des petits trucs malins, des astuces, vous les partagez avec moi. Comme ça, j'en parle à la radio et ça va aider tout le monde. Mon mail, c'est paricideseconomies@radiofrance.com.
0: C'est un bon week-end, Valère. Lundi, on passera au crible les différentes mutuelles santé pour bien choisir celle qui correspond le mieux à nos besoins. En attendant, c'est vendredi, vous êtes ici, il est 5h13.
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0: 5h13, en cet été caniculaire 2026, nous apprenons à vivre avec la sécheresse.
2: Et sans une goutte d'eau au robinet, ou presque, c'est le quotidien depuis dimanche dernier maintenant des habitants de Trégarvan dans le Finistère, petite commune à l'entrée de la presqu'île de Crozon, Laura Bléré, où la source, comme le réservoir de la ville, sont à sec.
6: Monique, joviale retraitée de 73 ans, s'est retrouvée dépitée devant le robinet de sa cuisine.
7: Là, on a de l'eau, on n'avait plus rien. la pression de l'eau baisser, et puis jusqu'à plus rien du tout dans la journée. Ça s'est vraiment arrêté brutalement.
6: Elle prévient le maire de la commune et les autres habitants sur un groupe WhatsApp qu'ils ont en commun. Le soir même, le réservoir est ravitaillé, l'eau revient au robinet.
7: Au début, l'eau était complètement marron, pleine de terre. C'était pas possible de l'utiliser.
6: L'eau semble désormais normale au robinet, mais les habitants sont appelés à y faire attention. C'est ce que font Monique, son mari et leur famille.
7: Fait le plus possible d'économie.
6: D'autant qu'ils vivent à Neuf en ce moment, ils accueillent enfants et petits-enfants pour l'été.
7: Déjà, la vaisselle, il tourne au maximum. On remplit au maximum. Pareil, les lessives. On fait la toilette aux grandes toilettes. C'est quand même plus économique.
6: Pour compenser, ils ont acheté des bonbonnes d'eau. Des bouteilles sont aussi distribuées dans le centre-bourg.
8: Donc voilà, la réserve d'eau est au frais ici à Sainte-Polyvalente.
6: C'est le maire Rémi Carpentier qui supervise.
8: Les gens viennent se servir. Donc pour une famille, on donne un pack d'eau. On conseille de prendre des bouteilles d'eau pour faire le café, pour l'alimentation. Un effort quotidien de 12 litres par personne permettrait de rester sur la consommation actuelle.
6: Le but, préserver à tout prix le réservoir. Pour le trouver, il faut remonter vers la montagne du Ménézôme où il puise habituellement son eau. Sauf que maintenant, il est ravitaillé 2 à 3 fois par jour par un camion-citerne de 30 000 litres.
9: Ça suffit pour une journée, ouais. On recommence le lendemain et le samedi et le dimanche aussi.
6: Jean-Christophe Baye, responsable d'exploitation de Veolia pour une partie du Finistère.
9: On subit une sécheresse assez exceptionnelle et on a moins de disponibilité dans la ressource. On a une forte baisse du captage. Moi, j'ai jamais vécu une telle situation. Ça fait quelques années que je suis dans le Finistère. J'ai jamais vu ça.
6: Tous n'attendent plus qu'une chose, la pluie, pour ravitailler naturellement la nappe phréatique.
2: Bientôt, peut-être, puisque des orages sont d'ores et déjà annoncés pour ce week-end. Votre météo complète, c'est dans 20 minutes.
0: Ici, les 5h16, c'est l'histoire d'une série à succès dont le premier rôle est joué par un chanteur qui lui-même en a beaucoup de succès. Panda, avec Julien Doré au programme des coulisses télé ce vendredi. Ce sera juste après Queen. Bon début de journée, bon réveil, vous êtes ici.

0: vendredi. Il est 5h20, le jour n'est pas encore levé, mais vous aussi. Et c'est tant mieux, merci de votre confiance. C'est un 14 août qu'ils sont nés. On souhaite aujourd'hui un bel anniversaire à Thomas Sisley, 52 bougies. L'acteur adepte des films d'action au cinéma, dans la saga Largo Winch. Cet été, il est aussi le premier rôle d'une série qui passe sur Netflix, GIGN. 60 ans, tout rond ce vendredi pour David Hallyday. Et puis c'est aussi l'anniversaire de deux comédiennes. Romane Bohringer, révélée au cinéma à la fin des années 80 dans Les Nuits Fauves. Et puis Emmanuelle Béart, elle, dans Manon des Sources. Aujourd'hui, on souhaite aussi un bon anniversaire à Antonio Fargas, 80 ans. On dit, mais qui ce gars-là? Mais vous le connaissez forcément, c'était celui qui jouait Buggy les bons tuyaux dans la série des années 70-80, Starsky et Hutch. En parlant d'icône, il y a 26 ans, jour pour jour, faisait sa première apparition Dora l'exploratrice avec son petit cartable, le dessin animé qui a bercé la jeunesse de vos enfants, de vos petits-enfants, peut-être même de vous-même. Et puis enfin, c'est un 14 août que nous quittait Enzo Ferrari, l'instigateur, le créateur de la marque automobile au cheval cabré. Si c'est aujourd'hui que vous êtes né, votre anniversaire, on vous souhaite d'en profiter au maximum. Il est 5h21. Ce matin, on vous emmène dans les coulisses de la série à succès de TF1, celle dans laquelle Julien Doré tient le rôle principal. Panda, c'est le surnom de cet ancien flic devenu barman en Camargue, contraint de reprendre du service, mais à sa manière, sans armes ni violence.
1: Vous êtes...
2: Je suis Panda.
1: Non, je veux votre état civil, pas votre animal totem.
2: Bon, plus loin. Laissez tomber, il est de la maison.
1: Quand vous êtes flic ?
2: C'était il y a longtemps.
0: Thomas Mansuit est le co-créateur et scénariste de cette série policière pour le moins décalée. Il m'a expliqué comment la collaboration avec Julien Doré s'était faite, par une mise en confiance préalable.
3: De toute façon, il était impensable d'écrire cette série sans dialoguer avec Julien. Donc, nous avons créé un petit document qui décrivait un peu le personnage qu'on avait en tête. Il a opéré notamment un changement majeur, c'est qu'à la base, Panda, ça devait se passer dans les Calanques à Marseille, et qu'immédiatement, Julien nous a dit « Moi, ma terre, c'est les Cévennes, mais aussi la Camargue, c'est là que je tourne tous mes clips, c'est un territoire magnifique, très sauvage, beaucoup plus sauvage que la côte voilà, autour de Marseille. Moi, ma seule condition, c'est qu'on aille tourner là-bas. »
0: Pour écrire la série, la personnalité du chanteur a beaucoup inspiré les deux scénaristes qui ont tenu compte également des réserves de Julien Doré quant à certaines scènes qu'il n'était pas persuadé de pouvoir correctement jouer.
3: Dans la saison 2, épisode 2, on termine l'épisode par une séquence où il se retrouve dans un club de striptease et il se met à danser sur scène avec les autres comédiens. Son souci principal, c'était de savoir s'il allait pouvoir et jouer et danser en même temps, pouvoir tout gérer. Il était hyper vigilant là-dessus.
0: Au final, la série aura rencontré son public. Et la communauté du chanteur, très présente sur les réseaux sociaux, aura participé à l'engouement général pour cette création originale. Et pourtant, à ce jour, pas de troisième saison en vue, pour cause d'agenda surchargé du chanteur. Mais pour en avoir le cœur net, j'ai quand même demandé au scénariste s'il n'y avait pas, quelque part, dans un tiroir qui traîne, une suite en préparation.
3: À ce jour, non, il n'y a pas de projet de saison 3 pour Panda. En revanche, tous les outils sont là. Si un jour le désir de Julien, surtout, revient et que ça rencontre notre propre agenda de scénariste. Oui, Panda n'est pas mort et enterré, il pourrait très bien ressuscité. Quand, je ne sais pas. Sous quelle forme, je ne sais pas non plus. Mais en tout cas, le personnage vit toujours en Camargue dans sa petite paillote.
0: En attendant une suite, ce soir, deux épisodes du Panda sont programmés sur la chaîne TF1 Série Film dès 21h10. Et si vous veniez ce matin sur l'antenne d'ici nous raconter ce que vous avez prévu pour ce week-end, 0810 055 056, vous connaissez le principe, dès lors que vous passez sur l'antenne, vous repartez les bras chargés de cadeaux cet été, un pack été justement, un sac collector aux couleurs de votre radio locale, rempli de surprises. Pour l'heure, voici une nouveauté, Oria, soirée mondaine, ici, il est 5h24, bon réveil.

0: ici, chaque matin, on démarre la journée ensemble. Presque 5h30 avant le retour de l'info, Stéphane Bern nous rend une petite visite, comme tous les jours, pour mieux remonter le cours de l'histoire. Aujourd'hui, Stéphane, on va voyager au premier temps du football français. Bien avant les stades géants, Mbappé et les Qataris, le football se jouait sur un terrain vague du Havre, dans la brume, le crachin, et avec un accent so British. Le Havre, 1872. Sur un champ battu par le vent, une poignée d'Anglais expatriés, pasteurs, négociants et employés du port, tapent dans une grosse sphère en cuir détrempé. Le genre de ballon qui pèse 8 kilos est arraché un fémur au premier amorti de la cuisse. Leur club s'appelle fièrement le Havre Football Club. Leur vestiaire, oh, un appenti loué à un boulanger. Pas commun, mais pratique pour les croissants à la mi-temps. Leurs règles, floues, très floues comme le ciel du Havre. On y joue à la combination, un mélange de rugby et de foot. Petit problème, personne ne sait quand on peut utiliser les mains, ni quand on marque. Résultat, plus de tacles que de buts. Un joyeux chaos plein de bonne volonté. Et les gentlemen, rejoints par quelques Havrais téméraires, persistent. Chaque midi à la pause déj, ils jouent 30 minutes montre en main, avant de retourner au port. En 1884, le club s'élargit et devient le Havre Athletic Club. On y pratique aussi le cricket, le hockey, le tennis, bref, tout ce qui sent bon la pelouse britannique. Reste à choisir les couleurs. Bleu ciel pour Cambridge.
1: Allez, les bleus !
0: Bleu marine pour Oxford.
2: Allez, les bleus !
0: Blue or bleu ? Impossible de trancher. Alors on garde les deux. Naît alors le fameux maillot ciel et marine, un dégradé indégradable.
3: Parfaitement intraitable.
0: Depuis, le HAC n'a pas gagné toutes ses coupes, mais il a donné le premier coup de pied dans l'histoire du foot français. Et ça, ça vaut tous les triplés possibles en finale de Coupe du Monde. Bon week-end et à lundi, évidemment, Stéphane Bern. Qu'est-ce que vous faites ces deux prochains jours? Venez donc nous le raconter sur l'antenne d'ici. On aime vous entendre le matin, nous raconter ce qui se passe. Peut-être que vous allez être de ceux nombreux qui seront sur les routes tout au long du week-end. Week-end extrêmement chargé, peut-être celui le plus chargé de tout cet été. 0810 055 056, à moins que vous préfériez rester tranquille à la maison. Vous nous le dites dans un instant pour l'heure 5h30. L'info en France et dans le reste du monde, c'est 90 secondes avec Valentine Lattès.
4: Des tourbillons de flammes imprévisibles, virulents et particulièrement rapides. Les Landes sont à nouveau en feu. 500 habitants évacués à Luglon, à l'ouest de Mont-de-Marsan, où cet incendie démarré hier après-midi a déjà parcouru 600 hectares de forêt. Des feux contenus sur les plages du Pas-de-Calais et à Saint-Just au sud de Rennes, mais le risque de reprise et globalement de feux de forêt est encore élevé ce vendredi dans 57 départements. Très élevé, le plus haut niveau de danger en Mayenne, dans les Deux-Sèvres, l'Indre et l'Indre-et-Loire. Pour la mort de deux pompiers à Mérignac, il y a 3 semaines, un ado de 15 ans est mis en examen en Gironde. En garde à vue, il a disculpé son frère aîné. Les deux pompiers et leur camion se sont retrouvés piégés dans une parcelle de pain en flammes tout près de l'aéroport de Mérignac. Le fisc piraté, des cybercriminels ont consulté et extrait les données personnelles de milliers de particuliers et de professionnels. Bercy l'a annoncé hier. On ne sait pas encore de quelles données il s'agit, des noms, des téléphones, des informations fiscales. Soyez prudents si les impôts vous contactent. Si vous partez ou revenez de vacances ce week-end, votre vol sera peut-être annulé. Grève des hôtesses et stewards chez EasyJet, la compagnie low cost, pour défendre leurs conditions de travail. Une quarantaine de vols seront annulés demain au départ de la France, probablement autant dimanche selon les syndicats. Deux nouvelles médailles pour la France au championnat d'Europe d'athlétisme. Marie-Julie Bonin, médaillée de bronze à la perche, et Alice Finot, médaillée d'argent du 3000 mètres steeple.
0: Vous écoutez ici, 5h32 ce vendredi. L'info, c'est tout pour nos pompiers.
4: Déçus hier de la réponse du ministre de l'Intérieur à leurs revendications, pas le temps de prendre une pause. La France brûle dans les Landes, en Bretagne et dans le Pas-de-Calais, où ils peuvent en revanche, et comme partout ailleurs en France, Mathis Caron, compter sur la solidarité des Français.
2: À la lisière de la forêt, sur un rond-point, des élus et des habitants distribuent à manger et à boire aux pompiers lorsqu'ils font des pauses.
5: Il y a des sandwichs, des fruits, il y a des croissants, cool, des petits pains. Je vous ramènerai des frites à midi.
2: Des denrées offertes par les commerces du secteur ou directement par les villageois.
6: Ah, ma femme, elle va aller faire des courses, il faut les déposer.
2: Qui voient tous ces pompiers comme des héros.
7: Ah bah, c'est important de les aider parce que ils sont là pour sauver notre patrimoine et tout.
8: Qu'est-ce que ça vous fait de les voir tous comme ça?
9: Au cœur. J'en ai des frissons parce que je trouve c'est un beau métier. C'est émouvant, quoi.
2: L'équipe municipale tente de superviser cette opération de solidarité. Marjorie Baheu, adjointe à la mairie de Dan.
10: Très très belle solidarité. On a eu énormément de dons alimentaires. Les frigos sont pleins. On arrive à restaurer l'ensemble des sapeurs-pompiers présents sur site. Ils apprécient, ils nous remercient vraiment énormément. On fait ce qu'on peut.
2: Autour de ce rond-point, on trouve aussi des agriculteurs. Ils transportent des énormes citernes remplie d'eau pour ravitailler les engins des pompiers.
11: Ça va de 11 000 litres à 20 000 litres, 30 000 litres. On a des tonneaux qui sont plus impressionnants même que les camions de pompiers. Donc on sait aller pomper de l'eau, on sait aller peut-être à des endroits où les pompiers ont peut-être un peu de mal à y aller et on sait le faire. C'est normal qu'on vienne donner un coup de main aux pompiers.
2: La gérante d'un gîte a également mis ses chambres et ses douches à disposition des soldats du feu.
4: Reportage à Dan de Mathis Caron au nord du Touquet Paris Plage où les incendies dans les dunes sont contenus mais toujours pas fixés. Et la météo du jour ne va rien arranger, Johan.
12: Une journée caniculaire, une nouvelle avec des températures au lever du jour qui sont déjà très élevées, pas moins de 20 à 25 degrés. Une nuit éprouvante, une nouvelle qu'on vient de passer sur une grande partie du pays. À noter qu'en matinée, on note quelques ondées orageuses à prévoir sur la Bretagne, la basse Normandie, également des nuages bas qui s'amoncelleront sur les Landes et les Pyrénées-Atlantiques. Et puis pour ce qui est du thermomètre, il affichera en milieu de matinée aujourd'hui 24 degrés à Toulouse, 21 à Limoges, 26 à Marseille, 28 degrés déjà à Nîmes en milieu de matinée. Et puis l'après-midi, une vague d'extrême chaleur généralisée, un pic caniculaire qui sera atteint dans certaines régions de France, comme la région parisienne, 40 degrés, 40 également en Occitanie, à Toulouse ou la Gironde, avec 37 degrés à Bordeaux, 38 à Nantes. Et puis en Méditerranée, de la chaleur évidemment, mais dans une moindre mesure, avec 35 degrés à Perpignan, 33 à Marseille ou 33 à Nice. Comment ça se passe par chez vous? Vous nous l'écrivez, vous nous postez vos messages sur la page Facebook d'ici, comme l'a fait Nuria, qui vit entre deux mers, à Eau. Il fait 22 degrés chez elle. Merci pour la photo. Une photo de la Garonne. Merci Nuria. Jean, lui, vit à La Haye, Foissière. C'est en Loire-Atlantique. Des averses faibles ce matin avec un 22 degrés qui s'affiche sur son thermomètre. Et puis Mika, lui, vit à Ramatuelle, 25 degrés ce matin sur la plage de l'Escalier tous les matins ici. On fait la météo ensemble.
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12: Et ce matin, avant de partir en week-end, vous nous appelez pour nous raconter justement ce que vous allez faire de ce week-end du mois d'août. 0810 055 056. Tous les étés, on vous gâte et on vous offre un pack été, un sac rempli de goodies. Et puis la musique également pour vous accompagner avec Hong Kong Star, France Gall à 5h36. Bon réveil.

0: Il est presque 6h moins 20, vous écoutez ici. On est à vos côtés pour bien démarrer cette nouvelle journée.
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0: Et ici, pas un matin ne se passe sans vous alerter sur une nouvelle arnaque à éviter, Valentine. Ce matin, les commerçants sont la cible d'appels téléphoniques malveillants.
2: Oui, des escrocs tentent de leur vendre de fausses encarts publicitaires en se faisant passer pour un agent de la mairie, par exemple. Explication dans votre chronique, c'est pas vrai, dans quelques minutes.
0: Dans les prochaines minutes, Phil Collins rejoindra la playlist de votre début de journée. Avec ça, une journée caviar. On ne peut pas louper une journée quand on démarre avec Phil Collins. Bonjour, qui est là au téléphone ce matin?
3: Bonjour Johan, c'est Séverine de Bordeaux.
0: Soyez la bienvenue, Séverine. Depuis quelle heure?
3: Bonjour
0: vous...
3: Valentine.
0: Depuis quelle heure vous êtes réveillée ce matin, Séverine?
3: Oh, depuis une quinzaine de minutes.
0: Est-ce que vous
3: avec
0: avez...
3: vous?
0: Est-ce que vous avez ce qu'on appelle une morning routine, au-delà de d'allumer la radio et d'écouter ici?
3: Oh, non, je traîne un petit peu, je vais déjeuner, je pars à 6h30 travailler.
2: C'est une routine, ça,
0: Séverine. Oui, mais moi, on veut savoir, il y a quoi sur la table du petit-déj ce matin chez Séverine?
3: Oh, alors, un grand café avec un petit peu de lait et puis, en général, je mange une banane.
0: Très bien.
3: Voilà, et puis, je suis prête pour partir au boulot.
0: C'est diet, c'est équilibré.
2: Vous faites quoi dans la vie, Séverine?
3: Je travaille dans l'aéronautique.
2: Oh, waouh!
0: Est-ce que c'est week-end ce vendredi soir ou vous allez travailler?
3: Oui, j'ai hâte.
0: Il y a des choses prévues? Un petit programme?
3: Oh, non, une petite marche hebdomadaire, ma petite marche du dimanche avec une amie. Et puis sinon, la chaleur fait qu'on ne fait pas grand-chose.
0: Bon, on se met à
3: couvert. Parce que j'espère qu'il va faire moins chaud.
2: Bon, ça, normalement,
0: ça,
2: oui.
0: Ça devrait redescendre. Bon, d'ici fin de journée de samedi, si j'ai bien compris.
2: C'est ça, avec l'arrivée d'orage.
3: Bon. Voilà, ben écoutez, on verra. Dans tous les cas, c'est l'été, il ne faut pas trop se plaindre, mais bon, j'avoue que c'est assez dur à... cette année,
2: c'est chaud.
3: C'est compliqué.
0: On va vous souhaiter du courage pour cette dernière journée de travail de la semaine et on vous envoie le pack été en Gironde chez vous à Bordeaux. Belle journée à
3: génial.
0: Vous.
3: Génial. Merci beaucoup Valentine et Johan, au revoir.
2: Merci Séverine, à bientôt.
0: Dans un instant, c'est pas vrai votre rendez-vous anti-arnaque. Vous êtes ici, il est 5h42.
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0: 5h42, c'est pas vrai, votre rendez-vous anti-arnaque quotidien, Aude Razo, bonjour. Aujourd'hui, on parle des commerçants qui sont la cible des escrocs. On vous a signalé, Aude, dernièrement, des tentatives d'arnaque par téléphone.
6: Effectivement, vous tenez une boutique, quelqu'un vous appelle, il vous dit qu'il travaille pour la mairie et il vous propose un encart dans le magazine de la ville ou dans un guide officiel, un encart pour faire la pub de votre magasin. Sauf que, attention, cette personne est peut-être en train de vous mentir. Il y a eu plusieurs signalements, effectivement. Des voleurs essayent en fait de récupérer de l'argent, se faire payer en échange d'un encart publicitaire totalement inexistant. Conseil que je vous donne, appelez toujours la mairie pour vérifier qu'elle est bien à l'origine de cet appel. Autre arnaque, là c'est un chef d'entreprise qui m'a contacté, Sébastien. Lui me raconte le coup de fil très suspect d'une personne qui dit travailler pour Google. Elle aussi lui propose, un peu dans le même esprit, de l'aider à augmenter la visibilité de sa société, mais cette fois sur Internet.
0: C'est pareil, Aude, c'est un piège, mais c'est un piège encore plus élaboré.
6: Oui, parce que vient le moment où cet employé Google, soi-disant, demande à notre chef d'entreprise de transmettre sa pièce d'identité. Pour ça, elle lui envoie un lien par texto, et là, Sébastien se rend compte que le lien le renvoie vers le site d'une banque, une banque en ligne. En fait, accrochez-vous, l'escroc est en train de lui faire ouvrir à son insu un compte en banque au nom de sa société, sans doute pour utiliser ce compte ensuite pour des activités illégales. Sébastien refuse d'aller plus loin. Si vous êtes entrepreneur, commerçant, Google précise bien qu'il faut vraiment, vraiment se méfier de ce genre d'appel. Ne croyez pas non plus les escrocs qui prétendent qu'il faut payer pour avoir la fiche de votre établissement dans Google ou sur Google Maps, c'est gratuit.
0: Et oui, vous avez raison, ne croyons jamais les escrocs, souvent ils mentent. 5h44, vous êtes ici, on se réveille ensemble. Si vous vous posiez la question de savoir quel est l'oiseau qui a le plus long bec au monde, bien dites-vous que vous vous posez les mêmes questions que Benoît Prospero. Et ça, c'est une bonne chose. Vous êtes sur la bonne piste, le bon chemin et celui du monde merveilleux du vivant qui arrive. Dans un instant, tiens le temps d'écouter Amel Ben qui est là pour vous réveiller aussi.

0: écouter ici. Chaque matin, on apprend des choses en s'amusant. Il est 5h47 et c'est le moment d'aller prendre le pouls de Dame Nature. Dans le monde merveilleux du vivant, aujourd'hui au programme, un oiseau fascinant. Bonjour Benoît Prospero.
1: Et encore une fois, c'est pas moi l'oiseau, hein. C'est le pélican. Au programme bec, pêche et vol. Et donc, première chose à savoir, le pélican australien détient un record. C'est lui qui a le plus long bec de tous les oiseaux du monde, dans le monde, du monde, dans le monde. Ça veut dire que sur la planète Terre, il n'y en a pas un autre qui a un bec aussi long que lui. Vous savez combien il peut atteindre ? 50 cm. Est-ce que vous voyez ce que ça fait, 50 cm ? Oui, c'est énorme.
0: Ben oui, on est d'accord que le pélican, c'est l'oiseau qu'on imagine avec dans son bec des poissons en train de nager, hein, c'est ça ?
1: Ah ben, c'est exactement ça. Et c'est une excellente transition. Deuxième chose à savoir, voici comment ça marche. D'une manière générale, pour pêcher, le pélican attrape d'abord des poissons avec son bec. Et puis ensuite, eh ben, il vit de l'eau. Et enfin, il avale sa proie. A noter que certains pélicans ont un volume dans le bec qui peut contenir jusqu'à 11 litres, ce qui représente au passage plus de 10 kilos. Et en parlant de pêche, eh bien, sachez que lorsqu'il est en groupe, le pélican a une technique de pêche bien à lui, très efficace. Et voici la technique. D'abord, le groupe forme une sorte d'arc de cercle ou de fer à cheval. Grâce à quoi, ils rabattent les poissons vers les eaux un petit peu moins profondes. Puis, le demi-cercle se referme et réduit de plus en plus l'espace pour les poissons. Et enfin, quand les poissons sont piégés et en eau peu profonde, eh ben les pélicans plongent de manière synchronisée en même temps pour capturer leur proie.
0: En effet, dites donc, c'est une sacrée organisation.
1: Ah ben oui, c'est une sacrée organisation, comme vous dites. Et enfin, troisième chose à savoir, l'envol demande aux pélicans un très gros effort. Pourquoi ? Ah ben d'abord parce qu'il doit courir à la surface de l'eau, tout en battant très fort des ailes. Et puis, il décolle. Et une fois qu'il est en l'air, alors là tout va mieux, il peut voler jusqu'à 24 heures sans se poser, et ce sur une distance de 500 km par jour. Tout dépend bien sûr des ascendances thermiques. Traite-moi de guêpe et on verra lequel de nous deux fait courir l'autre autour du jardin. Le monde vivant est merveilleux. Et merci encore une fois au Muséum National d'Histoire Naturelle. Plus d'infos sur les oiseaux sur mnhn.fr.
0: Et merci à vous Benoît Prospero, on vous retrouve évidemment lundi aux alentours de 6h46 ici.
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0: En attendant, à 6h10, à la une de la presse ce vendredi, on retourne en enfance.
3: Et on se demande pourquoi Walt Disney nous fascine-t-il autant. Le dossier consacré ce mois-ci par le magazine La Fringale Culturelle. Nous sommes au téléphone avec son rédacteur en chef.
0: Bonjour Alexandre Latreuil.
4: Bonjour.
0: En quelques mots, pour commencer, comment vous pourriez brosser le portrait de cet homme qui était Walt Disney ?
4: Walt Disney, c'est quand même l'un des noms les plus célèbres de l'histoire du cinéma et du divertissement. Je ne parlerai pas de saint ni de tyran, mais d'un homme perfectionniste et surtout d'un self-made man, donc d'un homme qui s'est construit tout seul, tel qu'on les appelle aux États-Unis. Et puis, on peut aussi parler quand même d'une certaine folie, une folie créative.
0: Lui-même a dessiné ?
4: Oui, absolument. Et puis surtout, il a imaginé, il a rêvé, et ça c'est quand même extrêmement, extrêmement fort. Il faut aussi, dans la famille Walt Disney, noter la présence de Roy, du frère, qui a permis notamment la production de la Walt Disney Company.
0: Pour paraphraser le titre de votre article, pourquoi Walt Disney nous fascine-t-il autant encore aujourd'hui ?
4: Mais je crois qu'on trouve cette réponse justement en analysant sa vie, son parcours et son histoire qui ressemble à un véritable conte. Alors un conte de la vie moderne. J'aimerais vous parler de quelque chose qui vraiment démontre sa personnalité. Parce que c'est quelqu'un qui n'a jamais renoncé. Il évoquait quatre mots très importants pour lui. À savoir la curiosité, la confiance, le courage et la constance. Il disait par ailleurs, je pense que lorsque nous parlons de réussite, nous devons parler de 4 C. Donc la curiosité, la confiance, le courage et la constance. Et il ajoutait, je pense que le plus important est la confiance. Car lorsque vous croyez en une chose, croyez-y jusqu'au bout, implicitement et incontestablement. Alors à mon avis, ces mots peuvent aussi parler à tous les entrepreneurs de notre époque, et c'est en ça que Walt Disney est quand même assez fascinant.
0: Ces 4 C, finalement, ils sont dans les traits de caractère de beaucoup des personnages de Walt Disney.
4: Oui, absolument. Et on les retrouve dans tous les personnages, je pense. Et j'ajouterais aussi que la musique a fait aussi beaucoup partie de cet esprit créatif, parce que la musique, automatiquement, nous rappelle un Disney. On connaît tous la musique du Roi Lion, de Toy Story, ou même pour prendre un exemple qui le concerne, parce que le Roi Lion et Toy Story ne les a pas connus, prendrait l'exemple de Bambi. On connaît tous, je crois, les musiques de Bambi. Donc on est adulte, mais au fond, ça nous ramène, ces musiques nous ramènent quelque part en enfance. Et c'est peut-être ça, finalement, aussi, ce qui peut être fascinant chez Disney, je crois. Cette capacité de lier vraiment, à travers un dessin animé, toutes les générations confondues.
0: Pourquoi Disney nous fascine tant? C'est un article à retrouver dans le magazine La Fringale Culturelle. Avec un peu d'avance, je vous souhaite un bon week-end, Alexandre.
4: Merci beaucoup. Merci à vous et à tous vos éditeurs.
0: Dans l'épisode de ces tendances de ce vendredi, il sera question de télé-réalité. Enfin, pas vraiment de télé-réalité. Quelque chose approchant.
3: Très bien. Je suis à l'écoute.
0: C'est au programme de ces tendances, le dernier épisode de la semaine avec Muriel Jordan. Le temps d'écouter un bon Phil Collins. Merci d'être des nôtres. 5h53.

0: C'est vendredi, bientôt ce sera le week-end et comme chaque matin de la semaine, avant 6h, Muriel Jourdan passe une tête en studio pour nous raconter le monde qui a oublié de tourner rond. Muriel, ce vendredi, vous vous intéressez à une fausse télé-réalité qui connaît un succès fulgurant.
1: Une télé-réalité pondue par l'intelligence artificielle qui décidément ne manque pas d'inspiration quand il s'agit de pourrir notre cerveau. Des personnages avec des têtes de fruits. Je laisse ces ados entre 12 et 16 ans vous expliquer. Je suis allée à leur rencontre et je leur ai montré des extraits de cette télé-réalité qu'ils connaissent bien.
2: C'est quoi ça?
3: Bah quoi, on est amis, non?
4: Bah je sais pas trop ce qu'on est.
2: C'est qui les personnages?
5: Frésita, Frésio, la skibidi tentafruit. En fait c'est des gens à tête de fruits. Et là ils sont sur une île de la tentation. Et il y a plein d'autres fruits qui arrivent pour essayer de voir s'ils se trompent.
6: Salut Bananella, ravi de te rencontrer.
7: Salut Citronello, moi c'est Myrtilla.
8: Je sais que ça fait à peu près 51 millions de vues, quelque chose comme ça.
9: Tu regardes?
8: Non, pas trop, j'ai regardé seulement les grands résumés et j'ai regardé seulement jusqu'à l'épisode 11 sur YouTube.
9: T'aimes, tu regardes?
10: Ouais, j'ai déjà entendu parler, mais franchement, déjà, ce que ça imite, c'est pas super intelligent, alors encore si on prend des fruits et qu'on fait avec de l'intelligence artificielle, c'est encore pire.
1: Voilà, c'est ça l'île de la Skibidi Tentafruit, avec sa compotée de personnages en forme de fruits et légumes et un contenu calqué sur le modèle de l'île de la Tentation. Curieusement, au micro, les gens disent qu'ils ne sont pas fans, mais les épisodes de cette fausse télé-réalité générée par l'IA cumulent près de 200 millions de neurones, de vues.
0: Mais alors Muriel, qu'est-ce qui fait que ça cartonne autant? Qu'est-ce qui plaît tant aux jeunes qui regardent ce type de contenu?
1: Les vidéos sont courtes, les contenus émotionnels sont forts, il y a de la vengeance, de la trahison, des disputes, les mêmes codes sexistes que dans la télé-réalité. Il n'en faut pas plus pour générer des hashtags et exciter l'algorithme. Mais ces collégiens qui confient regarder de temps en temps sont aussi parfois gênés par le contenu de ces vidéos.
5: C'est vulgaire, rien que quand on les voit faire des scènes où ils touchent comme ça, ils font des danses bizarres, ils se regardent bizarrement, ils parlent vulgairement des femmes et tout ça. Ça, je trouve ça vulgaire et ça se fait pas de montrer des vidéos comme ça.
7: Tu crois que tu le connais, Frésio? Parce que t'as eu un dé avec lui, ça y est, tu sais tout de lui.
11: Mais Banano, tu vois, c'est ça ton problème. Tu penses qu'avec ta queue...
1: Non, mais ne vous affolez pas. On parle bien évidemment de la queue de la poire. Cette parodie fruitée de l'île de la Tentation ayant généré plus de 100 millions de vues en 10 jours, ça veut dire du business en vue, donc de l'argent. Alors la marque Oasis a décidé de s'y associer malgré les polémiques autour du contenu de ses vidéos. Bref, l'île de la Tentation vers son potager, c'est tendance, mais on s'en passe très bien. Les personnages font encore penser à ces brain rot, ces personnages grossiers, mal dessinés, inventés par l'IA et omniprésents sur les réseaux sociaux. Donc l'île de la Skibidi Tentafruit, ce sont des fruits qui font de la compote avec notre cerveau.
0: 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Si vous prenez la route ce week-end, c'est l'un des plus chargés de l'été. Votre radio ici sera à vos côtés pour vous accompagner au volant aux quatre coins du pays. On vous laisse avec toute l'équipe d'ici matin. Excellente journée.
12: Merci beaucoup. Oui, c'est vrai que ça va être un week-end chargé sur les routes. Bonjour Louis Forbin.
13: Bonjour Mickaël, bonjour à tous.
12: Moi ce matin, j'ai testé la nouvelle portion de l'A1.
13: Alors ?
12: À Biard.
13: Ah ouais. Ça
12: la, route,
13: bien.
12: La route brille. On a l'impression qu'on est en plein hiver et qu'il y a un peu de givre sur la route.
13: Ah oui, carrément.
12: On a peur de glisser en fait. Mais c'est bien agréable. Bravo aux ouvriers qui ont travaillé très très dur.
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12: Allez, bonjour tout le monde, bienvenue, il est 6h. Et Louise, l'incendie n'est toujours pas fixé dans les dunes du littoral.
13: Les pompiers ont de nouveau passé la nuit à combattre le feu qui est désormais contenu. L'incendie qui s'est déclaré mercredi a déjà ravagé 180 hectares de végétation dans les dunes du Mont-Saint-Frieux, de Danne et à Neuchâtel-Ardelot. En plus des moyens terrestres, des moyens aériens ont été déployés hier. Un Dash, un bombardier d'eau, est venu de Nîmes dans le Gard pour larguer de l'eau. Jamais un tel avion n'avait survolé le Pas-de-Calais, Mathis Caron.
15: En fin de matinée, hier, le Marigny, le bistrot du village, s'est vidé lorsque le Dash a survolé la forêt à seulement quelques dizaines de mètres du sol.
16: On a entendu un bruit, on est tous sortis, on a regardé, puis on a vu le Canadair passer. C'est impressionnant.
17: Ils risquent leur vie pour nous aider, quoi.
15: Mais les clients du café ne sont pas les seuls à avoir été surpris. C'est tout le village qui s'est arrêté pour lever la tête. La mère Karine Pudouel.
18: Avec les Canadair, moi j'ai eu ça, mais dans le sud, en fait, en partant en vacances. C'était impressionnant en tant que vacancier, mais là, c'est vrai qu'en plein cœur de l'action, c'est encore plus impressionnant. Quand tu vas revoir un peu les images, je vais réaliser, je pense. Mais bon, ça prouve qu'on en avait besoin et que tout le monde est solidaire.
15: En observant cet avion dans le ciel, beaucoup d'habitants réalisent surtout à quel point cet incendie est hors du commun pour le département.
2: C'est en face de chez nous, c'est un drame qu'on est en train de vivre. C'est compliqué, vous savez. C'est un drame pour tout le monde, pour la population, pour les animaux, pour les gens.
15: En seulement 6 largages, le bombardier d'eau a changé le cours de cette bataille contre les flammes. Thierry Darras est le chef des opérations des pompiers sur place.
3: Il a pu traiter des endroits qui étaient assez reculés, pour lesquels nous n'avions pas d'accès pour les personnels à pied. Et il a fait un excellent travail. Et ça nous a permis d'assainir la situation et de continuer à travailler avec les effectifs présents.
15: Le Dash a quitté la zone en début d'après-midi.
13: Et 3 sapeurs-pompiers ont été légèrement blessés au cours des opérations selon la préfecture. Sur place, 232 pompiers sont toujours mobilisés du Pas-de-Calais mais aussi de la Somme, de l'Oise, de l'Aisne et du Nord. Une enquête est en cours afin de déterminer l'origine de ces incendies. Les pompiers du Pas-de-Calais de nouveau mobilisés pour un incendie sur un terri hier à Noyelles-sous-Lens. Un feu de broussailles et d'herbes sèches a brûlé sur 1,5 hectare. Contrairement à mercredi, il n'y a pas eu d'incidence sur la circulation de l'autoroute A21. Des incendies qui se multiplient et qui épuise les pompiers. L'intersyndicale des sapeurs-pompiers a appelé hier à une mobilisation d'ampleur le 29 septembre à Paris. Elle est ressortie déçue de sa rencontre avec le ministre de l'Intérieur. Les syndicats affirment n'avoir reçu aucune réponse concrète à leur demande de moyens. Les dernières semaines ont été très compliquées pour les pompiers du Nord et du Pas-de-Calais qui ont lutté contre des feux dans la région, mais aussi dans le sud de la France où ils ont été envoyés en renfort. Marc Lehouc est le secrétaire général de la CGT du 1059.
9: Dans le département du Nord, on n'a pas pour habitude de faire autant de feux d'espace naturel, de feux de chaume, de feux de forêt. C'est des nouveaux risques qui arrivent et il faut savoir les anticiper parce que ce ne sera pas la dernière année où ça va se passer comme ça. Le département du Nord est assez atypique quand même, de Dunkerque à Fourmies. On a une très grande distance, donc il faut pouvoir continuer à assurer le risque courant et particulier, notamment sur le feu de forêt, tout en venant renforcer les autres départements. Forcément, ça amoindrit les effectifs présents dans le département. C'est les agriculteurs qui sont obligés d'aider les sapeurs-pompiers, c'est les citoyens qui sont obligés d'aider les sapeurs-pompiers, mais le service public doit être assuré de manière correcte et avec les moyens adéquats.
13: Le ministre de l'Intérieur, Laurent Nunez, promet de son côté une augmentation des ressources des SDIS dès le projet de loi de finances 2027. Le Nord et le Pas-de-Calais touchés par un épisode de pollution aux particules fines sur les routes. La vitesse est réduite de 20 km/h, 110 km/h sur les portions d'autoroute, normalement limitée à 130 km/h, 90 km/h sur les portions d'autoroute et de routes nationales et départementales, normalement limitées à 110.

0: Il va encore faire très chaud aujourd'hui avec des pics à 38 degrés dans les terres comme à Maubeuge. Des températures très hautes sans aucune goutte de pluie. Le cauchemar des jardiniers. Dans les jardins et potagers, les plantations souffrent. Il faut donc s'adapter. Dans les jardins de Marly, dans le Valenciennois, certains ont acheté plusieurs récupérateurs d'eau de pluie. D'autres ont diminué la surface du potager. Ça fait 12 ans qu'Alain jardine ici.
1: C'est vrai qu'il y a un problème d'eau, mais si on arrive à gérer et puis pas dépenser de trop l'eau puis de l'acheter n'importe où, vous pouvez avoir un jardin normal en faisant attention. Bon, on récupère beaucoup ici, là. L'eau, comme je dis, l'eau, nous avons la chance d'avoir l'eau, nous avons des points d'eau. On peut aller chercher de l'eau comme on veut, sauf en ce moment qu'on est tenu de fermer les robinets d'eau à partir de 9h du matin jusqu'à 19h. Et ici, on a chacun tous une réserve d'eau. Allez, là, c'est la cuve avec les toitures qui viennent d'être faites. Et puis, on récupère les eaux. Chacun a son, normalement, chacun a 600 litres ou 700 litres. On peut déjà se dépanner sans dépendre de l'eau de la ville de Marly. Donc il faut y aller par simonie puis dire j'en ai besoin, je prends, ou on peut noyer les jardins si on veut. Et ça sert à rien, quoi.
0: Et la pluie pourrait faire son retour dans le Nord et le Pas-de-Calais peut-être dès cette nuit. En raison des orages prévus ce week-end, il n'y aura pas de fête du nautisme demain à Cagny-Sainte-Cécile. L'événement était organisé par le club au gré des vagues qui ne veut prendre aucun risque. Les premiers coups de tonnerre sont attendus dès cette nuit dans la région du côté de Dunkerque, Calais, Boulogne-sur-Mer, Berck et Hasbrouck. Si vous êtes à la recherche d'un peu de fraîcheur, à Saint-Omer, des transats ont de nouveau été installés dans l'église Saint-Denis. Les habitants peuvent venir s'y installer. Il y a également des tables pour ceux qui ont besoin de travailler. L'édifice religieux est ouvert du lundi au vendredi de 14h à 18h.
2: Deux rencontres à suivre ce soir en Ligue 2 de football.
0: Boulogne-sur-Mer sera en Bretagne pour affronter Guingamp. Les footballeurs dunkerquois, eux, seront sur la pelouse de Reims. Coup d'envoi des deux matchs à 20h45. En Ligue 3, on suit Valenciennes qui reçoit Bourg-en-Bresse à 19h. Les nordistes vont tenter de s'imposer pour leur première à la maison après leur défaite 4-0 face à Caen le week-end dernier. Et la météo avec de la chaleur donc aujourd'hui, Mickaël.
2: Oui, la nuit était tropicale par endroit, 22 degrés à Boulogne, 21 du côté du Cap Griné, presque 21 à Dunkerque aussi, un peu plus supportable dans le Cambrésis-l'Artois, avec 15 degrés à Valenciennes et à Lillers pour la nuit, moins de 15 à Trois-Villes, c'est là qu'on a le mieux dormi, je pense, cette nuit. Vous êtes prête, Louise, pour les températures de cet après-midi ?
0: Ouais, ça va être intense.
2: 37 à 40 degrés dans les terres du côté de Douai, de Maubeuge ou de Cambrai. Voilà, il fera un peu plus frais du côté du bord de mer de Calais au Touquet, 33 degrés. Le vent restera faible. Alors on boit bien de l'eau, évidemment. Les volets fermés, on évite de sortir aux heures les plus chaudes et on prend des nouvelles de ses voisins, évidemment. Il y a une dégradation rageuse, je vous l'avais dit, qui va arriver en fin de nuit prochaine, à commencer par évidemment le bord de mer. On en parlera tout à l'heure avec notre spécialiste météo, Patrick Marlière, qui suit ça de très près, qui nous a envoyé aussi les records de température d'hier. C'est à Watt qu'il a fait le plus chaud, avec 38 degrés hier déjà. Donc vous voyez, et ça va continuer aujourd'hui. Sur les routes, rien de bien particulier à vous signaler, si ce n'est un véhicule en panne sur la 21 de Douchy-les-Mines vers Aix-Noulette, c'est à hauteur de Lens. On n'a pas d'infos sur une fermeture éventuelle d'une voie, mais faites attention, si vous passez par là, le véhicule est sans doute sur la bande d'arrêt d'urgence. Ralentissez, 6h08.
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2: Bon, c'est vrai que les pluies, c'est un problème. Hein. Il est temps que ça arrive un petit peu pour les jardiniers, les agriculteurs. Donc, nous allons faire la danse de la pluie ce matin. Je pense que c'est bien. Sur Paris, Latilo, Bandolero, ça peut marcher, vous croyez, Louis?
0: Oui, je pense que ça va fonctionner, j'y crois.
2: Si on est trois en studio, il y a Ahmed qui est à l'accueil aussi. S'il y a quatre, on se met à danser. Il va peut-être pleuvoir durant la matinale, j'ai un gros doute. Hein. Il va falloir bien danser quand même. Bandolero pour vous réveiller ce matin.

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2: Ça fait 40 ans que trois générations chantent et dansent là-dessus, quoi, grosso modo. C'est un peu l'idée, ça fait un carton. Parfois, il y a un titre qui peut changer la vie d'un artiste. C'est un peu ce qui est arrivé avec Bandolero. Paris Latino, 6h13.
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2: Bienvenue à vous les amis, dans un instant Dr Kirzek, on aura les Bee Gees avec l'histoire d'une chanson qui ne leur était pas destinée, que je vous raconterai tout à l'heure. Les gens du Nord, Zazie, bref, il y a du beau monde qui arrive.
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2: 6h13, votre consultation avec le docteur Kirzek, évidemment, et ses bons conseils pour vivre un bel été. On va parler des bons réflexes sécurité avec les piscines. Bonjour docteur.
6: Bonjour à toutes et à tous. En France, les noyades accidentelles font chaque année plus de 1000 victimes et il s'agit de la première cause de mortalité par accident de la vie courante chez les moins de 25 ans. Et pour la plupart de ces drames, ils pourraient être évités. Il est urgent de rappeler quelques règles de bon sens. Première règle, équiper son bassin. Vous savez que depuis 2004, toute piscine privée, enterrée ou semi-enterrée, eh bien, il y a des dispositifs de sécurité normalisés qui sont obligatoires. Une barrière de protection d'au moins 1m10, un abri entièrement fermé, une couverture de sécurité ou une alarme. Ce sont des équipements qui doivent porter des normes françaises très réglementées. Mais attention, ça ne remplace jamais la surveillance des parents. Ce n'est qu'une barrière supplémentaire. Il ne faut pas non plus oublier le matériel de sauvetage à portée de main, une perche, une bouée, un téléphone pour alerter rapidement les secours. Deuxième règle, trop souvent mal comprise, surveiller. Alors, ce n'est pas être dans le jardin en lisant un magazine ou en discutant au téléphone. Surveiller, c'est regarder l'eau en continu, sans distraction. Une noyade, ça prend quelques secondes. Quelques secondes d'inattention, quelques centimètres d'eau suffisent pour qu'un enfant se noie. On désigne donc un adulte responsable, on évite les brassards qui ne protègent pas de la noyade et on fait attention à la noyade silencieuse. C'est une victime en détresse qui ne crie pas, qui n'agite pas les bras. Elle est souvent verticale, immobile, la tête en arrière. Retenez bien ce signe.
2: Les spas et les jacuzzi, on les imagine plus sûrs, mais ils présentent aussi des risques, n'est-ce pas?
6: Les spas posent les mêmes problèmes de noyade avec un risque supplémentaire, l'électrocution et les brûlures. Un spa portatif installé en extérieur doit être équipé comme une piscine enterrée sous peine d'une amende. L'installation électrique doit être aux normes, pas de rallonge, pas d'appareil électrique à proximité du bassin et la température ne doit pas dépasser 37 degrés, surtout pour les enfants, les femmes enceintes et les personnes âgées, car la chaleur peut provoquer des malaises ou des brûlures. Enfin, on ne laisse jamais un enfant jouer dans un spa. Les bulles d'aspiration ou les bulles peuvent l'aspirer ou le désorienter. Ce sont des gestes simples, mais ça peut vraiment sauver une vie cet été, alors pensez-y. Et d'ici là, bonne été, bonne santé à l'écoute d'ici, bien sûr.
2: Merci docteur. 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Alors attention, grande chanson des Bee Gees qui pousse un petit cri au début, mais c'est pas un cri, c'est quelque chose qui nous détend, qui nous réveille, un peu quand on sort du lit et qu'on s'étire, là, vous voyez, c'est un petit peu ça. How deep is your love? On commence avec ça ce matin, 6h16.

0: Chanson qui n'était pas destinée aux Bee Gees. Au départ, les Bee Gees avaient écrit pour une chanteuse. Et puis la maison de disques a refusé que la chanteuse chante la chanson. Et ils ont dit aux Bee Gees, bah, il vaut mieux que vous la chantiez vous-même. Ils ont mis ça sur la bande originale du film Saturday Night Fever. C'était un vrai succès. Et malheureusement, la chanteuse a disparu derrière. Elle n'a pas fait de tube. Le malheur des uns fait le bonheur des autres, comme on dit. Alors les amis, aujourd'hui, attention, regardez quand même sous le lit ou dans un placard, on ne sait jamais, il y a peut-être un fantôme qui traîne.
1: Je m'appelle Alexandre Lenieff et je suis enquêteur en paranormal.
0: Ah bah c'est pas courant ça comme boulot, ça vient d'où ?
1: La passion, elle vient tout simplement liée à mon enfance. J'ai vu, entendu des choses que je ne peux toujours malheureusement pas expliquer maintenant, même 25 ans plus tard. Ça a fait de moi justement un enquêteur. J'ai voulu en fait essayer de comprendre ce phénomène et d'aider les autres plus tard. Ma mère à l'époque, en fait, quand elle avait une vingtaine d'années, elle avait fait la table de Ouija où ça s'est très très mal passé. Et en fait, les conséquences se sont déroulées au fur et à mesure des années, des mois. Et ça s'est dégradé où on était témoin de beaucoup de phénomènes. On entendait chuchoter, il y avait des déplacements d'objets. Et on a été aussi griffés, on se retrouvait griffés dans le dos.
0: Et vous avez le souvenir d'une enquête particulièrement préoccupante ?
1: Un jour, quand j'avais 18, 19 ans, je pense, j'avais demandé à ma mère en fait, savoir s'il y avait possibilité de faire une enquête paranormale chez elle. On avait mis des caméras de sécurité un peu partout. Ma mère était au QG, elle était dans la cuisine. J'ai pris la SB7. Donc la SB7, c'est un appareil qui fait des balayages de fréquences radio, qui permet de communiquer avec les esprits. On entend grogner. Et là, je reçois un autre message qui est vraiment glaçant. C'est le Inès. On va prendre. Je comprends instantanément que ça parle de ma fille. Je demande à mon caméraman à ce moment-là d'arrêter de filmer. Je descends quelques marches pour aller rejoindre ma mère. Je reçois un coup de téléphone. Il y a ma femme, il me dit, écoute Alex, je te dérange pas. Je dis, pas vraiment. Et là, au loin, j'entends ma fille pleurer. Et je dis à ma femme, je dis, écoute, est-ce que tu peux... Pourquoi Inès, elle pleure? Et je dis, justement, je vais te la passer. J'ai Inès au téléphone, en larmes. Papa, j'ai vu un monsieur au bout de mon lit avec un grand chapeau avec des yeux rouges qui me demandait de sauter par-dessus la fenêtre. Ça veut dire qu'en fait, le PVE que j'avais reçu dans la Spiritbox, Inès, on va prendre, a duré 30-40 secondes, je pense, pour que ma femme puisse prendre le temps de me téléphoner et me donner cette information-là. En vrai, je pense qu'une entité vraiment malveillante peut vous atteindre psychologiquement. Mais physiquement aussi.
0: Mais alors c'est quoi ? Des esprits ? Des fantômes ?
1: Une chose qui est sûre, c'est qu'on capte des choses qu'on ne peut malheureusement pas expliquer de nos jours.
0: Je vous avais dit, ce soir, avant de vous coucher, regardez sous le lit.
1: Moi c'est ici que j'aime faire mes enquêtes paranormales, c'est dans le Nord-Pas-de-Calais. Le but c'est d'aider les gens. C'est bien plus...

0: Zazie. Peu importe, sur les Sinors, on a déjà adopté cette chanson-là. Allez, toute l'actu de la région dans quelques minutes. Il y aura le 90 secondes d'ici quelques instants aussi avec Valentine Lottès et puis l'info d'ici. Et tout à l'heure, on écoutera Renaud, notamment avec cette chanson d'un homme qui rêvait vraiment de prendre le large. Vous voyez laquelle je parle.
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0: Bonne journée les amis, 6h27, vous savez que l'horoscope de Joséan, vous pouvez le retrouver en podcast sur le site ici.fr et c'est l'un des podcasts, si ce n'est le podcast le plus écouté. Vous êtes très nombreux à retrouver José sur internet, merci beaucoup, on le retrouve tout de suite pour l'horoscope de vendredi.
4: Bonjour mes gens, bonjour Terre tous. Bélier, cette journée elle risque fort d'être complètement chamboulée, vu que tes gens ils vont te saquer par le fond d'être marron pour t'amener faire tout ce qu'ils ont envie de faire. Comme d'habitude, tu vas avoir un rude crunch. Taureau, si tu en as la possibilité, je vais te donner un conseil. Tu vas essayer d'aller au bord des lions, et encore mieux d'aller faire quelques longueurs à la brasse. Et va dire que lion à chevaux mains, c'est un élément qui va te faire jonquir jusqu'à ce plafond. Gémeaux, tu ne vas pas être vraiment d'accord avec tout ce que tu vas faire aujourd'hui. Mais n'empêche que tu ne pourras pas y écaper. Cancer, t'es un plein mi-temps des abarreaux d'argent, qui. Et comme t'es trop plutôt juste à ce moment de ce côté-là, ça se pourrait bien que te tire la langue pour t'en sortir. Ben, Lyon, faut quand même que t'essaies de tenir tes promesses, tiens. Quand t'en es ta prometteuse de vieux jours, faut pas s'étonner de s'y retrouver tout seul. Vierge, t'en as pas assez de temps pour faire tout ce que t'as envie de faire. Alors, il va falloir que t'aies fait que le time et que te pars au plus pressé. Ben, qui, ben là, je méfie de toi, hein. T'es tout dit par un côté, dit. La force de se faire coffer de carte bleue va finir par fondre. Hein. Scorpion, il y a un bon studio bricolage à faire à ta maison et ça va te prendre tout un temps. Je veux dire, oh, pendant que tu fais chaud, tu as l'avantage de te faire oublier le reste. Et à dire que le reste, ce n'est pas trop bio. Sagittaire, si jamais ça vous inquiète de profiter des bio jours pour faire du sport, il faut bien te faire attention à ménager tes pieds. Ce sont peut-être bien ta point sensible du moment. Capricorne, t'as la pleine forme et puis de péter le fût. Profite-en pour faire un monnaie de gymnastique. Tes chemins à chaud être rouillés, puis t'as des articulations qui coignent. Verseau, aujourd'hui, faut que tu fasses attention à toutes. T'es complètement dans les nuages et heureusement que tiens, t'as le tien bien. Sinon, t'es trop capable de le perdre. Aujourd'hui, Pichon, t'es va te consacrer uniquement à tes autres personnes. Ben, ça va te canger un petit qui est tout dit en train de t'occuper des autres. Et te va venir qu'il n'y a pas un goût à se laisser bichonner. Allez, au revoir mes gens, à bien demain.
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0: Bonjour tout le monde, bon réveil, merci d'être avec nous sur ici Nord. Nous sommes là jusqu'à 9h avec Louise Forba et Louise dans un instant. La faute d'ici, évidemment.
5: Et comme depuis le début de la semaine, on vous parle de ceux qui travaillent l'été pour que chacun puisse profiter de ses vacances. Et ce matin, on se rend dans un centre de loisirs à Villeneuve-d'Ascq pour rencontrer un animateur qui s'occupe d'enfants tout l'été.
0: Bon, très bien, voilà. Développement du sujet d'ici quelques minutes. On a encore plein de choses à faire ce matin. Puis on va s'intéresser à l'info en France et dans le monde en 90 secondes. Puisqu'il est 6h30, voici Valentine Lottès.
6: Les flammes avancent à toute vitesse dans les Landes. 600 hectares de forêt parcourus hier soir en un peu moins de 10 heures. Depuis Luglon à l'ouest de Mont-de-Marsan, d'où le feu est parti. Virulent, imprévisible aussi selon le préfet. 500 habitants ont quitté leur maison. Un feu nourri par la chaleur. Ce jeudi a été l'une des journées les plus chaudes jamais enregistrées selon Météo France. 75 départements sont maintenus en vigilance orange canicule ce matin. 5 à l'ouest en sortent. Le Finistère, les Côtes d'Armor, la Manche, le Calvados et l'Ille-et-Vilaine. soupçonné d'avoir mis le feu à Mérignac, incendie dans lequel deux pompiers sont morts en juillet. Un ado de 15 ans est mis en examen en Gironde et placé en centre éducatif fermé. Son frère aîné, arrêté avec lui cette semaine, a été relâché. Vos données transmises aux impôts, potentiellement volées. Bercy confirme une intrusion dans les fichiers du fisc sans donner plus de détails. Le site French Breaches, spécialisé dans les cyberattaques, parle lui de quasiment 700 000 profils récupérés par les pirates. Un week-end rouge sur la route, très difficile de rouler demain dans toute la France et dès aujourd'hui dans le quart sud-est dans le sens des retours. Le reste de la France est en orange. Nous ne verrons plus Florent Manaudou dans un bassin. Le nageur français tire sa révérence demain 18h au championnat d'Europe de Paris après une carrière aussi grande que son maître 99. 6 médailles aux Jeux Olympiques, dont l'or en 2012 sur le 50 mètres nage libre.
5: On continue ce matin notre série d'été. Toute cette semaine, ici Nord met à l'honneur les travailleurs de l'été, les saisonniers qui travaillent sur les plages ou dans les guinguettes, mais aussi ceux qui sont près de chez vous, dans les centres de loisirs. Ils ont pour mission de faire passer de bonnes vacances aux jeunes dont ils s'occupent. C'est en tout cas l'objectif que s'est fixé l'animateur que vous avez rencontré, Odile Sonnellard. Yao Bastella travaille tout l'été au centre de loisirs de Pont-de-Bois à Villeneuve-d'Ascq.
7: Bon, les jeunes, est-ce que vous passez un bon moment avec Yaoba ?
8: Oui.
7: Oui.
9: C'est peu de dire que Yaoba Silla, 22 ans, étudiant en BTS négociation et relations clients, est à l'aise avec les 18 jeunes de 12 à 15 ans qui l'encadrent cet été avec d'autres animateurs. Il a lui-même fréquenté les centres de loisirs plus jeunes. Alors être animateur aujourd'hui, c'est du sérieux, mais aussi beaucoup de plaisir.
7: Il faut acquérir certaines capacités, etc. Mais je vois ça aussi comme de l'amusement, du partage. C'est une expérience sociale. Au départ, il faut savoir qu'il y a des jeunes qui ne veulent pas venir. Et c'est des pré-ados, ils préfèrent rester sur leur téléphone, etc. Et là, les faire sortir de leur zone de confort et les voir s'amuser. Et on s'amuse ensemble. En vrai, on ne peut passer que des bons moments.
9: Et le courant passe bien, très bien, avec les jeunes comme Raphaël et Mathis.
10: Ils s'investissent beaucoup. Ils nous parlent, ils nous donnent des conseils, ils jouent beaucoup avec nous. Oui, ça me motive. En fait, ça nous donne envie d'aller faire l'activité avec lui, même si un jour l'activité elle est nulle. Il va nous dire d'aller le faire et ça va nous donner envie d'aller le faire.
11: Oui, il nous motive, il fait tout pour qu'on arrive, par exemple, des figures de hip-hop et tout ça, comme on a fait hier. Oui, il l'a fait avec nous, il faisait tous les pas de danse, tout ce qu'on essayait de faire. Ouais, ça va se débrouiller.
9: S'amuser, oui, mais en restant dans le cadre, rappelle Yaoba, qui doit parfois gérer quelques tensions entre les jeunes.
7: Ça peut arriver, hein. Même si c'est pas des tensions, mais ils sont beaucoup dans l'amusement, etc. Il faut souvent les reprendre. Et sur ces genres de situations-là, l'expérience fait qu'on sait comment réagir, on sait comment s'adresser à eux, leur parler correctement, essayer de leur faire comprendre certaines choses.
9: Et si ça marche, c'est aussi que l'entente est là entre le directeur et les trois animateurs, parmi lesquels Amel.
12: Yaoba a beaucoup plus d'expérience sur ce quartier, donc sur les activités extérieures, on va dire, c'est plus lui qui nous guide. Il a aussi une voix qui porte assez par rapport à moi. Donc quand il faut reprendre les enfants, etc., c'est plus son domaine. Mais on est une équipe très complète, je trouve. Je pense qu'on a chacun une personnalité qui aide les enfants à se repérer. Quand ils ont besoin plus de parler, de discuter, ils vont plus venir vers moi. Quand ils ont envie de rigoler, ben, on est tous présents, etc.
9: Et le directeur du centre de loisirs, Smaïn El Pierri, accompagne également les animateurs au quotidien.
13: La dernière fois, à réunion d'équipe, je leur ai demandé de ne pas toujours forcément mettre une récompense à la clé. Les jeunes sont là pour s'amuser, mais qu'il n'y ait pas forcément une récompense, qu'ils sont là aussi pour jouer, s'amuser et qu'ils ne disent pas qu'à la fin on aurait un truc.
9: Autant de paramètres qui comptent dans le quotidien bien rempli de Yaoba et ça se paye en fin de journée.
7: On est dans le truc, on est dans l'animation, on est dans l'amusement, il faut toujours sourire, il faut avoir une prestance. Quand ils partent, on ressent tout d'un coup la fatigue, mais c'est de la bonne fatigue et on sait que demain... Donc, on souffle un peu, mais pas trop.
9: Et Yaoba devra même mettre les bouchées doubles la semaine prochaine, puisque le centre de loisirs va emmener les jeunes faire du camping à Vingles, à côté de Lens.
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0: On parlera de quoi tout à l'heure à 7h ?
5: On évoque l'incendie qui se poursuit dans les dunes du littoral, dans le Pas-de-Calais. Les pompiers étaient toujours mobilisés cette nuit dans les communes concernées. La solidarité s'organise pour leur rendre la tâche plus facile.
0: La nuit était tropicale. Je sais pas comment vous avez dormi, vous, Louise.
5: Comme je suis fatiguée, je dors comme une souche, moi.
0: Et vous dormez pas beaucoup non plus, hein.
5: Oui, voilà.
0: Vous arrivez ici vers 3h du matin, c'est ça?
5: C'est ça, exactement.
0: C'est pas évident. En tout cas, c'était tropical cette nuit. 22 degrés à Boulogne, 21 au Cap Griné, presque 21 à Dunkerque. Un peu plus supportable dans le Cambrésis et l'Artois. 15 degrés à Valenciennes et à Lillers. Ça fait plus chaud cette nuit. sur le littoral. Et puis cet après-midi, accrochez-vous. 37 à 40 degrés dans les terres, du côté de Douai, Maubeuge, Cambrai. 29 à 33, mais ça sera plus vraisemblablement 33 en bord de mer, de Calais au Touquet. Le vent va rester faible. Et puis, donc on se protège pour aujourd'hui. Et alerte, car il y aura une dégradation orageuse qui arrivera en fin de nuit prochaine pour commencer votre week-end. Un coup d'œil sur les routes, on commence par un point de vigilance sur la 21 dans le Pas-de-Calais à hauteur de Lens. Un véhicule léger est tombé en panne sur l'axe dans le sens d'Ouchy-les-Mines vers Aix-Noulette. Donc la zone concernée s'étend sur environ 600 mètres. Soyez prudents à l'approche, ralentissez, laissez de la distance. Et puis ensuite un chantier à signaler sur la 26, toujours dans le Pas-de-Calais, entre Fourquereuil et Fouquières-les-Béthunes dans le sens Calais vers Troyes. Voilà, il y a une voie qui est neutralisée sur 1,7 km, donc comptez quelques minutes de plus. Si vous descendez par exemple vers Arras ce matin par là, surtout aux heures de pointe, pour le reste du réseau, la circulation reste fluide. Vous pouvez nous appeler 03 20 55 89 89 si vous désirez nous dire comment ça se passe sur votre trajet. C'est aussi un numéro que vous pouvez utiliser avec WhatsApp pour nous envoyer des messages vocaux, par exemple.
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0: Il y en a un qui a bien compris qu'il valait mieux passer la journée au large aujourd'hui, c'est Renaud.
14: C'est pas

0: Renaud, le Kiki parisien, disait-on à l'époque, alors qu'il a des racines dans le Nord quand même, il faut le savoir. Renaud, il a d'ailleurs fait un très bel album de chansons de la région, puis là il avait troqué la veste en cuir contre le ciré jaune pour partir à la mer.
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0: C'est vendredi, c'est enfin vendredi, diront certains, et pas n'importe lequel, veille du 15 août. Demain, c'est férié, c'est du casse, c'est manège, c'est buvette, dans toute la région. Et en plus, il va faire plus frais. Alors, pas de journée mondiale au programme aujourd'hui, le calendrier a visiblement pris son congé, comme beaucoup d'entre nous. Le vrai sujet du jour, c'est ce week-end. Est-ce que la météo va tenir pour les fêtes de village? Réponse officielle du nordiste, on verra bien, on a la tonnelle. Bon anniversaire à David Hallyday, le fils de Johnny, qui s'est construit une vraie carrière de musicien à lui. On connaît le tube « Tu ne m'as pas laissé le temps ». Notamment, pas simple de porter un nom pareil. Il l'a fait avec élégance en plus. C'est aussi l'anniversaire de Huggy les bons tuyaux. Dans Starsky Hutch, l'acteur Antonio Fargas fête ses 80 ans. L'indique le plus stylé de la télé. Bon anniversaire à Dora l'exploratrice. Elle fête donc ses 26 ans sans avoir grandi d'un centimètre. Voilà, 26 ans à se demander où est son sac à dos.
3: Sac à dos, sac à dos.
0: Oui, bon.
3: Sac à dos, sac à dos.
0: Et sac à dos toi-même, hein. Et puis, comme on aime bien rigoler, dans le nord de la France, le 14 août 2002, le Touquet organise un baby-foot. Mais pas un baby-foot traditionnel, un baby-foot humain, avec des vrais joueurs.
4: Toi, tu es blanche et là, il y a deux gris. Alors, on va décider.
5: Un arbitre, deux équipes, un terrain. Une partie de foot, non, non, du baby-foot humain. Ça existe. Une seule règle, rester bien attaché. Mais tout le monde ne s'appelle pas Zidane non plus.
6: Je tiens à dire qu'on avait deux attaquants devant.
0: C'est pas un peu dangereux quand même, parce que moi j'imagine avec mon propre gabarit, 1m90, 125 kg de charpente, tu m'attaches à cette barre-là avec 5 autres types, le principe même de la physique quantique s'effondre. Rassurez-vous, ce week-end, il y a plein d'autres choses à faire, l'éducasse, les fêtes locales, les braderies partout demain, l'ouverture des pianofolies au Touquet dès ce soir, le festival des malins plaisirs dans le Pas-de-Calais. Franchement, c'est pas les activités qui manquent, et ça, ça va vous faire le week-end. Et ben bon week-end alors, et rendez-vous lundi.
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0: C'est l'heure de s'occuper de nos compagnons à quatre pattes, évidemment, comme tous les jours, avec notre vétérinaire. Les chats sont des animaux propres et aussi très malins. Partant de ce constat, peut-on vraiment leur apprendre à aller aux toilettes comme les humains? Pour en parler, nous sommes avec notre vétérinaire, le docteur Pierre Fabin.
8: Eh bien oui, c'est possible, mais je vais être honnête, c'est long, ce n'est pas pour tous les chats, et ça demande pas mal de patience. Le principe, c'est d'y aller par étapes, comme pour un enfant qu'on met propre. D'abord, on place la litière dans les toilettes pour qu'il sache dans quelle pièce aller. Ensuite, on surélève progressivement la litière pour l'habituer à grimper et à viser plus haut. Quand il est à l'aise avec cette hauteur, on passe à l'étape la plus délicate. On remplace la litière par un système spécial, un genre de plateau avec un trou au milieu qu'on installe sur la cuvette. Le chat fait ses besoins directement dedans et petit à petit, on agrandit le trou du milieu jusqu'à ce qu'il fasse directement dans les toilettes.
0: Il y a des chats qui arrivent vraiment à faire ça tous les jours sans jamais se louper?
8: Oui, c'est rare, mais certains chats y arrivent très bien. Il faut qu'ils soient jeunes, curieux, pas stressés et surtout pas arthrosiques ou en surpoids. Sinon, monter sur la cuvette devient un vrai sport. Mais il faut aussi se demander si c'est vraiment une bonne idée. Parce que pour le chat, gratter, enterrer, c'est instinctif. On lui enlève ce comportement naturel. Et puis, ce n'est pas très pratique si vous avez plusieurs chats que vous avez besoin d'utiliser les toilettes pendant qu'il médite sur son affaire.
0: D'accord, donc vous le recommandez pas, quoi?
8: Disons que ça peut marcher, que c'est impressionnant, mais que ce n'est pas forcément dans l'intérêt de votre chat. En plus, ça peut entraîner beaucoup d'échecs, voire carrément des problèmes de malpropreté ou de santé. Certains chats finissent par ne plus oser faire leurs besoins et peuvent faire des cystites, d'autres peuvent carrément glisser dans les toilettes et se faire mal. Vous l'aurez compris, j'ai beaucoup de réserves. Si vous cherchez à éviter les odeurs ou les grains de litière partout, il y a d'autres solutions. Les litières fermées, les tapis à l'entrée de la litière, les substrats végétaux, il existe même aujourd'hui des litières auto-nettoyantes. Lui trouvant une litière vraiment adaptée à ses besoins et aux vôtres, vous obtiendrez souvent un bien meilleur résultat.
0: D'accord, merci beaucoup docteur. C'est n'importe quoi, cette histoire. C'est... Louise ne va pas les faire dans la litière du chat, nous. Des limites, enfin, chacun son coin.
9: Je suis bien d'accord.
0: Bah oui, bah bien sûr. Voici Rose avec la liste. Et dans un instant, ne pense pas si bête. Bonjour, 6h46.

0: qui était institutrice avant d'être chanteuse. Et là, c'était la liste sur ici, là. Le pense pas si bête du jour, Bruno Béard, évidemment.
1: La fête du port à Averskerque, c'est aujourd'hui et demain, avec des concerts, des démonstrations de sauvetage aquatique. Et puis vous pourrez vous restaurer car un chapiteau et un food truck seront installés sur la place. L'accès à l'événement est gratuit. Notez-le bien. Et puis, si vous avez envie de suivre les traces des moulins, rien de plus simple, sur 10 km environ, durant 3 heures, à votre rythme, vous découvrirez le moulin de la Rome à Terre de Gem ou encore le Nordmolen de Stenvoorde. Vous trouverez cartes et renseignements auprès de l'Office de tourisme d'Hasbroek. Info sur coeurdeflandre.fr. Avec nous aujourd'hui Hélène Priego pour parler du musée Henri Matisse qui se trouve bien sûr dans l'Avesnois. Bonjour Hélène.
2: Bonjour.
1: Alors, beaucoup de temps fort au mois de juillet, mais il se passe également beaucoup de choses chez vous au mois d'août.
2: Mais oui, il se passe toujours quelque chose chez nous. Au mois d'août, on vous invite à découvrir la carte blanche consacrée à l'œuvre de Maëlys Sédou-Dumas qui travaille vraiment sur tout support. Vous découvrirez des pastels, des bois gravés, des magnifiques tapisseries sur le thème du fil des saisons. Donc ce sera une exposition très colorée. Et puis évidemment, on vous propose tout au long de l'été des ateliers pour petits et grands, autour de jeux principalement. Alors les plus petits pourront par exemple créer leur propre marelle de voyage en créant, découpant, dessinant des formes. Il y aura aussi des jeux typographiques. Vous pourrez faire votre affiche à partir de lettres découpées en magazine par exemple. Mais également de la 3D, hein, par exemple la création d'une onomatopée en 3D, des pif, paf, pouf, boum, à partir notamment des lettres de verre de Jean-Baptiste Sylvertin Blanc qui sont proposées actuellement en exposition dans notre espace consacré à Auguste Herbin.
1: Très bien, alors toutes ces informations, toutes ces animations, on les retrouve sur le site.
2: Tout est sur le site, qui est vraiment très simple, c'est musée Matisse, sans tiret, sans accent, rien du tout, .fr, section agenda.
1: Merci beaucoup Hélène Priego.
2: Merci à vous.
1: À bientôt.
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0: 6h58, on va retrouver Zef, évidemment, qui va lâcher l'affaire aujourd'hui. On se retrouve aujourd'hui du côté d'Armentières, en 1628.
1: Ouais, et ça ne date pas d'hier. Le président, c'est au Louis XIII, qui est au lui-même, le fils d'Henri IV, qui lui est au pas le fils d'Henri III. La descendance, c'est tout dit le brin chez les rois. Et aujourd'hui, à côté de Chemie, à Armentières, vu que je reste à Auplin, et que Auplin, je suis à côté d'Armentières. Bon, ça n'a aucun intérêt, mais ça me fait 10 secondes de droit d'auteur et de gagner. Et d'Achebaud d'Armentières, en ce jour de l'an de grâce de 1728, à Niamène, une femme, une certaine comtesse de la Fère.
0: D'accord, mais...
1: Ça vous dit rien ?
0: On vous suit, mais c'est qui cette comtesse, en fait ?
1: Alors, on va faire un jeu. Je vais vous donner des indices. Dans la forêt, à côté de la Lys, il y a quatre hommes. Le bourreau de Lille et les laquais des quatre hommes. Ça vous dit rien ? Tic-tac, tic-tac. Non, tout dit pas ? En même temps, 4, c'est un chiffre trompeur, parce qu'en fait, ils sont 4, mais on les appelle les 3. Encore un indice, Intermarché. Les 3 mousquetaires, vin de Jules. La femme du nom de comtesse de l'affaire que le bourreau de Lille amène là, c'est Milady de Winter. Et oui, en fin de compte, The Winter is coming. Et Sida, qui veut la dépiauter de sa vivant, c'est D'Artagnan. Non, mais c'est pas Tertos qui sait qu'à la fin du roman, les 3 mousquetaires, qui s'étonnent 4, ça se finit à Armentières. Machin finit pas bien. Comme la Milady, elle a filé le bouillon de 11h à Constance, la meuf à D'Artagnan. Là, lui, il a chopé un rage. S'ils étaient un ménage, ils auraient dormi à l'hôtel du cul tourné. Hein.
0: Alors pourtant, Milady, elle essaie encore une dernière fois de séduire D'Artagnan.
1: Et surtout le comte de l'affaire, parce que c'est qui, Stidal ? Athos. Et qui est l'ex de la comtesse de l'affaire. Et on sait comment c'est avec les ex, surtout si t'as un bourreau sous la main. Tout, il peut arriver. Et hop, le bourreau, il y coupe la tête comme Tite au Brandanet. Et il jette son corps dans la lisse. Et ça fait plouf. Comme quoi, te peut être Milady, te quai d'un lieu, ça fait tout dit plouf. J'ai une question. Est-ce qu'à un moment, Athos aurait pas dû lâcher l'affaire ?
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0: Bonjour tout le monde. Il est 7h. Merci de nous accueillir chez vous. Le journal avec Louise Forbin. Louise, les pompiers ont de nouveau passé la nuit sur le front des incendies dans les dunes du littoral.
3: Les feux se sont déclarés mercredi et ont déjà brûlé 180 hectares de végétation dans les dunes du Mont-Saint-Frieux de Danne et à Neuchâtel-Ardelot. Les incendies sont contenus, mais toujours pas fixés, selon le dernier bilan de la préfecture. Hier, près de 230 pompiers étaient mobilisés pour combattre les flammes. Des habitants se sont organisés pour faciliter leur action, comme à Danne, Mathis Caron.
4: À la lisière de la forêt, sur un rond-point, des élus et des habitants distribuent à manger et à boire aux pompiers lorsqu'ils font des pauses.
5: Il y a des sandwichons, surimi, il y a des croissants, cool, des frites. Je vous ramènerai des frites à midi.
4: Des denrées offertes par les commerces du secteur ou directement par les villageois.
6: Ah, ma femme, elle va aller faire des courses, il faut les déposer.
4: Qui voient tous ces pompiers comme des héros.
6: Ah bah c'est important de les aider parce qu'ils sont là pour sauver notre patrimoine et tout.
7: Qu'est-ce que ça vous fait de les voir tous comme ça?
8: C'est au cœur. Parce que je trouve c'est un beau métier, c'est émouvant quoi.
4: L'équipe municipale tente de superviser cette opération de solidarité. Marjorie Baheu, adjointe à la mairie de Danne.
9: Très très belle solidarité, on a eu énormément de dons alimentaires, les frigos sont pleins. On arrive à restaurer l'ensemble des sapeurs-pompiers présents sur site. Ils apprécient, ils nous remercient vraiment énormément, on fait ce qu'on peut.
4: Autour de ce rond-point, on trouve aussi des agriculteurs. Ils transportent des énormes citernes remplies d'eau pour ravitailler les engins des pompiers.
10: Ça va de 11 000 litres à 20 000 litres, 30 000 litres. On a les tonneaux qui sont plus impressionnants même que les camions de pompiers. Donc on sait les pomper de l'eau, on sait aller peut-être à des endroits où les pompiers ont peut-être un peu de mal à y aller et on sait le faire. C'est normal qu'on vienne donner un coup de main aux pompiers.
4: La gérante d'un gîte a également mis ses chambres et ses douches à disposition des soldats du feu.
3: 3 sapeurs-pompiers ont été légèrement blessés au cours des opérations selon la préfecture. Hier, en plus, des moyens terrestres, des moyens aériens ont été mobilisés. Un Dash, un avion bombardier d'eau venu de Nîmes et 2 hélicoptères de Normandie ont largué de l'eau. On refait un point sur ces incendies dans le journal de 8h. Christian Védélago, directeur du cabinet du préfet du Pas-de-Calais, sera en direct avec nous. Un autre incendie hier, cette fois dans le Nord. Une cinquantaine de pompiers sont intervenus pour un feu qui s'est déclaré dans l'entreprise Licaplast à Neuville-en-Ferrin, une société spécialisée en fabrication et entretien de matériel industriel. L'incendie a été éteint en début d'après-midi. Les 7 salariés de l'entreprise ont lancé un appel pour retrouver des locaux et c'est un entrepreneur du parc d'activité de la ville qui leur en a fourni. Et en raison de ces nombreux incendies et par solidarité avec les pompiers sollicités depuis mercredi sur le littoral, le traditionnel feu d'artifice du 15 août est annulé à Arras. Pour Evelyne Beaumont, première adjointe au maire d'Arras, il serait irresponsable de le maintenir alors que le risque incendie est élevé dans le parc des Grands. Grande Prairie, cet espace naturel d'où il est habituellement tiré.
11: Une raison déjà de solidarité, bien sûr, parce que les pompiers actuellement sont pris sur des incendies dans le département. On a la caserne d'Arras, entre autres, mais toutes les casernes qu'il peut y avoir autour sont appelées à envoyer des renforts. Un travail très long, très fatigant, très dangereux. Donc on ne peut pas prendre ce risque, y compris pour la population, y compris pour les biens des personnes. On a cette chance dans tous les incendies qu'il y a pu y avoir sur le territoire qu'il n'y a pas eu de victimes réellement, mais ça peut arriver. Et ça, ce n'est pas quelque chose d'entendable quand on sait les dégâts que ça peut faire. Et puis, bien sûr, je vous dis encore une fois, quand on a un cultivateur qui voit son champ partir en fumée, quand on voit c'est une tragédie ou sa maison, on a bien conscience que c'est pour le bien de tous.
3: La fête des Grandes Prairies, elle, est bien maintenue. Un nouveau trafic de tabac démantelé dans le Nord. La brigade de gendarmerie du Quesnoy a découvert plus de 320 kilos de tabac dans une camionnette. Une marchandise trouvée par hasard alors que les militaires effectuaient un contrôle pour défaut d'assurance. Les gendarmes ont saisi le véhicule. Un homme a été interpellé. Il sera présenté au tribunal judiciaire d'Avesnes-sur-Helpe. 20 personnes ont été piégées par la marée hier matin au large de Berck-sur-Mer. C'est un témoin qui a donné l'alerte. Deux bateaux des secours en mer ont effectué des allers-retours pour les ramener sur la terre ferme. Un enfant faisait partie des personnes secourues. La préfecture maritime appelle à la prudence dans les prochains jours alors que les grandes marées font leur retour sur les côtes. Des coefficients jusqu'à 90 sont attendus avec un pic aujourd'hui et demain. La centrale nucléaire de Gravelines a pu redémarrer un de ses

0: notre recrutement est clos en grande partie. On va évidemment se réserver la possibilité de recruter encore à peut-être 2-3 joueurs selon les opportunités de marché. Mais on a un effectif qui est plutôt, à l'heure actuelle, satisfaisant, parce qu'on a voulu prendre les devants et justement faire en sorte que, dès le premier match de championnat, on puisse avoir cette ossature. On a un groupe jeune, parce que l'ADN de l'USL Dunkerque, c'est aussi de développer des jeunes joueurs. On a une moyenne d'âge qui est actuellement, sur les joueurs professionnels, à 23 ans. Et on a, me semble-t-il, 60% de l'effectif qui a 22 ans ou moins.
1: Coup d'envoi de la rencontre à 20h45, à la même heure, Boulogne affronte Guingamp en Ligue 3. On suit aussi Valenciennes ce soir qui reçoit Bourg-en-Bresse à 19h. La nordiste Pauline Maillot aligne aujourd'hui sur les séries du 100 mètres d'eau. La native de Villeneuve-d'Ascq participe au championnat d'Europe de natation à Paris. Elle espère décrocher son billet pour les demi-finales programmées en fin de journée. La finale, elle, aura lieu demain. Pauline Maillot a déjà obtenu une médaille de bronze mardi sur le 200 mètres d'eau. Le RC Lens affronte le PSG dimanche pour le trophée des champions. Une rencontre à domicile qui sera l'occasion de fêter une nouvelle fois avec leurs supporters la victoire en Coupe de France, gagnée avec leur désormais ancien entraîneur Pierre Sage. Ce dernier s'est longuement confié dans le magazine Sang et Or. Il a dévoilé ses carnets de matchs, raconté ses regrets, ses stratégies, ses problèmes avec le staff médical. Un témoignage rare recueilli par Bastien Cossec, le rédacteur en chef du magazine. Il sera notre invité à 7h42. Et la météo avec cette vigilance jaune canicule qui se poursuit aujourd'hui, Mickaël.
2: Oui, et confirmé par notre ami Patrick Maralière qui est là. Bonjour Patrick.
3: Bonjour Mickaël.
2: Oui, alors on a battu déjà des records de chaleur hier. J'ai vu à Watt 38, c'est ça hier?
3: Oui, on a déjà dépassé les 38 degrés hier sur la région. 6 villes ont battu des records pour un mois d'août. Ouais. Et ça va encore continuer aujourd'hui, effectivement. Donc ce matin, on se réveille sous une ambiance très douce. Les températures parfois dépassent les 20 degrés sur le bord de mer, 22 à Boulogne. Un soleil qui sera vraiment prédominant et il va rester sans l'ombre d'un nuage toute la journée. Les températures remontent encore. On sera peut-être entre 37 et 40 degrés dans les terres cet après-midi, 29 à 33 degrés sur le bord de mer, avec un vent qui souffle modérément entre 10 et 25 km à l'heure. Il y a peut-être une petite dégradation orageuse qui arriverait en cours de nuit prochaine, mais elle n'est pas encore complètement confirmée.
2: Vous dites 40 à l'intérieur des terres, peut-être 29 au littoral. Comment il peut y avoir une telle différence de température?
3: Ah, c'est toujours le cas, généralement, que ce soit en été comme en hiver, entre le bord de mer, il y a 10 à 12 degrés d'écart entre ce qui se passe sur le littoral, et surtout ce sont des stations météo vraiment implantées parfois en bord de mer, et puis dans les terres, et lorsqu'on va dans la Vénoire, on arrive au pied des Ardennes, donc généralement il fait toujours un peu plus chaud, et c'est ça, été comme hiver, l'hiver ça s'inverse, c'est plus froid dans l'est, plus chaud sur le bord de mer.
2: Alors comment ça se passe pour ce week-end, Patrick?
3: Eh bien écoutez, c'est toujours un temps qui s'annonce plus mitigé pour samedi, où on a là ce petit risque d'averse, voire d'orage. Alors si je regardais les derniers modèles météo, ça semble vraiment très limité. Et puis à partir de dimanche, retour du soleil, mais alors avec une baisse très sensible des températures. Dimanche, on sera autour de 23 à 27 degrés. Oui, on va perdre plus de 10 degrés. Et puis on va conserver ce temps ensoleillé en début de semaine prochaine, avec des températures plus proches des normales de saison, toujours entre 23 et 27 degrés.
2: Très bien, un petit mot de ce qui se passe au littoral et sur l'eau en général. C'est le retour des grandes marées par moment?
3: Oui, c'est ça le risque. Les grandes marées qui s'installent depuis hier et qui vont se manifester jusqu'au 17 août, avec des coefficients très importants, dépassant souvent les 90. Donc il faut être généralement extrêmement prudent dans ce type de situation. On a toujours tendance, vu que la mer se retire très loin, d'aller très loin vers cette mer qui s'est reculée. Et puis le retour parfois se fait difficilement, et c'est là malheureusement qu'arrive parfois des catastrophes.
2: Très bien, merci beaucoup Patrick. On vous retrouve pour la météo des plages tout à l'heure, à 9h moins le quart. À tout à l'heure. Sur les routes tout roule, ça fonctionne très très bien. Et puis plus de fermetures sur l'A1, puisque vous le savez, les travaux se sont terminés avec un jour d'avance, ce qui est plutôt rare, Louise.
1: Il faut souligner
2: le bon travail réalisé par les ouvriers. Et j'ai testé l'A1 ce matin avec ma voiture, c'est un billard, c'est magnifique. C'est beau, c'est ultra lisse. Oui, parce qu'il n'y a pas encore de gomme, évidemment, sur la route. Donc c'est ultra lisse et ultra brillant. Bravo pour le travail qui a été fait en tout cas. Et puis, pas de difficulté sur le réseau en ce moment. Ça roule parfaitement bien à 7h10.
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2: Ça veut dire que ceux qui travaillent vont pouvoir repartir avec 20 minutes de moins de trajet, quoi. Donc ils vont partir 20 minutes plus tard, en fait. C'est un peu

0: Hallyday. Bonne route tout le monde, bonjour à vous, voici Gabriel, Johnny Hallyday, et puis dans un instant on va jouer au jeu de l'été.
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0: la fin des années 70 avec cette chanson-là qui ouvrait tous ses concerts, Johnny Hallyday. C'est Gabriel sur Ici Nord à 7h13.
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0: Évidemment qu'on va jouer comme on joue tous les jours, évidemment sur Ici Nord, vous savez bien qu'on aime bien vous faire jouer au jeu de l'été. Et pour ça, on va au camping, bien entendu, et on va se faire un petit blind test encore aujourd'hui, parce qu'on aime bien ça. Les musiques que vous allez tenter de reconnaître, évidemment, c'est pas toujours évident, hein, je le sais, mais il y a trois extraits musicaux. Je vous demande de me donner deux interprètes et deux titres. Voilà, deux interprètes et deux titres parmi les trois extraits qu'on entendra tout à l'heure. 0320 55 89 89, 0320 55 89 89. Vous pouvez vous inscrire maintenant. C'est Ahmed qui répond bien entendu à tous vos appels. Je vous souhaite évidemment bonne chance et j'espère vous avoir en ligne d'ici quelques instants. Alors pour gagner quoi, parce que je vous le dis pas, on a le sac de plage ici dedans avec lequel vous allez pouvoir repartir. Il y a plein de choses dedans, il y a un joli chapeau
3: notamment pour vous protéger. Il y a les raquettes aussi.
0: Non, il n'y a pas les raquettes. Ah, c'est des raquettes ici, non, il faudrait qu'on imagine ça, ça pourrait être drôle. Non, il y a plein de choses, il y a la serviette de plage, il y a, bah, il y avait des lunettes pour l'éclipse, maintenant c'est fini. Et comme apparemment il y aura une nouvelle éclipse en 2027 partielle.
3: Ouais, elles pourront toujours servir.
0: Elles pourront toujours servir, on ne sait jamais. Non, il ne faut pas les utiliser deux fois, mais vous pourrez les utiliser une fois dans un an. Voilà, il y a plein de choses pour vos clés. Il y a la gourde aussi, très indispensable.
3: Ah, je l'ai, moi.
0: Vous l'avez, elle est là, elle est juste à côté de moi. N'hésitez pas, 0320 55 89 89 pour jouer avec nous. Bonne chance.
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0: À 7h15, c'est l'heure de Mon œil.
3: Tout cet été, on se retourne sur ce qui nous a marqué depuis le début de l'année. Ce matin, le retour en force de la sardine, Gérald Roux.
6: Car la sardine, c'est la grande mode culinaire du moment. Au printemps, s'est développée une véritable tendance sardine sur les réseaux sociaux. Des jeunes femmes, notamment, en ont fait des caisses, pour ne pas dire des boîtes, sur ce petit poisson qu'elles considèrent comme l'aliment ultime, bon pour la santé, bon pour la peau, pas cher, pratique et chic. Des recettes originales surgissent en vidéo et montrent comment sublimer la sardine. Une influenceuse déclare notamment « Mon obsession du moment, c'est la sardine ». Vous allez me dire que c'est assez fascinant de voir comment une mode sur Internet peut redonner du lustre à un aliment somme toute assez banal qui fait partie de notre patrimoine depuis des décennies. Je me souviens à la maison, quand mon père ne voulait pas se casser la tête à faire à manger, il ouvrait une boîte de sardines. Un peu de beurre, du pain, et hop, le tour était joué. Mais savait-il à l'époque que les sardines étaient aussi vertueuses pour sa santé? Car depuis quelques années, bien avant la folie internet de ce printemps, on a pris conscience des qualités nutritives de la sardine. Riche en oméga 3, donc bonne pour le cœur, riche en protéines et en vitamine D, contenant peu de métaux lourds, et même riche en calcium, à condition de manger les arêtes. Quoi qu'il en soit, notre société avide de raffinement, de décorum, a parfois transformé la sardine en produit de luxe. Certaines boîtes de sardines se vendent jusqu'à 20 euros quand elles sont millésimées avec de l'huile d'olive maturée bio AOP. Et dans certains restaurants, comme la brasserie Lip à Paris, la sardine millésimée est à 13 euros sur la carte. Heureusement, la sardine toute simple dans le commerce reste un aliment très abordable, entre 1 et 3 euros. Et c'est aussi pour ça que nous l'adorons. Quand notre pouvoir d'achat rétrécit, notre appétit grandit pour la petite sardine. Les ventes ont grimpé ces derniers temps et les producteurs se frottent les mains. Pour finir, quelque chose me dit que vous avez peut-être trouvé une idée pour le barbecue ce soir.
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0: Trio magique, Carl Fredericks, Michael Jones, Jean-Jacques Goldman. Vous vous rappelez de ça, c'était 1, 2, 3. Le Conti est 7h20. On va rejoindre Mickaël à la préfecture. Bonjour Mickaël.
1: Bonjour Mickaël, comment allez-vous?
0: Mais quel bonheur, mais ça va très bien. Ce matin, j'ai pris l'A1 pour venir au boulot. Mais quel billard, magnifique.
1: Voilà. C'est ça, roule très très bien.
0: Ah, ça roule très très bien. Et honnêtement, c'est parce qu'avec d'autres voitures, mais l'autoroute est tellement belle que j'ai voulu faire des zigzags avec ma voiture. Je ne l'ai pas fait, je vous rassure tout de suite, mais on avait envie, honnêtement. Comme, voilà. Comme danser sur la route, vous voyez.
1: Voilà, voilà. C'était nécessaire. Hein. C'est vrai que les collègues de la DIR nous avaient dit que le revêtement était vraiment plus que désastreux. Il y avait un beau boulot de fait, c'est vrai, sur ce tronçon. Moi, je les ai en caméra, je ne les ai pas encore passés.
0: Ah, ben voilà.
1: Je le vois, mais c'est vrai que rien qu'au rendu visuel, c'est magnifique.
0: C'est magnifique, là, la route brille. Pas de soucis particuliers ce matin.
1: Pas de soucis particuliers, il n'y a pas de bouchon, il n'y a pas d'accident ni d'incident. Juste le rappel, hein, limitation de vitesse par rapport à la pollution depuis hier. Donc, on réduit de 20 km/h obligatoirement, donc sur les grands axes, 110 au lieu de 130 et 90 au lieu de 110, et les camions limités à 80 km/h sur le Nord et le Pas-de-Calais pour la journée, donc jusqu'à minuit ce soir.
0: Et ben merci beaucoup Mickaël, à tout à l'heure.
1: Voilà, à tout à l'heure.
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0: C'est l'heure du bain que les scientifiques de Cénopolis, Acte à Brest, Louise Empire répond aux questions que les enfants se posent sur la mer.
3: Pourquoi les crabes marchent de travers?
4: C'est vrai qu'il a une drôle de démarche, le crabe. Imagine, si toi tu marchais tout le temps avec tes genouillères de roller, c'est pas très pratique.
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4: 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Le crabe fait partie des décapodes. Déca pour 10. Parce qu'il a 5 paires de pattes, donc 10 pattes. Et c'est pas facile d'avancer tout droit quand on a 10 pieds. Et en plus, le crabe est recouvert d'une carapace très rigide pour protéger son corps tout mou. Et avec cette carapace, il n'est pas très souple. Il a beaucoup de pattes, beaucoup d'articulations, et ça l'empêche d'avancer tout droit comme toi et moi. Alors au fil des années, il a appris à marcher sur le côté. Ferme les yeux et imagine un chevalier avec une grosse armure en métal. Bonjour la discrétion. Sur la Terre, on connaît presque 7000 espèces de crabes et presque toutes marchent de travers. Ça a aussi des avantages. Ils se déplacent très rapidement et c'est très pratique pour s'enfouir sous le sable et se cacher des prédateurs. Mais toutes les pattes ne sont pas utilisées pour ces déplacements.
3: Alors, elles servent à quoi les autres pattes?
4: Certaines à attraper des proies. D'autres pour manger et d'autres encore pour se défendre. C'est l'avantage d'en avoir beaucoup. Ces deux grosses pinces sur le devant de la carapace peuvent aussi faire beaucoup de bruit. Grâce à elles, il peut attaquer, mais aussi trouver une amoureuse. Quand toi tu l'observes, le crabe, il est peut-être sur la plage. Et pour respirer, il utilise des branchies comme les poissons. Quand il est sur le sable, il utilise les réserves d'eau qu'il stocke dans ses branchies. Pour le crabe araignée géant du Japon, c'est un peu différent. Il reste tout le temps sous l'eau, mais il est énorme. Il peut faire jusqu'à 3,50 m d'envergure et vivre jusqu'à 100 ans.
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0: Les cœurs chauds, vous êtes des good sur les signes. Dans un instant, on joue.
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0: Oui, on va jouer avec Stéphane. Bonjour Stéphane.
3: Bonjour Michel.
0: Tumenil, c'est ça?
3: Pas Tumenil, tout à fait.
0: D'accord. Stéphane, écoutez bien le petit montage que voici. On a 3 extraits. Allez, si vous me reconnaissez 2, c'est bon. D'accord?
3: Voilà. Oui.
0: 2 extraits musicaux que vous retrouvez et le cadeau est pour vous. Écoutez bien.

0: Allez Stéphane, est-ce que vous avez reconnu deux des trois titres?
1: Non, non, c'est pas les titres.
0: Ah, vous avez les interprètes?
1: Non, je suis pas très calé.
0: Il y avait Jean-Pierre Madère, il y avait Ladies Night, c'est ça, Cool and the Gang, et il y avait Marine avec le cœur maladroit. Bon,
1: d'accord,
0: c'est pas grave. Merci d'avoir joué, Stéphane. On vous souhaite une bonne journée en tout cas.
1: Une
0: bonne route.
1: Une bonne journée, ce sera pour une autre fois.
0: À bientôt. Salut.
1: Au revoir.
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0: Et c'est pas de bol. L'info d'ici arrive dans un instant.
3: On évoque les incendies toujours en cours dans les dunes du littoral, dans le Pas-de-Calais. Hier, un avion d'âge bombardé d'eau a été mobilisé pour larguer de l'eau, une première dans le département.
0: Il est temps de faire un point sur l'info à 7h30. C'est avec Valentine Lottès.
4: Retour de flamme dans les Landes. Un nouvel incendie a parcouru 600 hectares sur la seule journée d'hier. Décrit comme puissant et imprévisible par le préfet, 500 habitants ont évacué les alentours de Luglon, c'est à l'ouest de Mont-de-Marsan. Le feu repart à Saint-Just, au sud de Rennes. Plus de 300 pompiers luttent contre ces reprises, attisés selon nos journalistes sur place par le vent et les températures très élevées d'hier. Nous avons vécu l'une des journées les plus chaudes jamais enregistrées dans le pays. 42 degrés relevés par Météo France en Ardèche. Et ce vendredi s'annonce encore brûlant. 75 départements sont en vigilance orange canicule, avant une baisse des températures à l'ouest d'abord à partir de ce week-end. Nos données potentiellement volées sur le site des impôts. Victime, confirme Bercy, d'une cyberattaque en juin. Près de 700 000 profils de particuliers et de professionnels sont concernés selon un site spécialisé, le français French Bridges. Sur la route, en gare et dans les aéroports, ça coince partout pour ce week-end du 15 août. Grève à la SNCF sur la région Normandie, le détail sur ici.fr. Grève aussi chez EasyJet avec une quarantaine de vols annulés demain et un trafic très difficile, rouge partout en France sur la route des vacances. La quête de médailles en individuel commence pour Léon Marchand. Après l'argent sur le relais de ses championnats d'Europe de natation lundi, le champion olympique dispute les séries du 200 mètres papillon aujourd'hui, alors que nous dirons au revoir à un autre champion demain. Florent Manaudou, 35 ans, prend sa retraite.
3: Les pompiers ont lutté toute la nuit contre les flammes dans les dunes du Mont-Frieux et de Danne, du Mont-Saint-Frieux et de Danne, pour les aider hier. Un Dash a été mobilisé. Il est arrivé de Nîmes, depuis dans le Gard. C'est la première fois qu'un avion spécialisé dans la lutte contre les feux de forêt est déployé dans le Pas-de-Calais. Il a mené 6 largages et pour se ravitailler, il a atterri à l'aéroport d'Amiens, dans la Somme. Depuis 2021, cet aéroport est aussi un pélicandrome, c'est-à-dire qu'il est capable de ravitailler ce type d'appareil en cas d'incendie. Mais c'est la première fois qu'il était sollicité pour un bombardement. Nicolas Fillon.
5: Et tout s'est passé très vite pour accueillir cet avion Dash. En théorie, on a 48 heures pour être prévenu et être prêt.
6: Arnaud Soulet, le directeur de l'aéroport d'Amiens-Henri Pothèse.
7: Là, on a eu 2 heures, donc on a fait preuve de réactivité. Ça s'est très bien passé, on est très fiers de nous.
6: Le bombardier d'eau est resté moins de 10 minutes sur le tarmac. Il en faut 6 pour remplir les 10 000 litres d'eau de son réservoir via une sorte de grosse douche d'incendie. Un pompier guide les pilotes de l'avion, 2 autres s'occupent de diriger le tuyau d'alimentation attribué par la sécurité civile et opérationnelle depuis 3 ans, la qualification pélicandrome de l'aéroport prend tout son sens pour Ludovic Goblet.
8: Aujourd'hui, je peux que flatter mes équipes. Hein. J'étais tranquille sur l'arrivée du DAS.
6: C'est le pompier référent pélicandrome du site, revenu spécialement de ses congés pour diriger l'opération.
8: Les équipes sont performantes et gardent leurs compétences annuellement. Le DAS arrive les yeux fermés. Quoi.
6: Participer à une telle manœuvre, une fierté pour ces pompiers samariens.
8: Nous aiderons nos collègues au sol qui travaillent depuis de nombreuses semaines dans le sud de la France. Et quand on se dit on fait partie des feux de forêt, on fait partie des feux de forêt, même au sol sur un aéroport.
6: Un aéroport sur lequel les pompiers des Hauts-de-France peuvent désormais compter.
3: Un reportage de Nicolas Fillon d'ici Picardie.
0: À 8h, non pardon, de quoi ?
3: On évoquera de nouveau les incendies dans les dunes du littoral. Les feux sont contenus mais toujours pas fixés. Pour en parler, on retrouvera en direct le directeur du cabinet du préfet du Pas-de-Calais, Christian Védélagou. Et la météo va encore faire très chaud aujourd'hui, Mickaël.
0: Oui, on va battre des records. Aujourd'hui, on vous prévient, accrochez-vous, 37 à 40 degrés dans les terres du côté de Douai, Maubeuge ou Cambrai, 29 à 33 en bord de mer de Calais au Touquet. Le vent va rester faible. En plus, on n'a pas beaucoup de vent, du côté du littoral, 10 à 25 km/h, c'est vraiment pas beaucoup. Donc, on boit, il faut les fermer. Alors, les conseils de Patrick Barlière hier, je vous les rappelle aujourd'hui. Le matin, on ouvre tout, histoire de laisser rentrer un peu de fraîcheur. Et puis au bout d'un moment, on ferme. Voilà, on calfeutre pour que ça reste frais à l'intérieur. Et on évite de sortir aux heures les plus chaudes. Puis on prend des nouvelles de ses voisins aussi, parce qu'on sait qu'il y a des personnes plus fragiles qui souffrent plus de la chaleur que les autres. Sur les routes, par contre, ça se passe très très bien. Et on vous le rappelle, rouverture ce matin de l'autoroute A1. Vous savez qu'elle était en travaux. Ils ont terminé les travaux avec 15 jours d'avance, ce qui est plutôt sympa, à la veille du week-end du 15 août. Bravo les filles, bravo les garçons, tous ceux qui ont travaillé sur les routes et qui ont fait du très très beau boulot, parce que j'ai pris l'A1 ce matin, elle est magnifique. Hein. Donc allez-y, appelez-nous si vous constatez des problèmes. 03 20 55 89 89.
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0: Et tout à l'heure, j'ai dit une bêtise grosse comme moi, Louise, parce que c'était pas du tout ce titre-là dans le montage, c'était Cool and the Gang avec Les Groove. Voilà.
3: Moi, bon, de toute façon.
0: C'est, comment? Ah, c'est Earth, Wind & Fire.
3: Earth, Wind & Fire.
0: J'ai dit une deuxième
3: double bêtise.
0: C'est quoi, je vais reprendre un café. ça ira mieux, je pense. Voici Alain Jean-Fort.
3: Vous êtes sûr? C'est bien.
0: Je suis pas sûr du tout. Je suis pas sûr du tout. Je suis plus sûr de rien, Louise. Qu'est-ce que vous faites dans ma chambre?

0: Alors son fort avec Déchaîne-moi sur Ici Nord.
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0: 7h38, ce n'est pas un, mais deux, même pas deux, mais trois romans qu'on vous propose, et même une série de romans. Le choix des libraires du Nord au micro d'Agnès Delbar.
2: Direction Boulogne et les choix de lecture de Luc. Luc qui vous invite, par exemple, cet été à vous plonger dans une saga absolument incroyable. Aux éditions Toussaint L'Ouverture qui font de leurs livres des petits bijoux.
3: Blackwater, c'est une espèce de saga familiale qui tient donc en 6 tomes avec un tout petit peu de fantastique dedans. Et c'est là où se trouve l'essentiel. Dans cette série, en fait, on va suivre plusieurs familles qui habitent dans un petit village qui s'appelle Perdido, dans le sud de l'Alabama. Et c'est une famille, enfin la plupart des familles puissantes là-bas vivent de du bois qu'ils coupent. Un beau jour, il y a la Blackwater, qui est la rivière qui passe dans le village, qui déborde et qui inonde un peu tout. Le village s'apprête à se reconstruire, c'est au tout début, et en fait, il retrouve dans un hôtel une jeune femme qui n'a a priori rien à faire là. Et ce qui est extrêmement captivant, c'est non seulement que les personnages sont très bien construits, mais c'est que cette jeune femme n'est pas humaine, et ça on le sait dès le début. Et on va les suivre comme ça sur plusieurs décennies avec cette femme qui va s'implanter peu à peu au sein des différentes familles et qui va un peu prendre le pouvoir. Blackwater, c'est un 6 tomes et ça se lit d'une traite également.
2: Vous êtes tenté par ces 6 tomes, ça s'intitule Blackwater, c'est en édition de poche, très ouvragé, c'est aux éditions Toussaint L'Ouverture, c'est signé Michael McDowell, conseil de Luc, libraire à la librairie Café à la Ligne à Boulogne-sur-Mer.
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0: 8h20, l'interview du jour. Dimanche, le RC Lens dispute à domicile à Bollard le trophée des champions. Un match qui oppose le dernier champion de France et l'ultime vainqueur de la Coupe de France, le PSG. À 20h45, Lens va donc fêter une nouvelle fois avec son public son succès en Coupe de France, acquis avec Pierre Sage, désormais parti. Pierre Sage qui s'est longuement confié dans le magazine Sang et Or avec ses carnets de match, un document rare qu'il a confié à notre invité ce matin, Bastien Cossec, le rédacteur en chef du magazine, au micro de Sylvain Charlet.
7: Bastien Cossec, bonjour.
8: Bonjour.
7: Parlez-nous d'abord du principe de ces entretiens avec Pierre Sage.
8: Mais il en a été question dès son arrivée, le 3 juin. Le hasard a fait que je l'ai croisé, tout près de chez moi, ici à Arras. Et très vite, on a discuté de cette éventualité. En tout cas, moi, c'était une envie que j'avais. C'était très audacieux. Il a fallu d'abord que le club accepte cette idée. Et puis ensuite, Pierre, je l'ai rencontré. Disons que ça a matché suffisamment pour qu'il me fasse confiance. Et je pense qu'au fil de la saison, d'ailleurs, les choses se sont intensifiées. Les rendez-vous se sont intensifiés pour en arriver à ce journal de 80 pages quand même.
7: Alors, il se dévoile véritablement au fil des pages, et il y a notamment l'exemple du 25 avril. Attention, je vais être familier, voire vulgaire. Il dit « J'ai été un connard ». On est au sortir du match Brest-Lens, et il a mis à l'écart trois joueurs, Saïd, Sotoka et Aguilar. Et il s'en veut terriblement.
8: Ouais, alors Brest, en plus, pour ceux qui ont déjà fait le déplacement, c'est loin, hein, c'est un peu le bout du monde, donc il a le temps de s'en vouloir sur le trajet retour, il a le temps d'y passer tout au long du week-end, puisque le match a lieu un vendredi soir, et donc pendant tout le week-end, il va réfléchir à la stratégie, pour finalement peut-être recoller les morceaux aussi avec son vestiaire. Il reçoit beaucoup de coups de fil de gens qui le conseillent, mais lui, je crois qu'il a une stratégie très très claire, c'est de parler devant son groupe, puisque comme il le dit dans le journal, il n'a pas seulement touché trois joueurs, il a touché tout un groupe, et les proches de ces joueurs-là. Mais comme il le dit, je ne sais plus si c'est à ce moment-là précisément, mais quand le masque tombe, c'est trop tard. Et peut-être qu'à ce moment-là, il s'est dit, tiens, je suis sorti un peu de qui je suis, parce que pour avoir beaucoup fréquenté Pierre Sage, c'est quelqu'un de très droit, qui suit une ligne très claire, et je pense que à ce moment-là, il s'en est un peu écarté.
7: Autre moment clé dans ce journal intime, ce sont ses soucis avec le staff médical sur la problématique des joueurs blessés. On pense notamment à Samson Baydoul, l'Autrichien.
8: Il y a Samson Baydoul, il y a un cas qui a été tué pendant la saison, qui est Ruben Aguilar, qui est un peu le même cas en fait. C'est des diagnostics qui, selon lui, sont pas précis peut-être, et qui créent du doute chez tout le monde. chez l'entraîneur certes, chez le joueur aussi, et qui ont créé, je pense, un peu de crispation entre Pierre Sage et son staff médical.
7: Il aurait voulu plus de transparence de la part des membres du staff médical.
8: Je ne sais pas ce qu'il aurait voulu, en tout cas il aurait voulu, je pense, à un moment donné, ce que lui considère comme de l'honnêteté. Il dit, ce que je ne supporte pas, c'est qu'on mette la poussière sous le tapis. Et selon lui, à ce moment-là, le staff médical a manqué de transparence, d'honnêteté, et a peut-être eu cette tendance qu'on peut avoir tous, à un moment donné, de mettre la poussière sous le tapis, de peut-être rejeter la faute aussi.
7: Et puis, au tout début de son histoire, vous avez parlé de votre première rencontre, il y a cette fameuse partite pétante qui fait désormais partie de l'histoire de Pierre Sage avec le Racing Club de Lens.
8: Ouais, bah c'était tout l'objectif de ce journal, c'était de raconter les petites histoires qui ont fait la grande, et effectivement, Pierre Sage raconte que son tout premier contact avec le Racing Club de Lens, direct, donc avec Jean-Louis Leca, le directeur sportif, Pierre Sage est en région lyonnaise, fait des amis, il joue à la pétanque. Je crois que c'est un de ses conseillers qui l'appelle et qui lui dit, tu vas recevoir un coup de fil dans pas longtemps. Donc Pierre a quitté la partie, j'ai pas le détail du score, mais il a quitté la partie pour s'entretenir une première fois avec Jean-Louis Leca.
7: Merci beaucoup, Bastien Cossec. 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
0: 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Olivia Leray met en lumière, vous le savez, cet été, les sportifs et les sportives qui compteront dans les années à venir. Et ce matin, Olivia, vous nous parlez d'une gymnaste.
9: Elena Kola, elle vient d'avoir 16 ans, l'année où on a le droit de passer chez les grands dans le monde de la gymnastique. Comme toutes les jeunes filles de son âge, Elena, elle est en train de grandir. Des centimètres en plus et quelques repères en moins. Sa croissance, elle brouille parfois un peu les repères d'un sport aussi millimétré. Mais comment vous dire ? C'est trois fois rien, puisqu'elle est quand même revenue de sa première Coupe du Monde Senior avec trois médailles. Une médaille d'or au sol, deux en argent à la poutre et aux barres asymétriques. C'est énorme. Il faut la voir s'envoler pour comprendre tout ce qu'est la grâce, la justesse et l'esthétisme. Alors si vous êtes plutôt palmarès que beauté avant tout ça dans les catégories jeunes, elle est triple championne de France au concours général, double championne de France junior et triple championne d'Europe en catégorie junior. Elena et son sport, ça a commencé en baby gym à 18 mois, même pas, hein, au club très connu d'Avoine Beaumont. Sa maman est entraîneur là-bas. Alors Elena, bah, c'est une habituée des gymnases depuis toujours. Je vous disais que comme toutes les jeunes filles de son âge, elle grandit. Et contrairement à toutes les jeunes filles de son âge, ses journées sont à rallonge et millimétrées. Entraînement, 7h30 jusqu'à 10h. Cours, de 10h30 à 15h. Et de 15h30 à 19h, retour à la gym. Elena est bonne élève et elle ne veut pas lâcher l'école. Au cas où, c'est ce qu'elle dit. Sinon, elle aime ranger sa chambre et faire des gâteaux. Et si vous voulez lui faire plaisir, un bon plat de pâte italienne devant le film Les Choristes. On connaît le secret, donc, pour Los Angeles 2028. Et vous, bah, vous connaissez forcément la chanson.

Lewis Capaldi à 8h10 sur ici Nord. Si vous prenez la route ce matin, pas de soucis particuliers sur le réseau routier. Cela dit, vous allez devoir rouler moins vite que d'habitude, car en raison d'un pic de pollution dans la région, sur le Nord-Pas-de-Calais, les températures sont abaissées d'une vingtaine de kilomètres heure. C'est-à-dire qu'au lieu de rouler à 130, vous devez rouler à 110. Au lieu de rouler à 110, vous devez rouler à 90. Une mesure exceptionnelle en raison de ce pic de pollution. Bonne route tout de même, les amis, puis 03 20 55 89 89 pour nous dire si vous avez rencontré des difficultés ce matin. Et avec la météo qui a lieu en ce moment, c'est pas évident pour les agriculteurs et notamment pour les jardiniers qui travaillent en ce moment et qui sont tous là à dire comme Véronique Sanson, s'il vous plaît, rien que de l'eau. Alors qu'aujourd'hui, les températures vont encore battre des records puisqu'on va aller jusqu'à 40 degrés et toujours pas de pluie.

0: que de l'eau. C'était Véronique Sanson, évidemment, sur Istinor. Bienvenue à vous, merci d'être là. Bonne route aussi ce matin. Il est temps de retrouver notre ami Zef avec le mot de l'été.
1: Ce ne sera pas un cachet de dispute, ti. Un cachet de dispute, elle ne va pas cacher loin le sens chez quelqu'un qui est d'humeur à bâtir.
2: Allez, en garde, ma mignonne.
1: Là, je vois pas quoi dire d'autre d'intéressant pour une fois. Mais je vais développer quand même. T'es tranquille dans ta coin. Te dis rien à personne. Et d'un coup, il y a le julbute en question, ou la maguette, voire même des fois, le femme qui vit chez ti. Elle t'arvête et elle dit rien au début. Déjà, ça t'agace. Et là, le plus aimablement du monde te dit
2: « Quoi ?»
1: Et t'aurais jamais dû faire ça parce qu'elle te répond. Rien. Bah ouais, d'autant plus que parce que s'il n'y a rien, pourquoi qu'elle va en face de mi à Marvétier. Donc là, te dis, deuxième erreur, quoi à rien. Et là, elle te répond, bah rien, tout en continuant à te raviser avec ses yeux de... Avec ses yeux, quoi, elle va nan Marvétier avec autre cote, hein, ça fera un cyclope.
3: C'est systématiquement débile, mais c'est toujours inattendu.
1: Et là, te dis... Que t'aurais mieux fait de rester au boulot à ce compte-là ou fermer de table?
4: Vous qui voyez.
1: Parce que t'as le savoir à l'avance qu'elle est venue pour cacher dispute.
3: Est-ce que je me suis bien fait compris?
4: Oui, chef.
1: Les pires, c'est ceux qui cachent dispute sur Internet. Tout ce que tu pourras dire, c'est ça.
5: Parce que vous êtes tellement puissant. Avec les mots de tous les jours, comme dans le langage châtier, vous êtes un con.
1: Mais c'est bien sûr qu'ils comprennent tous les mots. Si tu leur réponds, quoi? Ça marchera pas comme à la maison, hein. Même si tu l'écris en majuscule pour faire montrer que t'es un incontent. Et des cachets de dispute sur Internet. Ça s'appelle les haters.
0: L'ami Zef, que vous retrouvez tous les jours sur Istinor et puis en ligne aussi sur Istinor.fr et sur Facebook. C'est l'heure de Stéphane Bern, les amis. Et ce matin, on va voyager dans le temps au premier temps du foot français.
6: Bien avant les stades géants, Mbappé et les Qataris, le football se jouait sur un terrain vague du Havre, dans la brume, le crachin, et avec un accent so British. Le Havre, 1872. Sur un champ battu par le vent, une poignée d'Anglais expatriés, pasteurs, négociants et employés du port, tape dans une grosse sphère en cuir détrempé. Le genre de ballon qui pèse 8 kilos et arrache un fémur au premier amorti de la cuisse. Leur club s'appelle fièrement le Havre Football Club. Leur vestiaire, oh, un appenti loué à un boulanger. Pas commun, mais pratique pour les croissants à la mi-temps. Leurs règles, floues, très floues comme le ciel du Havre. On y joue à la combination, un mélange de rugby et de foot. Petit problème, personne ne sait quand on peut utiliser les mains, ni quand on marque. Résultat, plus de tacles que de buts. Un joyeux chaos plein de bonne volonté. C'est les gentlemen, rejoints par quelques havrais téméraires, persistent. Chaque midi à la pause déj, ils jouent 30 minutes montre en main, avant de retourner au port. En 1884, le club s'élargit et devient le Havre Athletic Club. On y pratique aussi le cricket, le hockey, le tennis, bref, tout ce qui sent bon la pelouse britannique. Reste à choisir les couleurs. Bleu ciel pour Cambridge.
7: Allez, les bleus!
6: Bleu marine pour Oxford.
8: Allez, les bleus!
6: Blue or bleu? Impossible de trancher. Alors on garde les deux. Naît alors le fameux maillot ciel et marine, un dégradé indégradable.
9: Parfaitement intraitable.
6: Depuis, le HAC n'a pas gagné toutes ses coupes, mais il a donné le premier coup de pied dans l'histoire du foot français. Et ça, ça vaut tous les triplés possibles en finale de Coupe du Monde.
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0: Bonjour, bonne route tout le monde, il est 8h. Le journal avec Louise Forbin. Louise, les feux sont contenus, mais pas encore fixés dans les dunes du littoral.
11: Les pompiers ont de nouveau passé la nuit à lutter contre les flammes dans les secteurs de Danne et de Ardelot. 181 hectares de végétation sont partis en fumée depuis mercredi. On évoque la situation ce matin avec le directeur du cabinet du préfet du Pas-de-Calais. Bonjour Christian Védélago.
2: Bonjour, Madame Forman.
11: Quelles sont les nouvelles de la nuit ?
2: Alors, c'est un combat de longue haleine qui s'engage. Le feu n'est pas considéré comme fixé encore. Le périmètre précis a pu être délimité par les drones. On est sur une surface un tout petit peu supérieure de 190 hectares. Mais à l'intérieur, tout n'a pas été brûlé. Et c'est ce qui se déclenche encore ponctuellement, avec toujours cette proximité du camping de Dan Camier au sud, que nous protégeons et que nous avons dû protéger encore cette nuit. Donc nous n'avons plus de moyens aériens depuis hier en fin d'après-midi. Donc ce sont les pompiers qui sont à pied d'œuvre, qui sont épuisés, mais qui défendent les lignes. La circonférence des deux incendies, les deux chantiers d'incendie, c'est plus de 7 km. Donc c'est un travail de longue haleine qui s'engage, mais on ne peut pas le considérer encore comme fixé, cet incendie.
11: Et est-ce que, comme certains médias l'affirment, les feux ont pris lors de heurts entre les migrants et les forces de l'ordre ?
2: Alors pour ces histoires-là, nous avons la brigade de recherche qui a été saisie par le procureur de la République pour établir les causes précises. Tout ça est plausible, mais en revanche, on peut pas l'assurer. Il faut une enquête pour déterminer qui a mis le feu.
11: C'est une des hypothèses, en tout cas.
2: Tout ça est dans le probable. Hein. On sait que sur ces secteurs-là, ce sont des secteurs de départ. Mais qui vraiment ça, seul le procureur pourra le dire.
11: On attend de la pluie cette nuit avec des risques d'orage sur le littoral. Est-ce que ça peut vous aider ?
2: Alors, oui, toute humidité est bonne à prendre, puisque là, on va avoir à nouveau aujourd'hui une météo qui est défavorable, avec température très élevée, humidité très basse. Hein, on parle d'un taux d'humidité parfois de 20%, et des vents qui vont être un peu plus forts qu'hier, et notamment qui vont souffler de l'ouest. Un vent d'ouest, forcément, quand on connaît le littoral, ça a tendance à pousser le feu à l'intérieur des terres, ce qui n'est pas une bonne chose pour nous. Donc on va être très très vigilants. Si ce soir il y a un petit peu d'eau, ça ne fera pas de mal, mais les quantités annoncées, sauf si localement il y a un orage avec une pluie un peu plus forte, ça c'est impossible à prévoir aussi finement, ça ne fera qu'une aide modeste. Mmh.
11: Christian Védélago, vous êtes le directeur du cabinet du préfet du Pas-de-Calais. Merci d'avoir été avec nous ce matin. Bonne journée.
2: Merci.
11: Et même si les dernières nouvelles concernant les feux sont plutôt rassurantes, les habitants du littoral, eux, sont toujours inquiets. Ils sont déjà très marqués par les incendies.
4: Moi, j'ai 47 ans, je vis ici depuis 47 ans, on n'a jamais connu un incendie pareil. Ben, les maisons ont été envahies de fumée, en fait. Tout le monde a été impressionné parce qu'il y a eu un gros nuage de fumée qui est passé dans le village.
8: Odeur de brûlé, dans les maisons, sur les vêtements. Voilà, on vit dans cette ambiance-là et c'est vraiment très stressant. Voilà, oui, on est prêt à partir, quoi.
12: Quand on voit ce qui s'est passé sur le bord de dans le Var, en Corse, jamais perso j'aurais cru que ça pouvait se passer ici.
13: On se dit que on n'est plus à l'abri. On n'est plus à l'abri même dans le Nord et qu'aujourd'hui ça va être un enjeu majeur au niveau politique d'aider nos pompiers.
14: Ça fait mal de tout voir partir. Nous on allait se promener dans les garrigues et tout là-bas, tout y a brûlé. Je trouve ça triste.
11: Des propos recueillis par Mathis Caron hier, trois pompiers ont été légèrement blessés dans ces incendies. À Dan, une des communes concernées par les feux, l'eau du robinet n'est pas consommable. La mairie a alerté ses habitants sur ses réseaux sociaux hier en fin de journée. Et alors que le risque incendie reste très élevé dans la région, le maire d'Arras a pris la décision d'annuler le traditionnel feu d'artifice du 15 août dans le parc des Grandes Prairies. Pour Frédéric Le Turc, il serait irresponsable de maintenir une manifestation susceptible d'accroître le risque sur cet espace naturel.
0: La vigilance jaune canicule se poursuit dans le Nord et le Pas-de-Calais.
11: Avec de nouveau des pics à 38 degrés aujourd'hui dans les terres, une météo qui ne fait pas du bien à la nature. La sécheresse continue de s'accentuer dans la région, dans les jardins et les potagers. Les plantes souffrent. De nombreux jardiniers se sont donc déplacés très tôt hier dans les jardins familiaux de Marly, dans le Valenciennois, afin d'arroser leurs fruits et légumes, Julien Prouvoyeur.
15: Habituellement, avant 8 heures, c'est plutôt calme, mais il y a du bruit dans le potager de Jean-Claude. Il arrive à la presse.
16: La rose dès qu'il arrive. Comme ça, moi, après, je peux bricoler à droite, à gauche. Vers 6h, 6h30, jusqu'à 9h, 9h30. Ah, bah, et sans midi, je dois 36. Je ne vais pas venir quand il fait 36 degrés.
15: Lui a deux cuves d'eau de pluie de 1000 litres. Sylvie en a aussi, mais une seule est plus petite.
17: Oh, bah, il n'y a plus rien. Hein. Non, il n'y a plus rien. Il n'y a plus de l'eau croupie dans le fond, mais bon.
15: Donc, avec la sécheresse, elle a réorganisé son jardin.

0: ce moment, le robinet est coupé entre 9h et 19h.
1: Et la chaleur et l'absence de nuages et de vent sont des facteurs qui sont à l'origine d'un épisode de pollution aux particules fines dans le Nord et le Pas-de-Calais. Il est en cours depuis hier et se poursuit jusqu'à ce soir. En conséquence, la vitesse est abaissée de 20 km/h sur les routes et autoroutes des deux départements. La préfecture recommande également de limiter les activités sportives à l'extérieur. Et en attendant le retour de la pluie cette nuit avec des orages prévus notamment sur le littoral, vous pouvez trouver un peu de fraîcheur dans les églises de la région. À Saint-Omer, les transats font leur retour dans l'église Saint-Denis. Des tables ont aussi été installées pour ceux qui ont besoin de travailler. L'édifice religieux est ouvert du lundi au vendredi de 14h à 18h.
2: La nordiste Pauline Mailleux va tenter de décrocher son billet pour une deuxième finale.
1: La nageuse a déjà obtenu le bronze mardi sur le 200 mètres de lors des championnats d'Europe de natation à Paris. Elle est alignée ce matin sur les séries du 100 mètres d'eau. Si elle est qualifiée, les demi-finales auront lieu en fin de journée. La finale, elle, se disputera demain. Et la météo avec toujours cette vigilance jaune canicule aujourd'hui, Mickaël.
2: Je suis à deux doigts de vous faire la météo en espagnol. Hein. Quel calor.
1: Oui, on se croirait, c'est vrai, à Madrid.
2: C'est un peu ça, finalement, parce que les températures, là, elles vont être, oui, caniculaires, c'est le cas de le dire. 37 à 40 degrés dans les terres du côté de Douai, de Maubeuge, de Cambrai. 29 à 33 degrés en bord de mer, où il fera un peu plus frais, donc, de Calais au Touquet, avec un vent qui va rester faible, cela dit. Donc, les consignes, c'est boire beaucoup d'eau, fermer les volets, tant qu'à faire, au plus fort de la journée. Et puis on évite de sortir aux heures les plus chaudes et on prend des nouvelles de ses voisins. Évidemment, sur les routes, on fait le point avec Mickaël à la préfecture. Rebonjour Mickaël.
3: Rebonjour, bonjour à tous.
2: Pas de difficulté particulière si ce n'est je vois un véhicule en panne sur la 1.
3: Voilà, tout à fait dans ce sens-ci, Paris, secteur de Libercourt, dont on a un véhicule en panne. Pas de gêne à la circulation, faites bien attention quand même en passant à côté. Hein, il y aura le dépanneur qui va arriver sur place. Et je rappelle hein, toujours cette pollution pour le Nord et le Pas-de-Calais, moins 20 km/h obligatoire hein, sur les grandes routes, donc on passe de 130 à 110. Sur les routes nationales, on passe de 110 à 90. Et pour les poids lourds, limitation à 80 km/h jusqu'à minuit ce soir pour l'instant.
2: C'est très clair. Merci beaucoup, Michel. Et à tout à l'heure. D'autres soucis sur les routes, si vous les constatez, vous nous appelez 03 20 55 89 89. Il y a aussi le WhatsApp que vous pouvez joindre au même numéro. Vous pouvez même nous envoyer des vocaux si vous le voulez. Et puis même des photos. C'est ce qu'on fera dans un instant pour le jeu concours de la photo WhatsApp. À tout de suite.
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2: J'ai l'impression qu'il fait déjà chaud, Louise. C'est psychologique, vous pensez ?
1: Oui, je pense, parce qu'on a la clim quand même.
2: Oui, mais je ne la sens pas, moi, la clim. Ça doit être. Je crois sur le coup du 37 degrés d'hier, j'habite à Douai. Donc, voilà.
1: Ah oui, là, c'est un petit peu chaud.
2: Là, je me prépare pour le 40. Hein, je peux vous dire, je suis au taquet. Hein. On a gonflé la piscine. Le problème, c'est que chez moi, c'est les chiens qui sont dans la piscine, c'est pas moi. Compliqué. Allez, 8h09. Voici Cœur de Rocker, Julia Claire.

0: Julien Clerc, score de record à 8h12, c'est Ici Nord.
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0: Le jeu de la photo sur WhatsApp, on va commencer maintenant, on va jouer évidemment et vous allez pouvoir nous envoyer la photo du jour pour gagner deux places pour aller vous rafraîchir à Nausicaa. Enfin, vous rafraîchir, je ne sais pas, parce que c'est les poissons qui se rafraîchissent à Nausicaa dans cette période de l'année, mais vous aussi quelque part de les voir heureux là comme ça, ça va vous rafraîchir peut-être pour ce week-end. L'idée c'est d'envoyer une photo maintenant. Alors, comme on est en vigilance jaune sur Nord-Pas-de-Calais concernant la canicule, bah, je vais vous demander de m'envoyer quelque chose de jaune. Voilà, quelque chose de jaune. Ça peut être n'importe quoi, hein. Vraiment. S'il y a du jaune autour de vous, vous me faites une petite photo, un objet, un décor, quelque chose, n'importe quoi. Le gazon, parfois, qui devient jaune avec cette chaleur, c'est parfois compliqué. Dites-nous, hein, allez-y, et puis envoyez la photo 03 20 55 89 89. Vous pouvez y aller maintenant sur le WhatsApp Ici Nord. On vous offre deux places pour Nausicaa. Bonne chance.
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0: C'est pas vrai, votre rendez-vous anti-arnaque au Drazo. Les commerçants sont la cible des escrocs. On vous a signalé dernièrement des tentatives d'arnaque par téléphone.
5: Effectivement, vous tenez une boutique, quelqu'un vous appelle, il vous dit qu'il travaille pour la mairie et il vous propose un encart dans le magazine de la ville ou dans un guide officiel, un encart pour faire la pub de votre magasin. Sauf que, attention, cette personne est peut-être en train de vous mentir. Il y a eu plusieurs signalements, effectivement. Des voleurs essayent en fait de récupérer de l'argent, se faire payer en échange d'un encart publicitaire totalement inexistant. Conseil que je vous donne, appelez toujours la mairie, hein, pour vérifier qu'elle est bien à l'origine de cet appel. Autre arnaque, là c'est un chef d'entreprise qui m'a contacté, Sébastien. Lui me raconte le coup de fil très suspect d'une personne qui dit travailler pour Google. Elle aussi lui propose, un peu dans le même esprit, de l'aider à augmenter la visibilité de sa société, mais cette fois sur Internet.
0: Et pareil, c'est un piège, mais c'est un piège encore plus élaboré.
5: Oui, parce que vient le moment où cet employé Google, soi-disant, demande à notre chef d'entreprise de transmettre sa pièce d'identité. Pour ça, elle lui envoie un lien par texto, et là, Sébastien se rend compte que le lien le renvoie vers le site d'une banque, une banque en ligne. En fait, accrochez-vous, l'escroc est en train de lui faire ouvrir à son insu un compte en banque au nom de sa société, sans doute pour utiliser ce compte ensuite pour des activités illégales. Sébastien refuse d'aller plus loin. Si vous êtes entrepreneur, commerçant, Google précise bien qu'il faut vraiment, vraiment se méfier de ce genre d'appel. Ne croyez pas non plus les escrocs qui prétendent qu'il faut payer pour avoir la fiche de votre établissement dans Google ou sur Google Maps. C'est gratuit.
0: Très bien, merci beaucoup Drazo. Chronique qu'on trouve sur ici.fr. Écoutez bien, tendez l'oreille. Le chant des sirènes, forcément avec la chaleur, elle remonte un peu à la surface. Bah oui.

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0: Prérodé les dégâts, le chant des sirènes sur Essinor. Pas de difficulté particulière, il y avait un véhicule en panne sur l'A1 de Libercourt à Oigny, mais il a été dégagé ce véhicule, donc voilà, ça roule vraiment très très bien ce matin. Et puis en plus, l'A1 est rouverte, vous le savez, hein, les travaux se sont terminés avec un jour d'avance. C'est parfait, 03 20 55 89 89 pour nous dire où ça coince pour vous. Alors les amis, aujourd'hui, attention, regardez quand même sous le lit ou dans un placard, on ne sait jamais, il y a peut-être un fantôme qui traîne.
1: Je m'appelle Alexandre Lenief et je suis enquêteur en paranormal.
0: Ah bah c'est pas courant ça comme boulot, ça vient d'où ?
1: La passion, elle vient tout simplement liée à mon enfance. J'ai vu, entendu des choses que je ne peux toujours malheureusement pas expliquer maintenant, même 25 ans plus tard, ce qui a fait de moi justement un enquêteur. J'ai voulu en fait essayer de comprendre ce phénomène et d'aider les autres plus tard. Ma mère à l'époque, en fait, quand elle avait une vingtaine d'années, elle avait fait la table de Ouija où ça s'est très très mal passé et en fait les conséquences se sont déroulées au fur et à mesure des années, plutôt des mois, et ça s'est dégradé où on était témoin de beaucoup de phénomènes. On entendait chuchoter, il y avait des déplacements d'objets, on a été aussi griffé, on se retrouvait griffé dans le dos.
0: Et vous avez le souvenir d'une enquête particulièrement préoccupante?
1: Un jour, quand j'avais 18, 19 ans, je pense, j'avais demandé à ma mère en fait savoir s'il y avait possibilité de faire une enquête paranormale chez elle. On avait mis des caméras de sécurité un peu partout, ma mère était au QG, elle était dans la cuisine. J'ai pris la SB7, donc la SB7 c'est un appareil qui fait des balayages de fréquences radio qui permet de communiquer avec les esprits. On entend grogner. Et là, je reçois un autre message qui est vraiment glaçant. C'est le Inès. On va prendre. Je comprends instantanément que ça parle de ma fille. Je vais demander à mon caméraman à ce moment-là d'arrêter de filmer. Je descends quelques marches pour aller rejoindre ma mère. Je reçois un coup de téléphone. Il y a ma femme. Elle me dit, écoute Alex, je te dérange pas. Je dis, pas vraiment. Et là, au loin, j'entends ma fille pleurer. Et je dis à ma femme, je dis, écoute, est-ce que tu peux... Pourquoi Inès, elle pleure? Et je dis, justement, je vais te la passer. J'ai Inès au téléphone, en larmes. Papa, j'ai vu un monsieur au bout de mon lit avec un grand chapeau avec des yeux rouges qui me demandait de sauter par-dessus la fenêtre. Ça veut dire qu'en fait, le PVE que j'avais reçu dans la Spiritbox, Inès, on va prendre, a duré 30-40 secondes, je pense, pour que ma femme puisse prendre le temps de me téléphoner et me donner cette information-là. En vrai, je pense qu'une entité vraiment malveillante peut vous atteindre psychologiquement. Mais physiquement aussi.
0: Mais alors c'est quoi? Des esprits? Des fantômes?
1: Une chose qui est sûre, c'est qu'on capte des choses qu'on ne peut malheureusement pas expliquer de nos jours.
0: Je vous avais dit, ce soir, avant de vous coucher, regardez sous le lit.
1: Moi, c'est ici que j'aime faire mes enquêtes paranormales. C'est dans le Nord-Pas-de-Calais. Le but, c'est d'aider les gens. C'est bien plus important.

0: Louise avec Babouchka sur les Sinon à 8h25 quasiment. Non mais attendez, Louise, on reçoit des gens qui nous envoient une photo de leur bière. J'ai demandé quelque chose de jaune. Une bière à 8h25.
1: On est dans le nord, hein.
0: Ouais, mais est-ce que c'est bien sérieux? Bonjour Guy.
2: Bonjour Michael.
0: Comment ça va? Vous êtes à Templemar, vous, c'est ça?
2: Absolument.
0: Bon, alors vous n'avez pas envoyé une photo de votre bière, vous avez envoyé un petit... C'est quoi? C'est un cuicui? C'est un coin-coin? C'est quoi?
2: C'est un petit canard radio.
0: Un petit canard radio? Ah bon?
2: Il capte signeur.
0: Ah, c'est drôle ça, il vous diffuse la radio.
2: Absolument. Ah, on voit au-dessus une petite antenne.
0: Ah oui, dis donc. J'avais pas vu la petite... Ah bah oui, effectivement. Ah oui, c'est... effectivement, il y a une antenne qui sort du coin-coin. Eh bah écoutez, bravo, félicitations, grâce à ça, vous repartez avec deux places pour aller voir les poissons, pas les coins-coins, mais les poissons. À Nausicaa, c'est pour vous, c'est avec plaisir.
2: C'est génial.
0: Merci beaucoup. À vous. Hein. Bah, je vous souhaite une bonne journée, Guy.
2: Merci à Issinor.
0: Bah, avec plaisir.
2: À toute l'équipe.
0: Et merci de votre fidélité, surtout. Ça fait longtemps que vous écoutez la radio, Guy.
2: Oh là là. Je ne vais pas donner le nombre d'années. Depuis toujours.
0: Bon, bah, restez calme. Bon, c'est bien. Merci de votre fidélité. À bientôt, Guy.
2: Merci.
0: Ah, ce qui est jaune, on aurait pu avoir des cuicuis aussi. C'est ce qui est jaune, qui fait 55 kilos et qui fait cuicui.
1: Là, non, je l'ai pas.
0: Un canari, mais un gros.
1: Ah ouais.
0: Voilà, gros le chauffeur.
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0: Et il y a Louise qui m'a raconté une blague. Vous voulez la raconter, Louise?
1: Qu'est-ce qui est jaune et qui fait que... Un poussin qui mange des chips.
0: Drôle. C'est lent. 8h27, voici l'horoscope de José Ambre.
10: Bonjour mes gens, bonjour Terre tous. Bélier, cette journée elle risque fort d'être complètement chamboulée, vu que tes gens ils vont se saquer par le fond des marrons pour t'amener faire tout ce qu'ils ont envie de faire. Comme d'habitude, tu vas avoir un rude crinche. Taureau, si tu donnes la possibilité, je vais te donner un conseil. Tu vas essayer d'aller au bord des lions, et encore mieux d'aller faire quelques longueurs à la brasse. Tu vas voir que Lio à chevaux vins, c'est un élément qui va te faire arjonguir jusqu'à ce plafond. Gémeaux, tu ne vas pas être vraiment d'accord avec tout ce que tu vas faire aujourd'hui. Mais n'empêche, c'est que tu ne pourras pas y échapper. Cancer, t'as un plein mi-temps des abarrots d'argent, et comme t'es trop plutôt juste à chevaux vins de ce côté-là, ça se pourrait bien que te tire la langue pour t'en sortir. Ben, Lion, faut quand même que t'essaies de tenir tes promesses, tiens. Quand on est à prometteur de vieux jours, faut point s'étonner de s'y retrouver tous ceux. Vierge, t'es à point assez de temps pour faire tout ce que t'as envie de faire. Alors, va falloir que t'aies fait le time et que te pars au plus pressé. Ah, ti, bah non, je méfie de toi, hein. T'es tout dit par un côté, ti. La force de se faire coffer de cartes bleues va finir par fondre, hein. Scorpion, il y a un bon studio bricolage à faire à ta maison et ça va te prendre tout un temps. Je veux dire, oh, pendant que tu fais chaud, j'ai l'avantage de te faire oublier le reste. Et à dire que le reste, ce n'est pas trop bio. Salutaire, si jamais ça vous inquiète de profiter des bio jours pour faire du sport, c'est trop bien de faire attention à ménager tes pieds. Ce sont peut-être bien ta point sensible du moment. Capricorne, t'as un pleine forme et puis de péter le fût. Profite-là pour faire un monnaie de gymnastique. Tes mains jouent être rouillées, puis t'as des articulations qui coignent. Verseau, aujourd'hui, faut que tu fasses attention à toutes. T'es complètement dans les nuages, et heureusement que tiens, elle tient bien. Sinon, t'es trop capable de le perdre. Aujourd'hui, Pichon, tu vas te consacrer uniquement à tes autres personnes. Ben, ça va te corger un ticket tout dit en train de t'occuper des autres. Et te mauvais, qu'elle n'y pas un goût à se laisser bichonner. Allez, au revoir mes gens, puis à demain.
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0: Belle journée tout le monde, merci de nous accueillir chez vous ou dans votre voiture, par exemple si vous êtes sur la route. L'info d'ici dans un instant.
1: On poursuit ce matin notre série sur ces femmes et ces hommes qui passent l'été à travailler. On entendra le témoignage d'un animateur qui s'occupe d'enfants dans un centre de loisirs à Villeneuve-d'Ascq.
0: Et bah parfait, ça sera d'ici quelques minutes. On ira faire un petit tour du côté de Bunicourt pour l'invité du jour, parce qu'il y a une fête qui se prépare là-bas. Mais d'abord, on fait un point sur l'actualité. Valentine Lottès, tout de suite sur Istinor.
12: Plus de 1000 hectares parcourus par les flammes dans les Landes. Le préfet confirme à votre radio ici la progression dans la nuit de ce nouvel incendie. Parti hier de Luglon à l'ouest de Mont-de-Marsan. 500 habitants évacués et autant de pompiers sur le terrain. Votre revenu fiscal, votre taux d'apposition potentiellement entre les mains d'un hacker. Les données de 700 000 Français ont été piratées sur le site des impôts. Chiffre donné par French Bridges, un site spécialisé sur les cyberattaques et non confirmé par Bercy pour l'instant. L'insupportable canicule se poursuit avec 42 degrés atteints hier en Ardèche, l'une des journées les plus chaudes jamais enregistrées en France, et toujours 75 départements en vigilance orange ce vendredi. Vous avez la carte sur notre site. La fraîcheur espérée au bout du week-end, une baisse des températures s'amorce dès aujourd'hui par l'ouest. Les yeux qui piquent, le nez qui gratte et pour certains du mal à respirer, des épisodes de pollution à l'ozone se multiplient avec la chaleur. Après l'Île-de-France, les Bouches-du-Rhône et le département du Nord sont concernés. Week-end de galère en vue pour les vacanciers. Grève à la SNCF sur le réseau normand. Une quarantaine de vols annulés chez EasyJet. Demain, les hôtesses et stewards se mobilisent. Quand sur la route, c'est rouge. Très difficile de rouler dans toute la France ce samedi. Le point complet sur ici.fr. Dans le bassin, Léon Marchand aujourd'hui, en quête d'une première médaille individuelle de ses championnats d'Europe de natation. L'argent hier pour Maxime Grousset sur le 100 mètres papillon.
1: Comme depuis le début de la semaine, Istinor met à l'honneur les travailleurs de l'été. Ils surveillent les plages, servent des verres dans les guinguettes ou alors s'occupent de vos enfants dans les centres de loisirs. Leur mission, que les jeunes passent de bonnes vacances. C'est en tout cas l'objectif que s'est fixé l'animateur que vous avez rencontré, Odile Senelard. Yao Bastila travaille tout l'été au centre de loisirs de Pont-de-Bois à Villeneuve-d'Ascq.
13: Bon les jeunes, est-ce que vous passez un bon moment avec Yaoba?
14: Oui. C'est peu de dire que Yao Bastila, 22 ans, étudiant en BTS, négociation et relations clients, est à l'aise avec les 18 jeunes de 12 à 15 ans qui l'encadrent cet été avec d'autres animateurs. Il a lui-même fréquenté les centres de loisirs plus jeunes. Alors être animateur aujourd'hui, c'est du sérieux, mais aussi beaucoup de plaisir.
13: Il faut acquérir certaines capacités, etc. Mais je vois ça aussi comme de l'amusement, du partage. C'est une expérience sociale. Au départ, il faut savoir que les jeunes, ils veulent pas venir. Ils sont des ados, ils préfèrent rester sur leur téléphone, etc. Et là, les faire sortir de leur zone de confort et les voir s'amuser. Et on s'amuse ensemble. En vrai, ce moment-là, on peut passer que des bons moments.
14: Et le courant passe bien, très bien, avec les jeunes comme Raphaël et Mathis.
15: Ils s'investissent beaucoup. Ils nous parlent, ils nous donnent des conseils, ils jouent beaucoup avec nous. Oui, ça me motive. En fait, ça nous donne envie d'aller faire l'activité avec lui, même si un jour l'activité est nulle. Il va nous dire d'aller faire et ça va nous donner envie d'aller faire.
16: Oui, il nous motive, il fait tout pour qu'on arrive, par exemple, des figures de hip-hop et tout ça, comme on a fait hier. Oui, il l'a fait avec nous, il faisait tous les pas de danse, tout ce qu'on essayait de faire. Ouais, ça va, il se débrouiller.
14: S'amuser, oui, mais en restant dans le cadre, rappelle Yaoba, qui doit parfois gérer quelques tensions entre les jeunes.
13: Ça peut arriver, hein. Même si c'est pas des tensions, mais ils sont beaucoup dans l'amusement, etc. Il faut souvent les reprendre. Et sur ces genres de situations-là, l'expérience fait qu'on sait comment réagir, on sait comment leur s'adresser à eux, leur parler correctement, essayer de leur faire comprendre certaines choses.
14: Et si ça marche, c'est aussi que l'entente est là entre le directeur et les trois animateurs, parmi lesquels Amel.
17: Yaoba a beaucoup plus d'expérience sur ce quartier, donc sur les activités extérieures, on va dire, c'est plus lui qui nous guide. Il a aussi une voix qui porte assez par rapport à moi, donc quand il faut reprendre les enfants, etc., c'est plus son domaine. Mais on est une équipe très complète, je trouve. Je pense qu'on a chacun une personnalité qui aide les enfants à se repérer. Quand ils ont besoin plus de parler, de discuter, ils vont plus venir vers moi. Quand ils ont envie de rigoler, ben on est tous présents, etc.
14: Et le directeur du centre de loisirs, Smaïn El Thierry, accompagne également les animateurs au quotidien.
18: La dernière fois, réunion d'équipe, je leur ai demandé de ne pas toujours forcément mettre une récompense à la clé. Les jeunes sont là pour s'amuser. s'amuser, mais qu'il n'y ait pas forcément une récompense, qu'ils sont là aussi pour jouer, s'amuser, et qu'ils ne disent pas qu'à la fin, ah, on aura un truc.
14: Autant de paramètres qui comptent dans le quotidien bien rempli de Yaoba, et ça se paye en fin de journée.
13: On est dans le truc, on est dans l'animation, on est dans l'amusement, il faut toujours sourire, il faut avoir une présence. Quand ils partent, eh bien, on ressent tout d'un coup la fatigue. Mais c'est de la bonne fatigue. Et on sait que demain, on reprend donc au souffle un peu, mais pas trop.
14: Et Yaoba devra même mettre les bouchées doubles la semaine prochaine, puisque le centre de loisirs va emmener les jeunes faire du camping à Vingles, à côté de Lens.
1: L'info d'ici à réécouter sur ici.fr.
0: À 9h, le programme.
1: On revient sur les incendies qui sévissent dans les dunes du littoral, dans le Pas-de-Calais. Hier, pour la première fois, un navire bombardier d'eau a survolé les feux pour larguer de l'eau dans le département.
0: Très bien, on jette un coup d'œil sur la météo. Avec une journée assez exceptionnelle, hein, il faut le dire, au niveau des températures dans cette journée caniculaire, nous sommes en vigilance jaune canicule. Les températures, 37 à 40 degrés dans les terres du côté de Douai, de Maubeuge, de Cambrai, 29 à 33 en bord de mer, de Calais au Touquet. Le vent va rester faible. On se protège donc, on boit beaucoup d'eau, même quand on n'a pas soif. Volets fermés, on évite de sortir aux heures les plus chaudes et puis on prend des nouvelles des plus fragiles autour de soi. C'est important. Courage, ça va se rafraîchir un petit peu ce week-end. Il devrait y avoir même quelques orages la nuit prochaine à partir du littoral et en fin de nuit pour le reste des terres. Sur les routes, un véhicule en panne sur la 2 de Paris vers la Belgique de Crespin. Alors vous êtes bloqué apparemment à partir de Crespin. Ça vient de tomber sur une bande de circulation. Donc prudence et bonne route. Ailleurs, ça roule très très bien. C'est même la fin de la réfection de la chaussée sur la 16. Et puis sur la 1, c'est rouvert aujourd'hui avec un jour d'avance. Donc vous pouvez circuler librement et pour avoir testé l'autoroute ce matin, c'est bien agréable d'avoir comme ça une surface bien lisse sur laquelle on peut rouler correctement. Merci pour nos amortisseurs. 8h36.
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0: Bernard Lavillier, voici Mélodie Tempo Harmonie avec Jimmy Cliff évidemment dans cette chanson.

0: Merci d'être là sur Estineur avec Bernard Lavillier et Jimmy Cliff. Et décidément, le climat nous joue des tours, hein, Louise, parce que si on se plaint de la météo chez nous, parce qu'il fait trop chaud. Je viens de voir qu'au Japon, en ce moment, sur l'est du pays, il y a des pluies torrentielles sans précédent, à tel point qu'il y a des inondations partout et qu'il y a même des glissements de terrain et des pannes d'électricité à cause de ces chutes de pluie. C'est assez incroyable. Le climat nous joue vraiment des tours en ce moment.
1: Oui, c'est sûr.
0: C'est fou, c'est fou. 9h-20.
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0: C'est vendredi, c'est enfin vendredi, diront certains, et pas n'importe lequel, veille du 15 août. Demain, c'est férié, c'est du casse, c'est manège, c'est buvette, dans toute la région. Et en plus, il va faire plus frais. Alors, pas de journée mondiale au programme aujourd'hui, le calendrier a visiblement pris son congé, comme beaucoup d'entre nous. Le vrai sujet du jour, c'est ce week-end. Est-ce que la météo va tenir pour les fêtes de village? Réponse officielle du nordiste, on verra bien, on a la tonnelle. Bon anniversaire à David Hallyday, le fils de Johnny, qui s'est construit une vraie carrière de musicien à lui. On connaît le tube « Tu ne m'as pas laissé le temps ». Notamment, pas simple de porter un nom pareil. Il l'a fait avec élégance en plus. C'est aussi l'anniversaire de Huggy les bons tuyaux. Dans Starsky et Hutch, l'acteur Antonio Fargas fête ses 80 ans. L'indique le plus stylé de la télé. Bon anniversaire à Dora l'exploratrice, elle fête donc ses 26 ans sans avoir grandi d'un centimètre. Voilà, 26 ans à se demander où est son sac à dos.
4: Sac à dos, sac à dos.
0: Oui, oh.
4: Sac à dos, sac à dos.
0: Et sac à dos toi-même, hein. Et puis, comme on aime bien rigoler, dans le nord de la France, le 14 août 2002, le Touquet organise un baby-foot. Mais pas un baby-foot traditionnel, un baby-foot humain, avec des vrais joueurs.
5: Toi, tu es blanche et là, il y a deux gris. Alors, on va décider.
1: Un arbitre, deux équipes, un terrain. Une partie de foot, non, non, du baby-foot humain. Ça existe. Une seule règle, rester bien attaché. Mais tout le monde ne s'appelle pas Zidane non plus.
6: Je tiens à dire qu'on avait deux attaquants devant.
0: C'est pas un peu dangereux quand même, parce que moi j'imagine avec mon propre gabarit, 1m90, 125 kg de charpente, tu m'attaches à cette barre-là avec 5 autres types, le principe même de la physique quantique s'effondre. Rassurez-vous, ce week-end, il y a plein d'autres choses à faire. Les Ducasse, les fêtes locales, les braderies partout demain, l'ouverture des pianofolies au Touquet dès ce soir, le festival des malins plaisirs dans le Pas-de-Calais. Franchement, c'est pas les activités qui manquent, et ça, ça va vous faire le week-end. Et ben bon week-end alors, et rendez-vous lundi.
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0: 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Vendredi, on attend vraiment le sommet. Alors, le sommet de cette séquence à l'heure. J'arrive plus à lire le mail de Patrick. Une catastrophe. C'était vraiment la fin de la semaine. Hein. Bon, c'est vrai, le sommet. À mon avis, le soleil a déjà un effet sur mes yeux et sur ma tête. On attend des températures exceptionnelles, Patrick. En tout cas, ça c'est sûr.
8: Ouais, effectivement, Michael, c'est un peu comme moi. Hein, 4 heures le matin, c'est un peu plus compliqué.
0: Mais oui, oui.
8: Effectivement, donc le réveil se fait dans une grande douceur sur la région. On dépasse les 20 degrés en bord de mer déjà. Le soleil va dominer sans partage toute la journée cet après-midi. Une chaleur qui devient exceptionnelle pour un mois d'août. On va battre de nouveau un tas de records certainement sur la région. On a déjà battu hier. On attend entre 37 et 40 degrés localement avec un vent faible autour de 15 à 20 km à l'heure. Côté vigilance, le Nord et Pas-de-Calais reste bien sûr en vigilance jaune canicule. Mais attention également aux incendies. Le risque de feu est élevé sur toute la région.
0: Et puis aujourd'hui, Patrick, même la Côte d'Opale ne permettra pas vraiment d'échapper à cette chaleur.
8: Non, pas vraiment, et c'est assez remarquable d'ailleurs, c'est ça qui est peut-être plus étonnant sur le Nord et le Pas-de-Calais. De Dunkerque à Bredune, on part de 20 degrés ce matin pour atteindre les 39 cet après-midi avec une eau comprise entre 19 et 20 degrés. Plus au sud, vers le Touquet, Berthe et jusqu'à la baie de Somme, le bulletin annonce 40 degrés sur le sable avec une eau autour de 20 degrés, autant dire que le plongeon sera tentant, mais avec un tel contraste entre l'air et l'eau, on entre progressivement dans la mer et on évite évidemment les longues expositions au soleil pour éviter évidemment les risques d'hydrocution.
0: Et justement, Patrick, pour la baignade et les sorties en mer, faudra peut-être être plus vigilant aujourd'hui.
8: Ouais, vous avez soulevé effectivement avec un vent qui souffle à 25 km à l'heure, parfois de bonnes rafales, une mer agitée, enfin, parfois agitée même au large, des vagues de 80 cm à 1m30, donc ça reste modéré. Le bulletin appelle donc à la prudence pour la baignade, la visibilité restera bonne sur tout le littoral. Changement de décor quand même pour demain, alors des petits orages arrivent par le littoral avant de toucher toute la région, mais ça sera des orages plutôt faibles pour l'instant annoncés dans les modèles météo, 26 à 30 degrés demain, 32 encore 34 dans les terres ce samedi, on n'en a pas encore fini complètement avec la canicule. Aujourd'hui, gourde, chapeau, crème solaire, 40 degrés sur le sable, même le parasol risque de demander un petit peu d'ombre.
7: Très bien, merci Patrick. On se retrouve lundi si vous n'êtes pas cuit.
8: ça, il va falloir se méfier quand même. Bon week-end à tous.
7: Bon week-end, salut Patrick.
1: 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Je suis contente d'être ici chez moi. 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

0: Marine, c'était Escroc sur Essinor. 8h48 pour vous dire que sur les routes tout va bien, je ne vois pas d'alerte particulière, la carte est toute verte, ce qui est plutôt agréable pour le coup. On va savourer cette journée sur la route et puis la 1 rouvre également ce matin, vous le savez, vous êtes déjà nombreux à avoir emprunté la nouvelle portion de l'autoroute qui est toute neuve, donc voilà, dites-nous ce que vous en pensez d'ailleurs et bravo aux ouvriers qui ont bien travaillé sur ce coup-là parce qu'ils ont terminé 24 heures d'avance. 03 20 55 89 89 pour nous dire si vous rencontrez des difficultés ce matin.
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0: Le dernier dimanche d'août, un village de 1000 habitants en accueille 25 000. Bienvenue à Bunicourt, entre Douai et Cambrai. Tout est parti de 89. Le maire de l'époque a une idée un peu folle, faire rôtir un bœuf entier à la broche. Alors 1000 convives sous un chapiteau. 36 éditions plus tard, c'est 800 exposants à la brocante, 150 bénévoles, les géants Bunus et Thiobeu dans les rues et toujours ce bœuf entier à la broche. Cette année, ambiance western. C'est donc dimanche, 30 août de 8h à 18h, entrée libre. Bonjour Lauriane Pirotte-Birbach.
3: Bonjour.
0: Vous présidez le comité d'organisation. Alors, qu'est-ce qui a pris à ce maire, en 89, de faire rôtir un bœuf entier sur une broche géante?
3: Le but, c'était de réunir les habitants et puis de célébrer aussi nos producteurs de bœuf à l'époque et de faire quelque chose dans ce village pour que tous les habitants et les habitants alentours puissent se réunir.
0: Et comment passe-t-on de cette idée un peu folle à finalement ce qui est la plus grosse fête rurale du Douaisis ?
3: Eh bien, ça a pris énormément d'année en année, donc depuis 1989. Les gens se sont pris d'affection pour cette fête et puis maintenant on se retrouve avec plusieurs milliers de visiteurs.
0: Alors, cette année, l'affiche est en mode western, le bœuf est en cow-boy, les bottes, les toiles de shérif. D'où vient cette idée et comment ça se retrouve sur place le jour J?
3: Alors, l'idée vient de se dire qu'il faut aussi un petit peu moderniser la fête et essayer de la rendre la plus populaire et familiale possible. Mm-hmm. Et donc, sur le champ de foire et sur la brocante, on retrouvera nos bénévoles habillés à la manière des cow-boys. On aura des décorations et l'ambiance sera western.
0: Alors, plus de 20 000 visiteurs pour 1000 habitants. Et comment un village de cette taille-là encaisse ça, le stationnement, la circulation, les riverains?
3: On est bien entouré par l'équipe municipale et les habitants, maintenant depuis 36 éditions, ont bien l'habitude. Et donc, tout est géré. On a des parkings à l'entrée.
0: C'est bien organisé.
3: Voilà.
0: La dégustation, c'est sans réservation à partir de 12h30. Mais il faut arriver à quelle heure pour être sûr d'avoir son assiette?
3: Tout le monde aura de quoi manger. Il n'y a pas de problème, ça. On a un bœuf de 500 kilos, normalement, on peut nourrir tout le monde.
0: Normalement. 800 exposants le disaient, ouverture des 8h. Est-ce qu'il y a des places pour ceux qui veulent venir vendre ou pas?
3: Il faut s'inscrire à la mairie de Bunicourt, mais on ne fait pas d'inscription le jour même. On préfère faire à l'avance.
0: D'accord. Et puis, il y a aussi l'exposition d'artistes peintres locaux rue de la Rose. C'est ça, on mélange un peu les styles et les genres, là.
3: C'est ça, mais au moins, ça plaît un petit peu à tout le monde. Tout le monde peut se retrouver avec quelque chose qui lui plaît, donc c'est le principal.
0: Voilà, il y a des concerts aussi. Il y a un concert qui est organisé?
3: C'est ça, avec des artistes du Nord. Et on a aussi une fanfare d'un village à côté, la Concorde de Magny. Et on se retrouve aussi avec l'association Bunicourt Enfance, une association de danse bunicourtoise. Donc on essaye aussi de faire fonctionner nos associations locales.
0: Et puis la sortie de Bunus et Thiobeu, vos deux géants également, qui seront présents. On pourra l'avoir à quel moment de la journée?
3: Alors, on a l'inauguration à partir de 10h30 avec donc Bunus et Thiobeu et les géants de Quentin, Rouvroy et Magny. Et ensuite, ils vont déambuler dans tout le village et Bunus et Thiobeu seront toute la journée à l'accueil du champ de foire où vous pouvez retrouver aussi les objets à leur effigie.
0: Et ben voilà, c'est dimanche 30 août de 8h à 18h, donc le dernier dimanche d'août, avant de reprendre peut-être le boulot pour certains d'entre vous. Bon, on vous souhaite une belle manifestation, Lauriane Pirotte-Birbach, et merci de passer nous voir ce matin.
3: Merci.
0: Bonne journée.

0: Belle journée tout le monde, il est 8h56, on va retrouver le docteur Kirsek sur Essinor avec aujourd'hui les bons réflexes sécurité avec les piscines. Bonjour docteur.
1: Bonjour à toutes et à tous. En France, les noyades accidentelles font chaque année plus de 1000 victimes et il s'agit de la première cause de mortalité par accident de la vie courante chez les moins de 25 ans. Et pour la plupart de ces drames, ils pourraient être évités. Il est urgent de rappeler quelques règles de bon sens. Première règle, équiper son bassin. Vous savez que depuis 2004, toute piscine privée, enterrée ou semi-enterrée, eh bien, il y a des dispositifs de sécurité normalisés qui sont obligatoires. Une barrière de protection d'au moins 1m10, un abri entièrement fermé, une couverture de sécurité ou une alarme. Ce sont des équipements qui doivent porter des normes françaises très réglementées. Mais attention, ça ne remplace jamais la surveillance des parents. Ce n'est qu'une barrière supplémentaire. Il ne faut pas non plus oublier le matériel de sauvetage à portée de main, une perche, une bouée, un téléphone pour alerter rapidement les secours. Deuxième règle, trop souvent mal comprise. Surveiller. Alors, c'est pas être dans le jardin en lisant un magazine ou en discutant au téléphone. Surveiller, c'est regarder l'eau en continu, sans distraction. Une noyade, ça prend quelques secondes. Quelques secondes d'inattention, quelques centimètres d'eau suffisent pour qu'un enfant se noie. On désigne donc un adulte responsable. On évite les brassards qui ne protègent pas de la noyade. Et on fait attention à la noyade silencieuse. C'est une victime en détresse qui ne crie pas, qui n'agite pas les bras. Elle est souvent verticale, immobile, la tête en arrière. Retenez bien ce signe.
0: Et les spas et jacuzzi, on les imagine plus sûrs, mais ils présentent aussi des risques, docteur ?
1: Les spas posent les mêmes problèmes de noyade avec un risque supplémentaire, l'électrocution et les brûlures. Un spa portatif installé en extérieur doit être équipé comme une piscine enterrée sous peine d'une amende. L'installation électrique doit être aux normes, pas de rallonge, pas d'appareil électrique à proximité du bassin et la température ne doit pas dépasser 37 degrés, surtout pour les enfants, les femmes enceintes et les personnes âgées, car la chaleur peut provoquer des malaises ou des brûlures. Enfin, on ne laisse jamais un enfant jouer dans un spa. Les bus d'aspiration ou les bulles peuvent l'aspirer ou le désorienter. Ce sont des gestes simples, mais ça peut vraiment sauver une vie cet été. Alors pensez-y, et d'ici la bonne été, bonne santé à l'écoute d'ici, bien sûr.
0: Merci beaucoup, et rendez-vous dès lundi, docteur.
2: Maxime, à table, sors de l'eau.
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0: Les Pianofolies démarrent au Touquet, Paris-Plage. Il fallait bien deux musiciens hors pair pour fêter ça sur les Sinors ce matin. Louise Petit et Clarence Fabry,
6: On va ramener la pluie. Bonjour Mickaël, ça va ?
0: Bonjour, comment ça va ?
6: Ouais, en pleine forme. Baladeur, vous l'avez compris, ce matin au Touquet, il y a ce festival à ne surtout pas manquer. Plein d'activités à faire aussi pour, on va le dire un petit peu déjà, en ce 14 août, commencer à clôturer l'été. Je sais qu'il y en a qui commencent peut-être leurs vacances, mais il y a des activités. Louise qui me fait non, on ne peut pas le dire. Bon, continuez les vacances. Ça va mieux ?
0: Ouais.
6: Mickaël, on se retrouve quand ?
0: Normalement lundi, si tout va bien.
6: Hein. Je l'espère. Passez un bon week-end.
0: Bon week-end. Allez. Allez.
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6: Et Louise Forbin pour les infos. Bonjour.
7: Bonjour Clarence, bonjour à tous.
6: Il est 9h. On n'en avait encore jamais vu dans le ciel du Pas-de-Calais.
7: Un avion Dash bombardier d'eau est intervenu hier pour larguer de l'eau sur les incendies qui sévissent toujours dans les dunes du Mont-Saint-Frieux et de Danne. Il est arrivé de Nîmes dans le Gard et a procédé à 6 largages. Les habitants du secteur ont tous levé la tête pour observer l'avion, Mathis Caron.
8: En fin de matinée, hier, le Marigny, le bistrot du village, s'est vidé lorsque le Dash a survolé la forêt à seulement quelques dizaines de mètres du sol.
2: On a entendu un bruit, on est tous sortis, on a regardé, puis on a vu le Canadair passer. C'est impressionnant.
9: Et ils risquent leur vie pour nous aider, quoi.
8: Mais les clients du café ne sont pas les seuls à avoir été surpris. C'est tout le village qui s'est arrêté pour lever la tête. La mère, Karine Pudouel.
10: Avec les Canadair, moi j'avais vu ça, mais dans le sud, en fait, en partant en vacances. C'était impressionnant en tant que vacancier, mais là, c'est vrai qu'en plein cœur de l'action, c'est encore plus impressionnant. Quand tu vas revoir un peu les images, là, je vais réaliser, je pense. Mais bon, ça prouve qu'on en avait besoin. Tout le monde est solidaire.
8: En observant cet avion dans le ciel, beaucoup d'habitants réalisent surtout à quel point cet incendie est hors du commun pour le département.
11: C'est en face de chez nous, c'est un drame qu'on est en train de vivre. C'est compliqué, vous savez. C'est un drame pour tout le monde, pour la population, pour les animaux, pour les gens.
8: En seulement 6 largages, le bombardier d'eau a changé le cours de cette bataille contre les flammes. Thierry Darras est le chef des opérations des pompiers sur place.
12: Il a pu traiter des endroits qui étaient assez reculés, pour lesquels nous n'avions pas d'accès pour les personnels à pied. Et il a fait un excellent travail. Et ça nous a permis d'assainir la situation et de continuer à travailler avec les effectifs présents.
8: Le Dash a quitté la zone en début d'après-midi.
7: Le reportage de Mathis Caron dans la commune de Danne et les feux sont contenus mais toujours pas fixés d'après le dernier bilan de la préfecture. Ils ont parcouru 190 hectares depuis mercredi. Les pompiers sont toujours mobilisés et n'ont plus de moyens aériens pour les aider. Une enquête est en cours afin de déterminer l'origine de ces incendies. Une des hypothèses soulevées est celle de heurts entre migrants et forces de l'ordre qui auraient causé des départs de feu. Les pompiers m'ont mobilisé pour un autre incendie hier soir dans le Pas-de-Calais. Un feu s'est déclaré vers 20h dans un appartement de la résidence Vauban à Longnes. Deux personnes ont été secourues à l'aide d'une échelle. Le logement touché par l'incendie a été totalement détruit. Trois familles ont été relogées par la commune pour la nuit. En raison de la sécheresse et du risque incendie toujours très élevé, la mairie d'Arras a pris la décision d'annuler son traditionnel feu d'artifice du 15 août. Il est habituellement tiré depuis le parc des Grandes Prairies. Pour Evelyne Beaumont, première adjointe au maire d'Arras, il serait irresponsable de maintenir une manifestation susceptible d'accroître le risque sur cet espace naturel.
13: Une raison déjà de solidarité, bien sûr, parce que les pompiers actuellement sont pris sur des incendies dans le département. On a la caserne d'Arras, entre autres, mais toutes les casernes qu'il peut y avoir autour sont appelées à envoyer des renforts. Un travail très long, très fatigant, très dangereux. Donc on ne peut pas prendre ce risque, y compris pour la population, y compris pour les biens des personnes. On a cette chance dans tous les incendies qu'il y a pu y avoir sur le territoire qu'il n'y a pas eu de victimes réellement, mais ça peut arriver. Et ça, c'est pas quelque chose d'entendable quand on sait les dégâts que ça peut faire. Et puis, bien sûr, je vous dis encore une fois, quand on a un cultivateur qui voit son champ partir en fumée, quand on voit... C'est une tragédie, ou sa maison. On a bien conscience que c'est pour le bien de tous.
7: La fête des Grandes Prairies, elle, est bien maintenue. Elle débute demain à midi. 20 personnes piégées par la marée hier matin au large de Berck-sur-Mer. Les secours ont fait plusieurs allers-retours en bateau pour les ramener sur la plage. Trois chiens ont aussi été secourus. Les grandes marées font leur retour sur la côte depuis hier. De gros coefficients sont attendus jusqu'à lundi. La préfecture appelle donc à la prudence lors de vos sorties à la plage ou en mer. Le couvre-feu imposé aux moins de 16 ans à Denain, suspendu par le tribunal administratif de Lille. Il avait été attaqué par l'association Vigie Liberté. Le tribunal a conclu hier que cet arrêté n'était ni adapté ni proportionné. Il avait été mis en place par la municipalité suite à des débordements après un match de l'équipe de France pendant la Coupe du Monde de football. Dans un communiqué, la mairie de Denain assure que ce couvre-feu a rendu possible un été calme et apaisé.
6: Dunkerque et Boulogne juste ce soir pour la deuxième journée de Ligue 2.
7: Les Dunkerquois affrontent Reims. De son côté, l'USBC sera sur la pelouse de Guingamp. Coup d'envoi des deux rencontres à 20h45. En Ligue 3, on suit Valenciennes qui reçoit Bourg-en-Bresse pour sa première rencontre à domicile de la saison. Début du match à 19h. Peut-être une deuxième finale pour la nordiste Pauline Mailleux. La nageuse qui participe au championnat d'Europe de natation à Paris sera alignée ce matin sur les séries du 100 mètres d'eau. Si elle est qualifiée, les demi-finales auront lieu ce soir. La finale, elle, se disputera demain. Mardi, la native de Villeneuve-d'Ascq avait obtenu le bronze sur le 200 mètres d'eau. Et la météo, il va encore faire très chaud aujourd'hui avec la France.
6: Ah oui, là c'est même problématique puisque Météo France nous annonce un soleil radieux et surtout des records de chaleur. chaleur avec toujours cette vigilance jaune canicule pour notre région. Ça va être compliqué, chaleur exceptionnelle pour un mois d'août. 37 à 40 degrés dans les terres aujourd'hui. Hein. Aïe, aïe, aïe. Et puis 29 à 33 en bord de mer. Donc soyez vigilants, surtout qu'il n'y a même pas de vent. Donc l'air sera chaud. Comme si on avait un sèche-cheveux géant. Voyez, au-dessus de tête. Bon, prudence, évidemment. Je rigole, mais on est de tout cœur avec ces personnes qui malheureusement doivent travailler en extérieur. Et ça va être dur. Donc on est avec vous. On vous retrouve à 10h pour les infos.
7: À tout à l'heure.
6: À tout à l'heure, Louise. Merci beaucoup. Mickaël est avec nous pour faire un point sur les conditions de circulation dans la région. Bonjour Mickaël.
14: Bonjour Clarence, bonjour à tous.
6: Bon, écoutez, après ces affaires de météo, il y a plutôt des bonnes nouvelles côté route puisque je ne vois rien.
14: Voilà, tout à fait, hein. Tout est ouvert, aucun problème de circulation à vous signaler. La seule chose, c'est l'arrêté préfectoral pour la

Et ravi de vous retrouver aujourd'hui en ce vendredi. Comment ça va? Est-ce que la nuit a été bonne? Ou est-ce que, comme votre humble serviteur, une horde, parce qu'il n'y a pas d'autre mot, de moustiques vous a dérangé? Julie qui a réalisé cette émission, elle m'a dit, oui, je te comprends, cher ami. Bah oui, ça c'était compliqué. Qu'est-ce que vous voulez? On est tous pareils. Fichu moustique. Mais je suis tellement content de vous retrouver, tellement content de vous préparer, par exemple, Désir, Désir de Laurent Voulzy et de Véronique Zano. Bienvenue. Merci.

0: qu'on est au Touquet ce matin. Salut Louise.
1: Oui, mais je ne fais pas tout à pied hein, quand même, heureusement. Bonjour Clarence, bonjour tout le monde. Oui, je suis au Touquet et je voulais commencer quand même par un petit mot parce que je suis à peine à une demi-heure de Neuchâtel, de Dan, et donc une pensée ce matin évidemment pour les pompiers qui sont nombreux à continuer de se battre contre ces incendies interminables. Et ce matin, donc, au Touquet, on va comme d'habitude vous proposer plein d'idées sorties et on va bien commencer avec le Festival des Pianofolies qui commence aujourd'hui au Palais des Congrès. Donc je suis juste devant l'entrée, au soleil, avec un petit coin d'ombre quand même. Et puis on va visiter un petit peu les alentours. On va se rendre aussi vers le jardin d'Ypres, premier jardin public du Touquet, où on vous proposera aussi plein de belles balades à faire dans le secteur. Mmh. Et il y aura de la culture également avec le musée du Touquet et le Festival des Tout-Petits, parce que c'est compliqué de trouver des idées sorties en tant que jeune maman pour les Tout-Petits. Et ici, il y a de quoi faire. Donc,
0: vous
1: allez forcément
0: chose.
1: Trouver des idées qui vont plaire à vos enfants à partir de tout bébé, quoi.
0: Ça sent le vécu, ça, cette affaire-là.
1: Oh oui, oh, c'est dur. Qu'est-ce qu'on va faire?
0: Merci Louise, à tout à l'heure.
1: Oui.
0: Le temps pour moi aussi de vous dire à la maison si vous avez envie de participer, parce que je ne sais pas, vous êtes allé faire un tour sur la côte vers le Touquet, vous avez déjà participé à ce festival magnifique, n'hésitez pas à nous appeler pour témoigner au 0320 55 89 89. Parfois les réseaux sociaux ont du bon, parfois les artistes qui émergent grâce aux réseaux sociaux sont bourrés de talent. Je l'avais découvert il y a un peu moins d'une dizaine d'années, notamment sur Instagram, parce qu'elle faisait des reprises avec son piano. Elle s'appelle Estelle. Je suis ravi de voir qu'elle s'est lancée avec ses propres compositions et je suis encore plus ravi de la passer sur notre radio ici Nord. Estelle, voici Te rencontrer encore, nouveauté.
1: Oui.

Plaisir, désir. Laurent Voulzy d'un côté, Véronique Jeannot de l'autre, à 9h11, les amis. Et elle est avec nous encore jusqu'à 11h, notre Louise Petit. Elle est baladeur pendant l'été, elle en fait des kilomètres, hein. C'est moi qui vous le dis. Un kilomètre à pied, ça use, mais au bouquet, ça use un peu moins.

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0: Je vous avais dit, c'était sympa. Estelle, E-S-T-L. Voilà, comme ça, vous pouvez la retrouver si vous voulez réécouter cette chanson à la maison. Te rencontrer encore sur Essinor.
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0: Et on en rencontre des personnes, des auditeurs, des touristes dans les rues de notre région du Nord et du Pas-de-Calais, puisqu'on adore venir vous tendre le micro, vous donner la parole. Vous qui adorez aussi passer l'été dans notre région. Par exemple, à 800, puisque c'est un des petits plaisirs de l'été d'Anaïs.
2: Bonjour, c'est Anaïs. Mon petit plaisir de l'été, c'est rejoindre toute ma famille à 800, les cousins, les cousines, une bonne baignade au soleil. Depuis que je suis toute petite, on se rejoint, on fait une réunion de famille là-bas, ouais. Et ben on profite, souvent il y a un beau barbecue, et après c'est surtout château de sable, barrage et baignade, avec les enfants bien sûr. Ça c'est le petit rituel de l'été, souvent c'est au mois de juillet, et après on essaye de profiter toute l'année et dès qu'il fait beau.
0: Et c'est quoi qui organise
2: C'est ma tante qui prend le lead sur tout ça, tous les ans, elle invite tout le monde. Ah non, mais après on met tous la main à la pâte, c'est auberge espagnole, mais on profite tous ensemble. Ça court partout, chacun ramène ses salades, on a les enfants, qui jouent en même temps, souvent un peu à l'eau quand il fait beau. Et puis après, c'est l'apéro autour du barbecue.
0: Avec modération, mais avec plaisir.
2: C'est ça. Après, on va à la plage tous ensemble à pied. Et... Alors, les enfants, ce qu'ils adorent, c'est les barrages, les châteaux de sable. Et après, on essaye de tous aller à l'eau, selon ceux qui sont plus frileux ou pas. Mais voilà, on profite comme ça. Voilà, c'est dans un mois, donc ouais, ça va arriver vite. Et alors, j'espère que le soleil sera parmi nous cet été. Je souhaite à tous ces auditeurs un très bel été à tous.
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0: Ces températures sont un petit peu compliquées. Oui, bah écoutez, on est tout cœur avec vous. Hein. C'est vrai que ces chaleurs vont encore nous accompagner aujourd'hui. Et ce week-end, pourquoi ne pas aller se balader du côté de la Côte d'Opale, chercher un petit peu de fraîcheur. La bonne nouvelle, c'est que nous y sommes ce matin avec Louise Petit depuis le Touquet, juste après les Fan Young Cannibals sur Essinor.

0: Afternoon Cannibals, Alexis Drives Me Crazy, 9h22.
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0: Et en direct du Touquet jusqu'à 11h, où il y a un événement à ne surtout pas manquer, ce très joli festival des Pianos Folies. Vous êtes aux côtés du directeur du festival, Yvan Offroy-Louise.
3: Bonjour Yvan Offroy.
4: Bonjour Louise.
3: Merci de nous accueillir devant le Palais des Congrès sous le soleil du Touquet. Donc pour vous situer, on est à deux pas du centre-ville. Donc le Palais des Congrès qui est juste à côté de l'office de tourisme. Vous pouvez aussi venir vous renseigner pour venir faire des belles balades au Touquet et pour surtout venir à partir d'aujourd'hui à cette 18e édition du festival Piano Folie qui reprend donc jusqu'au 22 août avec encore un très grand programme. Yvan Offroy, on va d'abord donner comme exemple ce qui se passe à partir de 11h aujourd'hui. C'est quoi le programme ?
4: Eh bien, merci d'abord à Ici Nord d'être présent aujourd'hui à cette première journée, la journée inaugurale, parce que ce festival va durer d'aujourd'hui du 14 jusqu'au 22, c'est-à-dire 9 jours d'un programme un peu fou. Alors, on va vous donner l'exemple de la journée. Ben, écoutez, aujourd'hui à 11h, on sera à Montreuil-sur-Mer avec un concert de Louisa Sophia Jefferson, qui est une jeune pianiste talentueuse. Donc ça, c'est le off. Et on en effet, après, on ira aussi à Étape, on ira à Dourier. Il y a même un concert qui est prévu au CHAM, à l'hôpital de Rendufier. Ça, c'est le... Voilà. Alors, ensuite, les folies. Ben, les folies de la journée. Aujourd'hui, ce sera à 15h dans la rue Saint-Jean. Alors, il y a plein de monde rue Saint-Jean cet après-midi parce qu'on est le 14-15 août. Voilà. Et ben notre charrette avec un pianiste émérite, Richard Dumy, qui va passer à travers la foule, si vous voulez. Voilà. Ce sera un peu une folie. Les gens vont écouter ce merveilleux pianiste. Et voilà, et puis de la musique classique et un peu de jazz aussi. Et puis après, le concert de 17h. Alors tous les jours à 17h. Et là, si vous voulez, nous avons les grands pianistes, mais les jeunes pianistes, les pianistes qui vont remplacer les grands de ce monde aujourd'hui.
3: Et au
4: Palais des Congrès à 17h. Donc c'est au niveau du théâtre. Et puis ce soir, évidemment, ce soir, les grands concerts avec les grands pianistes connus. Et ce soir, c'est Marielle et Katia Labeck.
3: Plus de 150 artistes au total qui viennent de partout. Que ce soit de la France ou à l'international. Et le but, c'est que ce soit surtout un festival ouvert à tous. C'est pas que pour les mélomanes, c'est pas que pour les passionnés de piano. Et quand vous dites la folie du jour, par exemple aujourd'hui la parade rue Saint-Jean, c'est que chaque jour il y a une petite folie. Vous faites voyager le piano.
4: Vous avez tout à fait raison, Louise. Ce festival, il n'est pas réservé qu'aux mélomanes. Bien sûr, ils sont les bienvenus. Parce qu'il y a la qualité. Ces grands artistes, Michael Pletnieff, Katia Bougnet, Julie demain, Edgar Moreau avec Michael Cadouche, on aura aussi Sophia Liu, les jeunes talents, Ariel Beck le 22 pour terminer le festival. En effet, il y a de la qualité, mais cette qualité on veut l'offrir à tout le monde. Voilà, et justement la folie permet justement à des gens de découvrir le piano dans des lieux insolites. Je veux simplement parler de Tariq Sali qui va jouer avec ses danseurs hip-hop. Donc ça, c'est cette semaine, il va venir deux fois au Touquet, sur la place du Centenaire, et c'est un spectacle extraordinaire. Et puis on a le piano rouge de Frédéric Laverdé, qui sera aussi demain sur la plage. C'est-à-dire que les gens vont aller se baigner, puis en remontant de la baignade, eh ben, ils vont découvrir un piano qui leur joue de la musique, et ce sera de la musique de film d'ailleurs, puisqu'il y a toute une série de variétés. C'est, voilà, on a les grands compositeurs, Chopin, Mozart, Rachmaninoff, mais aussi on a de la musique contemporaine, et puis de variétés.
3: Et puis les tout petits vont pouvoir aussi découvrir tout cet univers grâce à ce jumelage, si je puis dire, avec le festival des tout-petits qu'on va évoquer aussi ce matin au Touquet. Donc vous faites une journée pour les tout-petits le 19 août avec un véritable orchestre à hauteur d'enfant.
4: Voilà, alors ça c'est une nouveauté cette année, c'est-à-dire qu'on se jumelle avec ce festival et dès le matin à 10h, nous aurons un grand orchestre et on va inviter les enfants avec leurs parents, leurs grands-parents, les femmes enceintes aussi parce qu'il faut écouter de la musique lorsqu'on est enceinte. Ça c'est très important. Et donc les enfants, les parents, on va les mettre assis sur les gradins et les enfants vont être avec les musiciens, c'est-à-dire qu'ils vont tourner autour des musiciens et ils vont avoir l'impression d'être des chefs d'orchestre et des musiciens en même temps. Et tout ça, ça va donner, si vous voulez, une cohésion chez eux, l'harmonie. Et nous, ce qu'on veut, c'est ces jeunes qui seront là ce jour-là, et bien qu'ils aient envie d'aller s'inscrire à l'école de musique dès le mois de septembre.
3: Les Pianos Folies, donc le festival des Pianos Folies, c'est à partir d'aujourd'hui jusqu'au 22 août au Touquet, mais pas que, on l'a dit, c'est aussi dans d'autres communes aux alentours, à Montreuil, Étaples, par exemple. Donc n'hésitez pas à vous renseigner sur le site. Merci beaucoup.
4: Merci Yvan Louise, Froid. Merci à vous.
0: Merci.
4: Et bienvenue au Touquet.
0: Merci Yvan Offroid, même si vous êtes au chaud, messieurs, dames, c'est un plaisir de parler de ce festival.
4: On s'est mis à l'ombre. Hein.
0: Oui. Bon, je devais la faire, Yvan, je suis désolé. Hein.
4: C'est bien, non, mais c'est très bien.
0: Merci.
4: Et puis Yvan des pianos, quoi.
3: Pas mal aussi. Vous pourriez faire un festival One Man Show.
0: Exactement. Bon, je rappelle les dates quand même. C'est jusqu'au 22 août, donc vous avez le temps d'en profiter pleinement. Merci infiniment, Yvan. Merci, Louise. On continue notre balade avec vous au Touquet. Et on est trop contents d'y être ce matin. Alors, tiens, pour la blague, au show, oui, mais avec les tournesols de Marc Lavoine. S'il y a bien des fleurs qui aiment le soleil, ce sont ces tournesols maintenant sur Issy Nord.

0: d'avoine et les tournesols. Nous filons sur les routes de la région. Ça va être très rapide parce que ça roule très bien en ce vendredi matin. Voilà, profitez-en pleinement sous ce beau soleil. Pas d'accident, pas d'incident. Et si la situation évolue dans le mauvais sens, on aura besoin de vous au 03 20 55 89 89. N'hésitez pas à nous appeler.
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0: Eh ben, on va repartir en musique, voilà, pour accompagner peut-être ce début de vacances. Ouh là là, n'en parlons pas encore, c'est peut-être ce soir pour vous, bande de petits vénards. Ah, c'est à votre tour, si vous avez attendu, vous avez patienté. Allez, voici Diane Tell, Si j'étais un homme, sur Ici Nord.

0: Si j'étais un homme, c'est Diane Tell. C'est ici Nord, allez, on fonce au Touquet.
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0: Puisque Louise Petit s'y trouve ce matin pour vous proposer plein de belles activités dans le secteur. Louise, aux côtés de Loïc Vambre, directeur du pôle patrimoine et nature au Touquet. Il y a des visites guidées à partir d'aujourd'hui jusqu'à la fin des vacances.
3: Bonjour Loïc.
4: Bonjour Louise.
3: Moi, je fais même le cas toute l'année, j'ai envie de vous dire.
4: C'est toute l'année.
3: Vous pouvez faire ça même l'hiver, pourquoi pas, ça peut être très sympa aussi, avec les paysages qui changent à chaque saison. Et moi, j'ai le droit à une balade en direct. On arrive d'ailleurs devant l'hôtel bien connu, l'hôtel
4: Westminster.
3: Et à notre droite, il y a le café Le Flavio, qui a une histoire importante et en lien avec le jardin qui est derrière nous. Racontez-nous.
4: Oui, on est juste à l'intermédiaire entre l'hôtel Westminster et puis le restaurant Flavio, qui s'appelait à l'époque le Club de la Forêt. Et puis juste derrière nous, eh bien, on est devant le Parc des Pins. Et dans le Parc des Pins, il y a ce petit kiosque qui date des années 20 et qui porte de nos jours le nom de Serge Gainsbourg, puisque Serge Gainsbourg a fait ses débuts ici dans la station dans les années 50.
3: Dans ce café, donc
4: dans le ce café,
3: Flavio,
4: voilà, qui s'appelait le Club de la Forêt, voilà, à l'époque.
3: Donc c'est, on peut dire que c'est peut-être ici où il a écrit ses premières chansons, quoi.
4: C'est ici où il a écrit ses premières chansons. Il avait une villa pas très très loin du golf avec sa première épouse. Et puis c'est ici qu'il a débuté sa carrière, donc dans les années 50. Et on dit qu'il aurait composé la chanson Le Poinçonneur des Lilas, et donc on lui a rendu hommage en baptisant ce kiosque à musique de son nom.
3: Et puis il est revenu ici au Touquet avec son ami Renaud pour réaliser le clip de Morgane de Toi.
4: Tout à fait, voilà, sur la plage.
3: Et donc c'est pour ça qu'ici, dans le Jardin des Pins, vous avez appelé le kiosque Gainsbourg pour lui rendre hommage. Donc au total, on va surtout parler des balades nature, des jardins ici. Les jardins de la Manche au Touquet, il y a 12 parcs et jardins différents. Le Jardin des Pins, parce que je vois qu'il y a plein de pommes de pin à terre. Et j'ai vu aussi une petite affiche pour nous dire, attention, il peut peut-être avoir des écureuils.
4: Oui, tout à fait. Alors, il y a des écureuils au Touquet. On leur facilite la tâche en créant des écureuils qui leur permettent de traverser les voies sans se faire écraser, justement. Puisqu'ici, dans le Parc des Pins, il y en a pas mal, à proximité du golf, un petit peu partout en forêt. Et donc, on leur facilite la vie.
3: Et vous m'emmenez où, là? On va vers quel jardin?
4: Parce qu'on Alors marche, là, on va aller au Jardin des Arts.
3: On se balade.
4: On va aller au Jardin des Arts. C'est un des 12 jardins qui sont labellisés jardins remarquables. Donc, ils font partie de ce qu'on appelle les Jardins de la Manche. Les Jardins de la Manche, en fait, c'est une appellation qui date des années 20, qui vient d'un écrivain qui s'appelait Maurice Verne, qui a baptisé le Touquet à l'époque du nom du Jardin de la Manche, en fait un espèce de morceau d'Angleterre égaré sur la côte boulonnaise, comme il le disait à l'époque. Et donc c'est dans ces 12 parcs et jardins, eh bien, vous pouvez les visiter de manière autonome. Donc vous pouvez vous baser sur la signalétique qui a été mise en place, avec un petit texte explicatif en français et en anglais. Si vous souhaitez aller plus loin, eh bien, vous flashez le QR code et là vous avez davantage d'informations et de médias à différentes saisons. Et puis si vous le souhaitez, vous pouvez également le faire de manière guidée avec notre guide nature Isabelle, qui va tout vous raconter.
3: Alors, on peut déjà donner un exemple, peut-être, parce que c'est la dernière semaine de la balade sensorielle.
4: Oui, voilà. Alors, il y a des balades sensorielles qui se déroulent dans les jardins et puis en forêt. Et dans les jardins, donc, on va voir les bacs sensoriels que Isabelle va vous expliquer. Donc, ce sont des bacs sensoriels autour du goût, du toucher, de la vue, de l'odorat. Et il y a des différentes plantes. Alors, notamment pour les plantes odorantes, eh bien, on va être sensibilisé à toutes ce qu'on appelle les notes de tête, de cœur ou de fond. Donc c'est des notes qui nous servent à créer des parfums, et les parfums sont créés à partir des plantes qu'on a sélectionnées et qui poussent dans ces bacs sensoriels.
3: En tout cas, c'est très agréable de faire une émission en direct, en se baladant au Touquet, en croisant aussi déjà les cyclistes, les coureurs motivés qui font du sport à cette heure-ci avant qu'il fasse trop chaud. Et puis on va tout doucement découvrir aussi en direct le Jardin des Arts et le Jardin d'Ypres aussi, qui est le tout premier jardin public du Touquet. On vous retrouve dans quelques minutes, Clarence.
0: Merci beaucoup, Louise. Tout est dit. On se retrouve après Pierre Perret à suivre sur ici Nord.
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0: Elle est avec nous, Lily, sur Essinor. Pierre Perret.
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0: Oui, c'est plutôt Louise. Louise Petit, toujours aux côtés de Loïc Vambre, directeur du pôle patrimoine au Touquet, où vous vous baladez. C'est quand même un cadre exceptionnel. Le bureau du jour est sympa, Louise. Hein.
2: Oh ben carrément, je marche en direct. Je découvre les différents jardins ici. On vous le rappelle, il y en a 12, des jardins et des parcs à découvrir en autonomie ou en visite guidée. Donc là, ça y est, on arrive à l'entrée du jardin d'Ypres. Pourquoi ça s'appelle le jardin d'Ypres d'ailleurs ?
3: Alors ça s'appelle le jardin d'Ypres parce que pendant la Première Guerre mondiale, eh bien, des réfugiés belges, donc des villes d'Ypres et des alentours, sont venus se réfugier au Touquet. Et là aussi, en hommage, dans les années 30, en 1935 exactement, eh bien, on a baptisé ce jardin public, un des premiers jardins publics de la ville, du nom du jardin d'Ypres.
2: C'est donc le tout premier jardin ici au Touquet, jardin public, connu notamment pour ses cerisiers du Japon. Ils sont où ?
3: Voilà, ils sont juste au-dessus de notre tête.
2: Ah ben oui, voilà, ah oui, mais parce que vous savez pourquoi ? J'ai pas reconnu, mais non, mais parce que Clarence, on a l'image en tête de cerisier trop fleuri, mais là forcément avec la météo.
3: Alors voilà,
2: mais
3: la floraison, il faut revenir au printemps.
2: Ah ben voilà,
3: donc
2: c'est
3: à la mi-avril, c'est absolument sublime. Ah. On a vraiment une allée de cerisier le rose. Il y a beaucoup de personnes qui se prennent en photo là-dessous, c'est très très photogénique.
0: Non mais vous savez, Loïc, on peut pas en vouloir à Louise, elle fait partie de ces personnes qui, lorsqu'elle est sous la Tour Eiffel à Paris, dit mais elle est où la Tour Eiffel ?
2: Bah oui, mais exactement, parce qu'il faut pas regarder qu'au sol, il faut regarder en l'air aussi. Donc ce sont ça les cerisiers du Japon pour l'instant, mais il y a uniquement des feuilles vertes. Et ouais, c'est vrai que le moment le plus sympa aussi, c'est au printemps quand ils sont totalement fleuris. Autre anecdote peut-être sur le jardin d'Ypres, en tout cas on peut continuer de décrire. Qu'est-ce qu'on peut voir ?
3: Le jardin d'Ypres, en fait, il a été créé donc au début du XXe siècle. Et là, si on va au centre du jardin, on va voir toute cette perspective entre la petite villa qui est sur notre gauche, la villa Le Petit Château, une espèce de maison dans le style Louis XVI qui a été construite dans toute cette perspective entre mer et forêt. Mmh. Donc, juste devant la villa, eh bien, sous l'arche du marché couvert, on se dirige vers la mer. Et derrière la villa, eh bien, on est dans la forêt. Donc les deux attraits principaux de la ville du Touquet.
2: On va faire une petite pause, on va s'arrêter pour finir avec quelques idées de balades aussi à faire au Touquet. Balade nature, patrimoine, avec une balade en pirogue aussi cet été.
3: Exactement, c'est une nouveauté de l'année, une balade nature en pirogue. Alors vous êtes accompagné d'Isabelle, notre guide nature, et puis d'un moniteur de voile, et vous partez, alors une dizaine de personnes maximum, dans une pirogue à la découverte de la faune et de la flore de la baie de Canche. Et là, Isabelle vous explique tout sur ce qu'on peut voir tout autour.
2: Autre dernier exemple, dans les balades qu'on a à faire cet été ?
3: Eh bien, pour les balades à faire cet été, il y a aussi la balade Gouton-l'Estuaire. Là aussi, une balade nature dans les prés salés, ce qu'on appelle aussi les molières. Et là, on va vous raconter quelles plantes comestibles se trouvent dans l'estuaire de la baie de Canche, avec des petites idées de recettes pour faire chez vous.
2: Et important aussi, on peut faire des balades la nuit tombée, presque en tout cas, avec des lanternes.
3: Exactement, au crépuscule. Donc, vous pouvez vous balader dans la ville avec des lanternes pour vous raconter l'histoire de la station. Ou également, par exemple, dans l'hôtel de ville, à la lampe torche, où là, on va se concentrer sur les différents détails de l'histoire de cet hôtel de ville emblématique.
2: Je suppose qu'il faut réserver au préalable ?
3: Il faut absolument réserver auprès de l'office de tourisme ou en ligne sur notre site internet, letouquet.com.
2: Ça nous fait une très belle transition parce que j'observe aussi dans le jardin d'Ypres un parc pour les tout petits, pour faire du toboggan, par exemple. Et ça tombe bien parce que dans une vingtaine de minutes, on va vous parler du festival des tout petits ici au Touquet. Je vous l'ai dit en début d'émission, c'est toujours compliqué de trouver des idées sorties pour les bébés, les tout-petits. Donc là, c'est pour les 0-12 ans et on en parlera avec Jean-Philippe Bataille.
0: Les 0-12 ans. Il est même pas dit qu'il va venir s'amuser, quoi.
2: Bah, bien sûr. Et ben voilà, il y a des choses à faire pour les bébés aussi.
0: Merci, Louise. À tout à l'heure après les infos de 10h. Ça vous va ?
2: Comme ça,
0: je vous laisse un peu vous balader sous les cerisiers du Japon que vous n'avez pas reconnus.
2: Qui ne sont pas fleuris.
0: Ouais. À tout à l'heure. Moi, j'aurais fait la même chose que vous. Là, je fais le malin derrière mon micro dans mon studio.
2: Oui, voilà.
0: Je suis comme vous. Allez, merci beaucoup.
2: Rattrapez-vous.
0: Merci, Louise. On va sortir aussi en vacances dans quelques minutes. Perrine Clément vient détailler un petit peu les objets que nous retrouvons dans nos valises après One Republic. Voilà.

0: beaucoup, Win République, c'est pour accompagner ben voilà, ce petit vendredi comme on les aime, ce vendredi ensoleillé, ce vendredi qui sont aussi eh bien, les vacances pour la plupart d'entre vous, mais j'ai aussi une pensée pour ceux qui ben, nous écoutent au boulot et surtout qui les terminent, ces vacances. La reprise, c'est lundi, on n'y pense pas encore, vous avez encore le week-end pour en profiter pleinement. Céline Dion, dans quelques minutes avec D'amour ou d'amitié, et parce que j'étais en train de vous parler de vacances, on va s'y replonger dans les vacances. On va même y aller avec Perrine Clément, puisque pendant tout l'été, elle prend ses objets que nous mettons dans nos valises. Elle nous en explique l'histoire, la provenance. Et aujourd'hui, un objet que nous adorons. Pourquoi ? Parce que ça nous fait vraiment parler des vacances. C'est une serviette de plage avec vous, Perrine.
1: Dans ma valise, il y a...
2: Alors, la bleue, la rouge, celle avec les poissons...
3: Eh, tu peux pas en prendre une comme tout le monde ?
2: Ah non.
1: Une serviette de plage.
2: Une pour les cheveux, une pour le ventre, une pour les...
3: Pour les pieds.
4: On en possède tous et toutes au moins une à la maison et pensez à la prendre avec vous avant d'aller au bord de l'eau. La serviette de plage que l'on enroule autour de la taille pour se changer en toute discrétion. Et une fois en maillot, on déroule d'un seul geste notre serviette. Chacun y va de sa méthode pour la tendre. Les tongs dans un coin, des vêtements ou un sac dans un autre, voire quelques cailloux pour l'empêcher de se replier ou pire, de s'envoler. Et une fois bien installé, on s'allonge sur notre serviette de plage et on lézarde au soleil. Puis vient le moment d'aller se baigner. À la sortie de l'eau, on peut compter sur notre serviette de plage, qui est une serviette éponge, pour nous sécher.
5: Un des plus importants fabricants d'articles en tissu éponge nous présente ses nouveautés 1963. 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
6: Dans cette collection, nous avons beaucoup de dessins très différents, et entre autres... de larges bandes placées soit au milieu, soit sur le côté. Aussi des poissons stylisés sur fond multicolore.
4: Ah oui, petit conseil au passage. Pensez à bien secouer votre serviette en rentrant de la plage et direction la machine à laver. Contre la sueur, la crème solaire, le sable et l'humidité, les bactéries peuvent vite se développer et elles ne sont pas forcément les bienvenues en vacances. Et vous, avez-vous une serviette de plage ?
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0: Trop mignon. Il y a des objets qu'on préfère à d'autres. Je pense que la serviette de plage en fait partie. 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Vous avez toujours l'application ici. N'hésitez pas. Je vous ai annoncé Céline Dion. Elle arrive dans quelques minutes avec D'amour ou d'amitié donc. Et puis à 10h, un petit point sur l'actu avec Louise Forbin. À tout de suite.
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0: Un des classiques de Céline Dion avec D'amour ou d'amitié. On est à moins d'un mois du début de ses concerts à Paris. Série de concerts exceptionnels. Louise Forbin, vous avez eu vos places?
1: J'allais vous poser la question, parce que non, bien sûr que non, je n'ai pas eu de place.
0: Ah bah voilà, bah
1: j'en mais sais... je connais des gens qui en ont eu.
0: Non.
1: Ah si. Ouais,
0: vous ne pourrez pas donner leur identité, évidemment.
1: Bien sûr, pour pas que tu te fasses harceler.
0: Peut-être qu'il y a des éditeurs qui ont la chance d'avoir eu des places, parce que c'est vrai que c'est, on peut dire, un Saint Graal. N'hésitez pas à partager tout ça sur les réseaux sociaux et surtout, profitez pour nous.
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0: Allez Louise, on vous retrouve pour les infos, il est 10h. Et les feux ont parcouru 190 hectares dans les dunes du littoral dans le Pas-de-Calais.
1: 10 hectares de plus qu'hier dans un périmètre de 7 km. C'est ce qu'annonce la préfecture dans un point ce matin. Les incendies sont contenus mais toujours pas fixés dans les secteurs de Danne et Neuchâtel-Ardelot. Une enquête a été ouverte par le parquet de Boulogne-sur-Mer afin de déterminer l'origine de ces incendies. Une des hypothèses soulevées est celle de heurts entre migrants et forces de l'ordre qui auraient causé des départs de feu. Le directeur de cabinet du préfet du Pas-de-Calais qui était en direct sur ICI Nord ce matin indique que tout cela est plausible. Un autre incendie hier, cette fois dans le nord, une cinquantaine de pompiers sont intervenus pour un feu qui s'est déclaré dans l'entreprise Licaplast à Neuville-en-Ferrain, une société spécialisée en fabrication et entretien de matériel industriel. L'incendie a été éteint en début d'après-midi. Les 7 salariés de l'entreprise ont lancé un appel pour retrouver des locaux et c'est un entrepreneur du parc d'activité de la ville qui leur en a fourni. La vigilance jaune canicule se poursuit dans le nord et le Pas-de-Calais. Les températures vont de nouveau très largement dépasser les 30 degrés aujourd'hui, jusqu'à 38 dans les terres à Maubeuge ou encore à Valenciennes. La pluie devrait faire son retour. Cette nuit, on attend des orages sur le littoral. La centrale nucléaire de Gravelines a pu redémarrer un de ses réacteurs. 3 étaient à l'arrêt depuis lundi à cause d'une invasion de méduses. Le réacteur numéro 2 a été reconnecté au réseau dans la nuit de mercredi à jeudi. Les deux autres devraient de nouveau fonctionner d'ici quelques jours, annonce la centrale. Deux rencontres à suivre ce soir en Ligue 2 de football. Boulogne-sur-Mer sera en Bretagne pour affronter Guingamp. Les footballeurs dunkerquois seront sur la pelouse de Reims. Coup d'envoi des deux matchs à 20h45. En Ligue 3, on suit Valenciennes qui reçoit Bourg-en-Bresse à 19h. Les nordistes vont tenter de s'imposer pour leur première à la maison, après leur défaite 4-0 face à Caen le week-end dernier. Et donc, je le disais, toujours cette vigilance jaune canicule, Clarence.
0: Ouais. Vous avez raison, Louise. Vu les températures, on va même atteindre les 40 degrés par endroit dans le Nord et le Pas-de-Calais. Il va faire très, très chaud. C'est bien au-dessus des normales de saison pour ce mois d'août. Donc, soyez vigilants et prenez soin de vous, hydratez-vous. Enfin bref, ces conseils, vous êtes assez grands pour les appliquer, mais c'est de mon devoir de vous les rappeler. Soyez vigilants. Soleil qui va donc, vous l'avez compris, nous accompagner pour toute cette journée. Et pas de vent en plus. Donc, il va faire très chaud. Merci, Louise. Passez un bon week-end.
1: Bon week-end.
0: On se retrouve la semaine prochaine et puis nous, de notre côté, on file sur les routes de la région, 10h02. Ça roule très bien, mais oui, vu que l'Ain a rouvert, vous pouvez en profiter, c'est magnifique, la vie est belle, et si la situation évolue dans le mauvais sens. Enfin, vous nous appelez au 0320 55 89 89.
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0: Celui qui chante, j'ai même envie de dire celui qui joue, c'est Michel Berger. Il est avec nous sur ICI Nord. Allez Michel, c'est à toi.

0: Michel Berger, c'est lui qui chante.
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0: Et celle qui marche, c'est Louise Petit. Au touquet. Louise, vous êtes là? Ah bah allez, celle qui répond plus, c'est Louise Petit. J'espère qu'elle n'est pas tombée. On va mener l'enquête, ne vous inquiétez pas. Je rappelle à 10h06, si vous voulez nous rejoindre, que Louise Petit est en direct du Touquet. On s'est baladé déjà ce matin, on a parlé de ce très joli festival Piano Folie qui a lieu à partir d'aujourd'hui jusqu'au 22 août. Il y a encore des balades à faire, le jardin d'Ypres, etc. Et des activités, elle nous l'a promis. J'espère qu'elle va tenir sa promesse. La réponse est oui, parce qu'elle le fait toujours. Des activités pour les 0-3 ans. Vous allez vous régaler en famille. On va retrouver le réseau avec notre Louise préférée. Et on va donc se balader au Touquet. Allez.

0: C'est Florent Pagny avec le braquage des sentiments à 10h10. Vous le savez, je vous dis toujours tout ce qu'il se passe en direct. Hein. Pas de petits secrets entre nous. On a toujours du mal à retrouver la connexion avec Louise Petit. Je ne sais pas ce qui se passe. Un problème de matériel, un problème de réseau. Bah, ça arrive parfois, vous le savez. Donc moi, ce que je vous propose, c'est pas grave. Ah ben, bah, elle est là. Est-ce qu'elle nous entend, Louise? Allô, allô.
1: C'est bon, vous m'entendez? J'arrive au bon moment? C'est bon, parfait. Vous, alors, excusez-nous, problème technique.
0: Attendez.
1: Et je me reconnecte.
0: Attendez, bougez pas. Je vais tirer le jingle. Comme ça, on fait les choses proprement, ne bougez pas.
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0: Hey, pas vu, pas pris, hein, franchement. Non, mais attendez, professionnalisme jusqu'au bout des ongles. Ça va, qu'est-ce qui s'est passé?
1: Ben, écoutez, le petit matériel qui nous fait des petites blagues, tout va bien, donc nous sommes bien à nouveau en direct du Touquet.
0: Bon, je suis ravi de vous retrouver. Le matériel aussi peut être en vacances, comprenez-le, il est dans un cadre idyllique comme le Touquet, il s'est dit je vais arrêter un petit peu. En tout cas, on reprend avec vous. Vous êtes où exactement, avec quel invité? Parce qu'on y va direct. Hein,
1: alors
0: go,
1: nous
0: hein.
1: Sommes depuis toujours le Jardin d'Ypres avec donc Jean-Philippe Bataille qui est adjoint en charge du commerce, du tourisme également ici au Touquet. Bonjour Jean-Philippe Bataille.
3: Bonjour.
1: Ça tombe bien que nous soyons encore ici au Jardin d'Ypres, bien installé sur un banc sous les arbres à l'ombre, puisqu'ici a lieu une majorité du festival des tout petits. Donc on le rappelle, c'est 0-12 ans, ça existe déjà depuis un bon petit moment au Touquet. C'est très bien fait parce que ce sont des spectacles qui ont lieu la plupart du temps en fin d'après-midi. Pour les parents, les grands-parents qui nous écoutent, c'est le timing parfait parce que souvent les enfants ont eu bien le temps de se défouler sur la plage, moment de repos et puis surtout moment de curiosité parce qu'il y a plus de 100 animations proposées, notamment ici. On va aller dans l'ordre, on va rappeler que ce 19 août au Palais des Congrès, il y a un orchestre à hauteur d'enfant. Donc, racontez-nous.
3: Oui, tout à fait. Il y a un orchestre qui va être pour les enfants et animé par les enfants.
1: Au pied. Donc, c'est dans le cadre du Festival des Pianofolies.
3: Dans le cadre du Festival des Pianofolies qui va recevoir de nombreux grands virtuos du piano européen.
1: Ça veut dire que les enfants vont pouvoir devenir de véritables musiciens, de véritables chefs d'orchestre. Et pour terminer, c'est la date la plus importante à retenir. Ce dimanche 23 août, dans une bonne semaine, il y aura le spectacle final du Festival des Tout-Petits qui s'appelle Rêve. Racontez-nous, donc ça va se passer ici, là où nous sommes, au Jardin d'Ypres. Qu'est-ce qui est au

0: programme.
1: Oui, tout à fait. D'abord pour clôturer le festival des tout-petits qui a commencé le 11 juillet avec plus de 100 rendez-vous mêlant théâtre, musique, cirque, spectacle, ateliers créatifs et culturels. Le Touquet, c'est le paradis des enfants et des familles. Nous avons reçu près de 1500 enfants et festival va se clôturer le 23 août par un spectacle qui s'appelle Rêve, animé par la compagnie Remue-Ménage. Ce sera un spectacle, donc c'est le 23 août à 21h, je précise. Mm-hmm. Ce sera un ballet acrobatique et musical.
0: En hauteur, surtout, en plus.
1: Bien sûr, puisqu'il y a les éléments qui vont jusqu'à 9 mètres, mêlant le cirque, danse aérienne et pyrotechnie. Absolument magnifique pour toute la famille. On sera donc plongé dans un univers poétique et féerique avec 12 artistes sur une scène et le spectacle durera environ 50 minutes.
0: C'est parfait ça pour les petits aussi.
1: On attend environ 1000 spectateurs et il y a encore quelques places à réserver rapidement sur letouquet.com pour la famille et les enfants, je le répète.
0: Oui, parce que alors, la majorité des animations sont gratuites, mais parfois c'est sur réservation aussi, et c'est important de le préciser. Pensez à réserver donc pour la date du 23 août pour ce spectacle final du festival des tout-petits. Si vous avez manqué les dates qui ont eu lieu précédemment, sachez que tous les ans on peut retrouver plein d'animations, plein d'ateliers. C'est très très large.
1: Bien sûr. On s'occupe des enfants pendant tout l'été et des ateliers au palais des congrès, à la médiathèque, dehors, dans les clubs de plage. J'ai découvert des clubs de plage qui sont réputés au Touquet. Et les enfants ont de quoi s'occuper toute la journée. Et pour les grands-parents ou les parents qui veulent s'intéresser pour les enfants. Voilà.
0: Merci beaucoup Jean-Philippe Bataille depuis le jardin d'Ypres, ici où d'ailleurs va avoir lieu ce samedi 15 août la messe, hein, comme chaque année la messe du 15 août.
1: La traditionnelle messe en plein air du 15 août où toutes les familles touquetoises sont présentes. Plus de 1000 personnes sont présentes à chaque fois pour la traditionnelle messe du 15 août en plein air. Et là, il fera beau, oui. Ça sera magnifique.
0: Merci beaucoup.
2: Et bravo, bravo Jean-Philippe, quelle voix de radio, dis donc. Hein.
0: C'est vrai, vous avez une voix radiophonique. Hein. Vous l'avez déjà dit ?
1: Non, mais j'ai pas fait non plus beaucoup de radio.
2: Eh ben vous êtes parfait, voilà. Jean-Philippe. Merci Louise. Passez une belle journée, Louise. On continue notre balade dans quelques minutes, comme d'habitude. Le temps de retrouver. Oh là là, cette chanson. Eh les amis, c'est vendredi, soleil, peut-être barbecue ce week-end avec Rick James. Super Freak sur Essinor.

0: À chaque fois que j'entends cette chanson, forcément, je pense à la version de MC Hammer qui utilise le gimmick principal de cette chanson-là. C'était l'original, 1980. Toujours aussi bonne, toujours aussi indémodable, la chanson de Rick James. Ça s'appelle Super Freak, à 10h18. On continue de nous balader, vous le savez, comme tout l'été, direction le Touquet dans quelques instants. Je vous propose aussi de la musique parce que vous êtes là pour ça avec trois cafés gourmands à suivre.
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0: Eh bien, s'ils ont la Corrèze en cathéter, nous, on a le Nord-Pas-de-Calais en perfusion. Merci les trois cafés gourmands.
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0: On parlait des enfants, forcément, qui vont s'amuser au Touquet. Et il y en a autour de vous, Louise Petit.
3: Oh, de nombreux. Bonjour les enfants.
4: Bonjour.
3: Et bonjour Céleste.
5: Bonjour.
3: Céleste qui est animatrice au centre de loisirs du Touquet. J'ai pas pu m'empêcher de venir faire un petit coucou ici au jardin d'Ypres pour savoir un petit peu ce que vous faites aujourd'hui. Céleste, elle est contente parce que c'est bientôt les vacances.
5: C'est ça.
3: Non, mais c'est très chouette aussi de faire ça l'été parce que je suppose. Je me permets de te tutoyer parce que tu m'as l'air bien plus jeune que moi. Je suppose que c'est ton job d'été.
5: Oui, c'est ça.
3: Donc on passe un BAFA et on fait ça tous les étés pendant combien de temps?
5: Ben là, ça fait 5 ans du coup.
3: Et là, cet été, ça dure à peu près un mois et demi.
5: Ça se termine en juillet, 3 semaines en août.
3: Ça se termine donc aujourd'hui. Là, la dernière animation aujourd'hui, ce sera donc balade au jardin et ensuite.
5: Et ensuite, on a des châteaux gonflables dans la cour du centre aéré. Du coup, ils vont y aller.
3: Mais qu'est-ce que toi, t'es là depuis combien de temps au centre de loisirs? Ça fait quelques temps déjà, tu m'as dit 2 semaines je crois. Qu'est-ce qui t'a plu le plus dans les sorties que t'as faites? Tu m'as dit que t'as été dans un parc, c'était quoi?
6: La Bipa.
3: Ah, ça c'est pas loin, ça c'est 10 minutes à peine. Et qu'est-ce que t'as fait?
6: Je suis allée dans une piscine.
3: Ouais, et Diane, qu'est-ce que t'as bien aimé faire toi avec le centre de loisirs? C'est qui ton animateur ou ton animatrice préférée? Tu peux le dire qu'à moi. C'est Céleste. Elle me fait oui de la tête. Bon, je vais vous laisser vous amuser, parce qu'ils sont quand même assez jeunes, donc je sens qu'il y a un petit peu de timidité, mais
0: c'est
3: trop mignon. Merci les enfants, merci Céleste, courage, les vacances, c'est ce soir. Allez, on va s'éloigner un petit peu pour les laisser tranquilles. Et je suis avec donc notre dernier invité de la matinée, qui est Franck Lemaître, élu en charge de la culture. Bonjour Franck.
7: Bonjour.
3: Je suis obligée de faire une transition avant d'évoquer toute la programmation actuelle au musée du Touquet en ce moment même, le musée du Touquet Paris-Plage Édouard Champion. Il y a des animations pour les enfants d'ailleurs, si ça peut intéresser les parents, les grands-parents qui nous écoutent, qu'est-ce qu'on peut faire? Je crois qu'il y a une histoire de nounours.
7: En effet, il y a une histoire de nounours. Un de nos collaborateurs, Monsieur Nours, qui est un grand nounours, qui fait déjà 1 mètre, hein, c'est un grand bébé, et qui nous permet d'avoir voilà, des ateliers pour les bébés aussi au musée. L'exposition actuelle s'accompagne d'un programme qui est très riche, avec des visites guidées, des ateliers donc pour les bébés, mais qui va aussi jusqu'aux adultes, et des rendez-vous en famille. On retrouve aussi une visite énigmatique qui s'appelle la Murder Party.
3: Qu'est-ce qui s'est passé? Il y a eu un meurtre au musée?
7: Ah, l'enquête est à découvrir. Je suis sûr que vous serez tous de très très bons enquêteurs.
3: Donc ça c'est à découvrir en ce moment même jusqu'à la fin des vacances?
7: C'est les ateliers, non, les ateliers perdurent encore après jusqu'au 1er novembre.
3: Très bien. Et on peut venir avec son petit nounours visiter le musée.
7: Comment on fait pour venir avec son nounours?
3: Comment on fait pour aussi intriguer les enfants dans un musée même à partir de 2-3 ans?
7: Alors nous avons des collaboratrices qui sont très impliquées et qui voilà, font tout un petit programme. Il y a une implication aussi des parents ou de l'accompagnant. Parfois, c'est le grand-père. On a même eu une arrière-grand-mère qui a accompagné son arrière-petite-fille. Et il y a tout, voilà, tout un travail qui est fait pour les amener à avoir un regard sur l'art.
3: Un partage de la curiosité aussi et de s'intéresser à la culture et à ce musée qui existe depuis 1932. On va en parler en détail aussi dans quelques minutes, mais en résumé, qu'est-ce qu'on y retrouve dans ce musée toute l'année déjà de base?
7: On y retrouve, alors au-delà de tous ces ateliers pour partager la culture avec le plus grand nombre, on retrouve des expos d'art contemporaine, mais aussi des expositions avec notre fonds muséal.
3: Et on peut donc découvrir des expositions de noms bien connus. Et chaque année, une expo a une thématique bien précise. Cette année, ça s'appelle comment ?
7: Momentum de David Beyonder, qui est une exposition autour de la photographie.
3: Et on va vous en dire plus dans quelques minutes, Clarence, toujours depuis le jardin d'Ypres. Le musée est à combien de temps d'ici ?
7: 10 minutes à pied.
3: Alors, on pourrait même s'y rendre en direct.
0: 5 pas pour Louise.
3: Bonjour. Je cours. À tout de suite.
0: À tout de suite. Merci beaucoup, Louise. Et merci beaucoup, Franck. Évidemment, beaucoup de choses à faire dans cette région. Vous l'avez vu au Touquet. On se retrouve après David Lee Roth, California Girls. Pas beau ça, sur Estineur. Bon vendredi.

0: Lee Rose, California Girls, il est 10h29.
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0: Et vous avez raison, monsieur, pardonnez-moi de vous avoir coupé la parole. Le livre de la jungle, spectacle signé Luc Petit. Château de Belœil, vous le savez, on en parle depuis le début de l'été. Eh bien, sachez que dans deux jours, c'est la fin de ce spectacle exceptionnel. Ça a commencé le 17 juillet. C'est évidemment à tous ces artistes qui racontent l'histoire de Mowgli dans sa jungle. C'est magnifique. Beaucoup de personnes y sont allées, beaucoup d'auditeurs à qui on avait offert des places nous ont dit que c'est un spectacle génial. N'hésitez donc surtout pas à y aller. Profitez-en, les dernières représentations, puisque ça se termine ce 16 août. C'est au Château de Belœil en Belgique. Le livre de la jungle, ce sont les Nocturnales. Et c'est un spectacle signé Luc Petit. N'hésitez pas à y faire un petit tour.
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0: Et voici Survivor, Burning Heart sur Ici Nord.

0: Survivor avec Burning Heart, 10h34.
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0: Allez, on conclut cette émission. Vous êtes toujours aux côtés de Franck Lemaître, élu en charge de la culture au Touquet, Louise.
3: Oui, Franck Lemaître, on évoque donc un peu plus en détail l'expo qui est en cours ici au musée du Touquet autour de David Beyonder, qui était donc un photographe suisse. Et on découvre quoi alors sur ce qu'il a fait et on peut surtout observer quel genre d'œuvre.
4: Alors, c'est David Beyonder, il se décrit lui-même, hein, c'est un jeune couteau suisse de la photographie. Cette exposition a été imaginée vraiment comme un parcours salle après salle. On invite à voyager à travers des lieux qu'il a explorés, dont les Jeux Olympiques de Paris 2024.
3: Et c'est quoi alors pendant les JO?
4: Alors, cette célèbre photo de Léon Marchand que tout le monde connaît, David Beyonder.
3: Ah, signé Beyonder, très bien. Donc, on peut découvrir ça dans votre musée. Qu'est-ce qu'on peut voir encore?
4: Au-delà de sa performance sportive, il a aussi photographié des instants de joie, de partage, d'émotion, qui suivent aussi ses compétitions. Ce sont des images, vous verrez, nous vous invitons vraiment à aller les regarder. Elles sont profondément humaines et ça témoigne de la force de la photographie quand elle capte vraiment l'instant juste.
3: C'est jusqu'à quand cette expo?
4: Jusqu'au 1er novembre.
3: N'hésitez pas donc à la découvrir au musée du Touquet Paris-Plage Édouard Champion. On peut aussi parler à nouveau de ce que vous proposez pour les enfants, notamment les différents ateliers pendant ces vacances. Je crois que vous aviez une petite date, un exemple à nous donner prochainement. Ce sera le...
4: Tous les jours. Pendant les vacances scolaires, en effet, c'est tous les jours, sinon c'est le mercredi. Mm-hmm. Donc ça s'appelle Jeux en salle, le secret 2. Donc c'est accessible dès 4 ans et c'est très simple. Hein. On part à la recherche d'éléments qui sont cachés dans l'exposition pour trouver le code qui donne accès à une surprise. Et c'est sans réservation pour cet atelier.
3: Et puis on l'a dit, les histoires aussi de murder party, où il y a des énigmes à résoudre, les enfants peuvent aussi venir découvrir Nounours, qui permet aussi d'en savoir plus sur ce musée, qui pourrait paraître être que pour les grands, mais pas du tout.
4: Pas du tout, c'est vraiment un musée voilà, qui est accessible pour toute la famille. On peut venir partager ces instants culturels et artistiques dont nous héritons.
3: Merci beaucoup Franck Lemaître, à très vite.
4: Merci, à très vite.
3: Il y a plein de travaux chez les voisins, vous en entendez à côté du jardin d'Ypres, ici au Touquet. Ça va, c'était pas trop bruyant.
5: C'est normal,
3: c'est la vie.
5: C'est la vie, effectivement, Louis.
3: Il y a les enfants qui courent derrière, c'est toujours sympa aussi.
5: C'est beau le Touquet, c'est beau notre région et vous la mettez en valeur chaque jour entre 9h et 11h. Merci Louise, reposez-vous ce week-end et on vous retrouve la semaine prochaine dès lundi.
3: À lundi, bon week-end tout le monde.
5: Avec Agnès Delbar qui fera son retour de vacances et qui sera avec vous entre 9h et midi. Vous voilà prévenus. Allez, on parle cadeau. Juste après Renaud, ça arrive. Voici Les Béton, c'est Ressinor.
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0: Allez, laisse béton avec Renaud. C'est à 10h39 que je vais vous dire, comme chaque jour, ma phrase préférée, l'une de mes phrases préférées, je n'exagère pas. Le standard est ouvert. Ouais, vous pouvez nous appeler au 03 20 55 89 89. Parce qu'il y a des gens qui essayent de nous appeler avant, qui essayent de dire oui, je pourrais jouer au Ch'tiki Game de l'été. Malheureusement, on ne peut pas. Ben non, parce que ça ne serait pas juste pour les autres personnes qui s'inscrivent. Donc là, ça y est, à chaque fois que vous appelez le 03 20 55 89 89, les inscriptions seront prises en compte. Il me faut 5 candidats, les amis. Hier, tiens, je vous avais dit, franchement, si vous n'avez jamais participé à un jeu de radio, venez. On avait 5 candidats qui n'avaient jamais participé à un jeu de radio et on avait passé un super Ch'tiki Game de l'été. Alors aujourd'hui, là, pareil, si vous n'avez jamais participé, vous nous appelez. Si vous avez déjà participé, vous nous appelez. Vous allez gagner toujours 4 invitations direction Nausicaa. Voilà le cadeau, c'est beau, c'est pour vous. Vous appelez donc le 03 20 55 89 89. Le Ch'tiki Game de l'été, vous le savez, ce sera dans 20 minutes. Entre 11h et midi, on va se régaler des questions de culture générale. Voilà, tout simplement, on va passer un bon moment. 03 20 55 89 89, vous savez tout. On va retrouver dans quelques minutes Louise Petit qui va tester des belles activités dans la région. Et puis côté musique, le duo, eh bien Pascal Obispo et Francis Cabrel, juste après ça. 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

0: Mais soyons très honnêtes, lorsqu'on m'a appris il y a de cela quelques mois que Pascal Obispo et Francis Cabrel allaient faire un duo ensemble, j'ai dit pardon, qu'est-ce qui se passe? C'est un Camoulox? Et puis en fait, pas du tout, j'aime beaucoup, beaucoup, beaucoup cette chanson. Et j'espère que vous aussi, ça s'appelle « Il faudrait que pleuve l'amour sous ce beau soleil ». Allez, nous retrouvons celles qui aiment vous partager de bonnes petites idées. On en parlait d'ailleurs cette semaine avec Louise Petit du Golfe de l'Imbre. Et bien aujourd'hui, elle y est.
1: Le Golfe. Je viens d'arriver à L'Imbre, près de Saint-Omer, sur le magnifique parcours de l'A Saint-Omer Golf Club. 65 hectares pour pratiquer le golf avec une magnifique vue sur la vallée de l'A. Je vais rejoindre Chloé Gorzica, qui est monitrice de golf, et j'ai rendez-vous dans son box. Bonjour Chloé.
2: Bonjour.
1: C'est quoi un box précisément quand on est monitrice de golf?
2: En fait, ça consiste à avoir un tapis où on peut accueillir nos joueurs de façon plus intime et privée pour éviter d'être surveillé, etc. quand on a des joueurs un peu plus timides. Et ça nous permet aussi nous d'avoir un milieu un peu plus professionnel pour accueillir les joueurs et avoir un peu notre image qui ressort dans ce milieu.
1: Il y a des indications, je vois des panneaux avec écrit 40, 80, 150, je suppose que c'est la distance en mètres.
2: C'est bien ça. Au practice, on a tout le temps des petits panneaux qui nous servent de distance affichée en mètres devant nous, qui nous permettent de nous situer un petit peu en fonction du club qu'on a dans les mains, pour que quand on se retrouve à 80 mètres sur le parcours, on sache un petit peu quel club il faut prendre et comment on joue, quoi.
1: Alors je vais m'équiper déjà pour commencer.
2: C'est bien ça. Alors nous, aujourd'hui, on va jouer avec un fer. Donc le fer 9, c'est un peu le club standard qui nous permet de lever un petit peu la balle et faire une distance moyenne pour s'amuser.
1: Ah oui, bah là, il y en a au choix. Hein.
2: Ok, donc on prend une balle pour commencer, c'est quand même le principe du golf, qu'on vient placer au milieu du tapis assez naturellement. Ensuite, on va venir placer nos pieds à la largeur de nos épaules et on vient fléchir un petit peu les genoux. Et là, tu prends ton élan et go.
1: Bah alors là, je l'ai lancé à 8 mètres. Est-ce que vous pouvez nous montrer comment on fait telle une professionnelle quand même?
2: Ok, je vais essayer de me concentrer un petit peu alors.
1: Waouh! On est presque sur un 150 mètres. Alors après un peu d'entraînement, je commence à maîtriser un petit peu mieux. Et donc là, on arrive vraiment sur le parcours de golf. Et le but, c'est donc que je vise le drapeau là-bas, le trou. Et on est censé le faire en combien de fois maximum?
2: En moyenne, c'est 3 coups pour mettre la balle dans le trou. Mais bon, quand on débute, on a le droit de faire quelques coups de plus. C'est autorisé, quoi.
1: Ouais. Pas mal. Alors, on est à 4 essais. On arrive sur le green, là où la pelouse est vraiment à ras. Et je dois changer de club.
2: C'est bien ça, quand on arrive sur le green, l'herbe elle est vraiment tendue à ras. Du coup, on change de club et on utilise ce qu'on appelle un putter. Exactement le même club qu'on utilise pour le coup au mini-golf.
1: J'ai réussi! Yes! Le golf avec Chloé de la Saint-Omer Golf Club s'est testé et approuvé ici à L'Imbre. Merci Chloé!
0: Merci Louise, merci Chloé. Dans quelques instants, c'est Muriel. Bah dis donc, c'est une grande famille qui vient nous parler des tendances. Après, Daniel Balavoine.

0: Vivre ou survivre avec Daniel Balavoine, il est 10h51 sur Ici Nord. Elle est notre radar des tendances, Muriel Jourdan. Elle nous aide à moins nous sentir et bien largués dans ce monde qui va parfois trop vite. Et Muriel, ce matin, on s'intéresse à une fausse télé-réalité qui connaît un succès fulgurant.
1: Une télé-réalité pondue par l'intelligence artificielle qui décidément ne manque pas d'inspiration quand il s'agit de pourrir notre cerveau. Des personnages avec des têtes de fruits. Je laisse ces ados entre 12 et 16 ans vous expliquer. Je suis allée à leur rencontre et je leur ai montré des extraits de cette télé-réalité qu'ils connaissent bien.
2: C'est quoi ça?
3: Bah quoi, on est amis, non?
4: Bah je sais pas trop ce qu'on est.
2: C'est qui les personnages?
5: Frésita, Frésio, la skibidi tentafruit. En fait c'est des gens à tête de fruits. Et là ils sont sur une île de la tentation. Et il y a plein d'autres fruits qui arrivent pour essayer de voir s'ils se trompent.
6: Salut Bananella, ravi de te rencontrer.
7: Salut Citronello, moi c'est Myrtilla.
8: Je sais que ça a fait à peu près 51 millions de vues, quelque chose comme ça.
9: Tu regardes?
8: Non, pas trop, j'ai regardé seulement les grands résumés et j'ai regardé seulement jusqu'à l'épisode 11 sur YouTube.
9: T'aimes, tu regardes?
10: Ouais, j'ai déjà entendu parler, mais franchement, déjà, ce que ça imite, c'est pas super intelligent, alors encore si on prend des fruits et qu'on fait avec de l'intelligence artificielle, c'est encore pire.
1: Voilà, c'est ça l'île de la Skibidi Tentafruit, avec sa compotée de personnages en forme de fruits et légumes et un contenu calqué sur le modèle de l'île de la Tentation. Curieusement, au micro, les gens disent qu'ils ne sont pas fans, mais les épisodes de cette fausse télé-réalité générée par l'IA cumulent près de 200 millions de neurones.
0: Et alors, qu'est-ce qui fait que ça cartonne autant, Muriel?
1: Les vidéos sont courtes, les contenus émotionnels sont forts, il y a de la vengeance, de la trahison, des disputes, les mêmes codes sexistes que dans la télé-réalité. Il n'en faut pas plus pour générer des hashtags et exciter l'algorithme. Mais ces collégiens qui confient regarder de temps en temps sont aussi parfois gênés par le contenu de ces vidéos.
5: C'est vulgaire, rien que quand on les voit faire des scènes où ils se touchent comme ça, ils font des danses bizarres, ils se regardent bizarrement, ils parlent vulgairement des femmes et tout ça. Enfin, je trouve ça vulgaire et ça se fait pas de montrer des vidéos comme ça.
7: Tu crois que tu le connais, Frésio? Parce que t'as eu un date avec lui, ça y est, tu sais tout de lui.
11: Mais Banano, tu vois, c'est ça ton problème. Tu penses qu'avec ta queue...
1: Non, mais ne vous affolez pas. On parle bien évidemment de la queue de la poire. Cette parodie fruitée de l'île de la Tentation ayant généré plus de 100 millions de vues en 10 jours, ça veut dire du business en vue, donc de l'argent. Alors la marque Oasis a décidé de s'y associer malgré les polémiques autour du contenu de ses vidéos. Bref, l'île de la Tentation version potager, c'est tendance, mais on s'en passe très bien. Les personnages font encore penser à ces brain rot, ces personnages grossiers, mal dessinés, inventés par l'IA et omniprésents sur les réseaux sociaux. Donc l'île de la Skibidi Tentafruit, ce sont des fruits qui font de la compote avec notre cerveau.
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0: classique qui fait du bien, le classique de YouTube avec New Year's Day à l'instant sur Ici Nord dans moins d'une minute. Aïe aïe aïe. Le ch'ti qui gagne de l'été, et évidemment pour ce vendredi encore et toujours, vos quatre invitations direction Nausicaa, le plus beau, le plus grand, le plus prestigieux aquarium du monde. Que dis-je? Du système solaire. J'exagère un peu, peut-être. Mais en tout cas, une chose est sûre, c'est que les quatre invitations, elles sont là, sur mon bureau, devant moi. 03 20 55 89 89, vous nous appelez eh bien, au standard pour vous inscrire. J'ai besoin de 5 candidats, ils n'ont pas encore été sélectionnés par Ahmed. C'est le moment ou jamais. Donc, venez composer le numéro de téléphone et on jouera ensemble, le promis. 03 20 55 89 89, on se retrouve juste après les informations de Nina Richard.
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0: Bonjour Nina.
2: Bonjour.
0: Il est 11h. Une légère progression des incendies du Mont-Saint-Frieux dans le Pas-de-Calais.
2: Les flammes ont avalé 190 hectares dans la nuit, 10 de plus qu'hier. Le feu est maîtrisé mais pas encore fixé. Les 180 pompiers toujours sur le terrain vont devoir redoubler de vigilance à cause d'un vent d'ouest et des fortes chaleurs attendues aujourd'hui. Une enquête est en cours pour déterminer comment ces incendies se sont déclenchés en milieu de journée et mercredi. Ce massif forestier est l'un des lieux de départ des migrants sur la côte et l'hypothèse d'une confrontation entre policiers et exilés n'est pas exclue par la préfecture du Pas-de-Calais. Et parce que le risque d'incendie est trop présent à Arras, le traditionnel feu d'artifice du 15 août à la fête des Grandes Prairies n'aura pas lieu. Le maire de la ville, Frédéric Le Turc, l'a annoncé hier après-midi. Le maintenir aurait été irresponsable, selon ses mots. Plus que 2 réacteurs nucléaires sur 6 sont à l'arrêt. À Gravelines, la centrale prévoit de les rallumer dans les prochains jours. 3 ont été arrêtés en début de semaine à cause d'une invasion de méduses. Arrivés par dizaines de tonnes, ces animaux ont bloqué le système de refroidissement de la centrale. L'un des réacteurs arrêtés est reparti dans la nuit de mercredi à jeudi, annoncé hier EDF. Les footballeurs dunkerquois affrontent Reims sur le terrain. Ce soir, Boulogne-sur-Mer sera face à Guingamp en Bretagne. Le coup d'envoi pour nos deux clubs de Ligue 2, c'est à 20h45. Et puis elle vient de se qualifier pour la demi-finale du 100 mètres d'eau. La nordiste Pauline Mailleux, encore une fois solide dans l'eau, a remporté ce matin sa série. Dans ses championnats d'Europe de natation à Saint-Denis, elle n'arrête pas de briller. Mardi, en 200 mètres d'eau, Pauline Mailleux a remporté la médaille de bronze. Et puis j'ajoute que Léon Marchand s'est lui aussi qualifié il y a un quart d'heure pour la demi-finale du 200 mètres papillon. Un retour remarquable pour le Français qui, étonnamment, n'a pas encore de titre européen dans son palmarès.
0: Oh, ça serait tardé, je pense.
2: On l'attend.
0: Notre Léon Marchand. Grosse chaleur aujourd'hui, Nina. Hein, si vous allez me poser la question, c'est des températures entre 38 et 40 degrés. Vigilance jaune canicule hein, sur le Nord et le Pas-de-Calais. Soyez donc vigilants si vous pouvez rester à l'intérieur, à l'ombre. Faites-le encore une fois. On se retrouve à midi.
2: À tout à l'heure.
0: Merci, Nina Richard. Pour un petit point sur les infos. Et puis on va sur les routes de la région. Ça roule bien, même très bien, sur l'ensemble du réseau du Nord et du Pas-de-Calais, même sur la côte d'Opale. Profitez-en. Et si il y a un accident, un ralentissement, 03 20 55 89 89.
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0: Je veux l'amour, de la joie et de la bonne humeur. Oui, c'est pas votre argent qui fera mon bonheur. Voici Zaz. Et ensuite on joue, parce qu'on n'a pas de l'argent, mais on a des places pour Nausicaa, et ça c'est bien.

0: Je veux de l'amour, de la joie, de la bonne humeur. Avec Zaz, il est 11h06.
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0: Vous voulez des invitations pour Nausicaa ? Eh ben vous les aurez. Allez, 03 20 55 89 89. Continuez à vous inscrire. Les règles, très simples. 45 secondes. Tic-tac, tic-tac, tic-tac, le chronomètre. Là, vous marquez des points. C'est des cultures, des questions de culture générale, des questions de région, des questions de calcul mental. Il y a plein de choses. C'est un pêle-mêle, voyez-vous, dans toutes ces fiches. Vous marquez plein de points. Vous vous asseyez sur le siège éjectable. Un candidat marque un point de plus que vous. Et là. C'est la cata. Vous tombez et malheureusement vous êtes éliminé. Bon, c'est pas ce que je vous souhaite. Marquez le plus de points. Venez tester vos connaissances et votre culture générale avec ce quiz. Appelez-nous au 03 20 55 89 89. Vous le savez, chaque jour il y a un joker qui vous permet de passer une question sans laquelle malheureusement vous perdez beaucoup de temps. Aujourd'hui on repasse en canicule jaune, mais alors assez violente avec 40 degrés. Le joker est très simple. C'est il fait chaud. Et après, vous pouvez faire oh, oh, oh, oh, oh. Et vous allez perdre du temps en me donnant le joker. Donc, il fait chaud, voilà le joker. Puisque nous retrouvons malheureusement des températures qui nous n'avaient pas vraiment manqué. Hein. Ouais, 40 degrés aujourd'hui, donc. Allez, il va faire chaud en tout cas, une chose est sûre dans le Ch'tiki Gagne de l'été. Parce que je veux 5 candidats de talent. 5 candidats exceptionnels. J'ai envie de vous dire un peu comme tous les jours. C'est vrai. Et puis, bon, écoutez.

0: Oh, j'adore cette chanson. Un beau petit Michael Jackson, The Way You Make Me Feel, 11h12.
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0: Allez, notre première candidate s'appelle Ouria. C'est la première fois qu'elle joue avec nous. Je suis trop content de la voir, Ouria. Elle nous appelle de Tourcoing. Bonjour.
3: Bonjour, bonjour.
0: Comment ça va, Ouria?
3: Bah écoutez, ça va bien.
0: Bon, première fois que vous passez à l'antenne même ou pas du tout?
3: Non, je suis déjà passée à l'antenne il y a plusieurs années chez vous, mais je ne connais pas ce jeu.
0: Ah, j'adore présenter un peu le jeu aussi à des, entre guillemets, non pas de nouveaux auditeurs, mais ceux qui découvrent aussi cette tranche. Pour rien, vous étiez en train de faire quoi d'ailleurs quand vous écoutiez la radio, si c'est pas trop indiscret?
3: Eh bien écoutez, nous prenons la route des vacances.
0: Ah, ça c'est une activité que j'aime beaucoup. Vous allez où comme ça raconter?
3: Nous allons dans les Landes.
0: Magnifique. Pourquoi là-bas? Ouais. Vous avez de la famille ou...
3: Eh bien non, c'est une première pour découvrir la région qu'on ne connaît pas encore.
0: Alors, Ouria est une...

0: une femme des premières fois. Voilà, première fois qu'elle joue avec nous, première fois qu'elle va dans les Landes. C'est un peu un saut dans le vide cet été 2026. Hein.
1: Oh, ça va, il n'y a pas trop de risques.
0: Bon, en tout cas, une chose est sûre, c'est qu'avant, entre guillemets, la longue route qui vous sépare des Landes, si vous partez avec 4 invitations pour Nausicaa, je pense que là, ça pourrait encore plus parfaire ce vendredi. Parce que là, vous avez combien d'heures de route?
1: Il y a 9 heures de route.
0: Ouais, c'est ça.
1: Là.
0: Vous n'allez pas faire tout d'une traite, quand même.
1: Non, on va faire un petit pause à mi-chemin, parce qu'avec 3 enfants, on peut se poser quand même.
0: Je vois le genre. Et pour eux et pour vous.
1: Exactement.
0: Bon, alors les règles, je vais vous les expliquer calmement, comme ça on est bien sûr que vous ayez toutes les données pour marquer le plus de points. Le chronomètre partira quand vous serez prête. Vous aurez 45 secondes pour marquer le plus de points. Chaque bonne réponse vous rapporte un point, évidemment. Ce sont des questions, vous verrez, de culture générale, des questions qui parlent de la région, des questions aussi de calcul mental. Hein, donc attention, il faut être vif sur le calcul. Attention aussi, première mauvaise réponse, le jeu s'arrête. Soyez donc hyper vigilante sur les réponses que vous me donnez, parce que je ne garderai que votre première proposition. Ça m'est déjà arrivé plein de fois d'avoir un candidat qui me sort une réponse comme ça du tac au tac et qui me disent derrière: ah non, Clarence, je suis désolé, c'était pas ça, mais j'étais, ouais, mais je dois appliquer les règles de la même façon à tout le monde, donc faites attention, ok?
1: Ok.
0: Vous pouvez passer une question et seulement une seule fois utiliser votre joker, il est unique, pour gagner du temps si vous n'avez pas du tout la réponse pour passer à la question d'après. Ce joker, c'est il fait chaud. Donc vous ne me dites pas je passe, vous ne me dites pas question d'après, donc vous me dites il fait chaud et je passerai à la question d'après. Ok ?
1: D'accord, très bien.
0: Est-ce que vous êtes prête ? Est-ce que vous avez tout compris ?
1: J'ai tout compris.
0: Bon, ça va, je fais pas trop mal mon métier. Eh bien, 45 secondes pour marquer le plus de points, Ouria, j'ai envie de dire... Quel réalisateur a porté la trilogie Le Seigneur des Anneaux à l'écran?
1: Le Seigneur.
0: Comment il s'appelle le réalisateur du Seigneur des Anneaux?
1: Jackson,
0: ouais, Peter Jackson. Un rocher ou un ensemble de rochers à fleur d'eau? On recherche un mot en 5 lettres. Que se prennent parfois les bateaux. Comment ? Il fait beau. Quel monument civil de Lille, haut de 104 mètres, est classé avec les beffrois de Belgique et de France ? Monument de Lille, haut de 104 mètres, classé notamment...
1: Horloge ?
0: J'ai pas qui quoi ?
1: Grosse horloge ?
0: Grosse horloge ?
1: Non, grosse horloge.
0: Je l'adore, Ouria. Ouria, elle est déjà partie en vacances, vous savez. Elle, Ouria, elle est en mode, non mais les gars, je suis déjà dans les Landes, en fait. Laissez-moi tranquille avec vos questions. Bon, Peter Jackson, ça vous a fait marquer...
1: C'est raté.
0: Non, mais attendez, ça vous a fait marquer un point. Le rocher ou l'ensemble de rochers à fleur d'eau, c'est ce que se prennent parfois les bateaux. Vous savez, ils se prennent le récif.
1: Ah oui.
0: Bon, c'est pas facile. Et le monument civil de Lille, haut de 104 mètres, mais en fait, je pense qu'il faut y aller tout de suite. Un monument de 104 mètres, il n'y en a pas des masses à Lille, surtout qui est classé, c'est le beffroi de Lille, tout simplement.
1: Pourquoi je dis gros oreilles? Non, mais gros oreilles, c'est Rouen, hein. N'importe quoi.
0: C'est quoi? C'est un peu plus loin, Rouen, effectivement.
1: Bon.
0: Ouria, vous inquiétez pas. Ça fait un point. Vous vous asseyez quand même avec nous sur le siège éjectable parce que vous êtes la première candidate. Par contre, si un candidat marque 2 points, il prendra votre place. D'accord ?
1: C'est sûr.
0: On croise les doigts ?
1: Je pense que, ouais, il faudrait que j'aie beaucoup de chance. Mais bon.
0: Allez.
1: Bonne chance au prochain candidat.
0: Bonne chance au prochain candidat qu'on attend au 0320 55 89 89. À vous de jouer. Tiens.

0: Benjamin Biolay, Écran Total. Alors excusez-moi, la transition est toute faite, mais c'est vrai, l'occasion pour moi de vous rappeler que l'écran total, c'est important, surtout avec des chaleurs comme 40 degrés. On met un petit peu de crème solaire, s'il vous plaît. Allez, Johnny Hallyday à suivre, et puis notre deuxième candidat pour le ch'ti qui gagne.
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0: Je dirai ton nom, Johnny Hallyday avec Carmel. Il est 11h26. Allez, on joue, les amis.
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0: Son nom est inscrit devant mes yeux. Je ne vais pas l'oublier. Bonjour, Lauriane.
2: Bonjour.
0: Vous nous appelez de Sente.
2: Oui, de Sente, oui.
0: Ça va, Lauriane?
2: Bah, très très bien, et vous?
0: Oh ouais, je suis content aussi, comme tout à l'heure, Auria, vous êtes une des auditrices qui participe pour la première fois à notre Ch'ti qui gagne.
2: Ben oui, toute première fois, on vous écoute, et puis on a dit, bon bah allez, on va tenter pour une fois, et puis on verra bien, on verra bien.
0: On vient tenter un petit peu, bah voilà, on va tester ses connaissances, c'est bien ça?
2: Oui, on va les tester, allez. Pas trop sévère non plus, mais on va essayer.
0: Promis, alors ça ne dépend pas de moi, hein, ça dépend des questions.
2: On va jouer.
0: Voilà, vous avez raison. Vous êtes caissière dans la vie du côté de Sente, c'est ça?
2: Oui, du côté de Sente, oui.
0: Et vous adorez les sorties en famille?
2: Ah oui, tout en famille, on aime bien sortir, aller au resto, au parc, en week-end, et tous les dimanches, tout le monde vient manger, donc...
0: J'adore. Oui. Quand vous dites tout le monde, c'est-à-dire il y a quoi? Les cousins, les neveux, les frères, les parents?
2: Il y a les sœurs, les neveux, nièces, il y a nos enfants, les copains des enfants.
0: Ouais.
2: Il y en a pour un, il y en a pour 10, donc voilà.
0: Chez Lauriane, c'est l'auberge espagnole, voilà. Tous les dimanches.
2: C'est ça. Qui veut venir manger, il vient, il n'y a pas de souci.
0: Ok, je prends l'invitation au pied de la lettre, attention.
2: Il n'y a pas de souci.
0: Vous avez combien d'enfants, Lauriane?
2: Alors, on en a 3.
0: Ok, ils ont quel âge?
2: Alors, il y a Émilie qui a 27 ans, Mathieu qui a 24 ans et Ninon qui a 19 ans.
0: Ah voilà. Ouais, ils sont grands.
2: Bah oui, mais oui.
0: Vous les faites pas, dis donc.
2: Oh, ces gens qui, en plus, je ne sais pas si Ahmed vous a dit, le 4, c'était mon anniversaire et j'ai eu la meilleure des cadeaux.
0: C'est-à-dire?
2: J'ai déjà un petit enfant de 4 ans, mais là, mon fils, il a eu sa fille le 4 au matin aussi.
0: Le jour de votre anniversaire?
2: Voilà.
0: Alors, les
2: anniversaires maman et puis tes grand-mères également. Donc voilà.
0: Oh, c'est le plus beau cadeau du monde en fait.
2: Ah, oui, voilà. C'est le meilleur des cadeaux. Voilà.
0: Je suis trop content pour vous. Trop content pour vous. Félicitations. Et puis alors, en retard, joyeux anniversaire à vous et à votre petite fille alors.
2: Merci beaucoup. C'est très très gentil.
0: Avec plaisir.
2: Jamais trop tard pour souhaiter une bonne occasion.
0: Vous avez raison, je suis d'accord. Alors, Lauriane, 45 secondes pour marquer 2 points parce que Auria a fait qu'un point.
2: Oui.
0: Donc, bon, c'est largement accessible. Concentrez-vous, franchement. Et puis, vous avez l'occasion, la possibilité d'utiliser votre joker. Vous vous rappelez du joker?
2: Non, malheureusement, non.
0: Il fait chaud.
2: Il fait chaud, d'accord.
0: Voilà, tout simplement.
2: C'est vrai, en plus. Oui,
0: okay,
2: d'accord.
0: Okay. C'est bon pour vous?
2: Ça marche. Allez, go.
0: Allez, top. Qui a écrit Germinal?
2: Il fait chaud.
0: Quel film français en noir et blanc a valu l'Oscar du meilleur acteur à Jean Dujardin? Un film muet.
2: Je le connais en plus.
0: Avec un chien.
2: Oui, je l'ai sur le bout de la langue, mais il sort pas. Il fait chaud. Désolé.
0: Non, allez-y, proposez un truc.
2: Mais artistes.
0: Oui, quel musée de Lens présente une galerie du temps couvrant environ 5000 ans d'histoire? Oui, quel objet léger frappe-t-on au badminton?
2: Le volant.
0: Le volant, bonne réponse. Quelle ville?
2: Franchement, il était là sur le bout de la langue, hein, dit artiste, mais il sortait pas. Pourtant, je l'ai vu 4 fois. Mais oh là là.
0: Vous faites partie de ces rares femmes ayant Jean Dujardin sur le bout de la langue. Moi, je dis bravo quand même, c'est la classe.
2: Ah, le
0: mari est à côté, pardon. Il s'appelle comment le mari?
2: C'est génial d'avoir joué ainsi, ça fait du bien quand même.
0: Ben oui, et franchement, en plus, il y a eu du suspense. Là, il fait même très chaud parce que vous avez réussi à passer, mais alors presque sur le gong, il vous restait, je crois, 10 secondes, même pas, pour essayer de faire le plus de points. Vous avez fait 3 points. Ce qui signifie que notre Auria, malheureusement...
2: Désolée, Auria.
0: Ben, vous savez quoi? On n'a même pas réussi à la rejoindre parce qu'elle est sur la route des vacances. Donc, je pense que...
2: On était sur le retour, là. On reprend tantôt.
0: Tout va bien pour elle, donc vous inquiétez pas. Lauriane, par contre, une chose est sûre. 3 points, c'est beau.
2: Oui, c'est bien. Super.
0: Installez-vous sur le siège éjectable en espérant que ça dure le plus longtemps possible pour vous.
2: Oui, j'espère aussi. Merci beaucoup.
0: Avec plaisir, ah, Lauriane. Ne raccrochez pas, surtout restez. Hein.
2: Oui, oui, d'accord, merci.
0: Allez, à tout de suite. Et puis, vous à la maison, vous nous appelez au 03 20 55 89 89. C'est ça qui est génial. Aucune manche ne se ressemble dans le ch'ti qui gagne. Lauriane, comme ça, réussit à hop, rechercher ses forces, à les réunir pour marquer 3 points. Vous à la maison, c'est 4 points que vous devez marquer pour la battre et remporter vos 4 invitations pour Nausicaa. 03 20 55 89 89.

0: Back and Stay. Revenez et restez, hein, nous dit Paul Young. Il a raison.
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0: Vous restez parce qu'on joue, vous restez aussi pour des idées de sortie dans la région. Il y en a beaucoup. Hier, nous étions du côté des Sept Vallées. C'est pour ça que j'aimerais vous rappeler qu'il y a la fête et les fêtes du Cochon Rose. C'est plusieurs jours de fête qui se terminent demain. Donc profitez-en. Vous allez vous régaler. Il y a des cochons partout. Il y a des animations. Et franchement, c'est pour les petits, les moyens, les grands, les très grands. Vous allez passer un excellent moment. Et puis, au passage, restez dans les Sept Vallées pour profiter des Dins la Forêt. Puisque jusqu'au 28 août, il y a cette exposition de photographie de Jean-Louis Salins, c'est à la galerie Henri Le Fauconnier, l'hôtel de ville, place d'armes, Dédain-la-Forêt. Il y a très jolies photos de notre région qu'on aime beaucoup et vous pouvez y aller tout ce week-end, l'entrée est libre.
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0: Tu me fais tourner la tête, voici Étienne Dao.
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0: Étienne Dao avec mon manège à moi. Il est 11h38.
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0: C'est l'heure de retrouver Christelle Delhem. Bonjour Christelle.
3: Bonjour Clarence.
0: De la même façon que Lauriane Courria, c'est votre première participation au titre qui gagne.
3: Oui.
0: Vous avez quand même un rôle très important dans une entreprise. Vous faites, je pense, partie de ces personnes que nous préférons dans les entreprises. Puisque votre métier, c'est...
3: Gestionnaire de paye.
0: Oh là là. C'est quand même sympa. Tous les mois, vous nous permettez de gagner de l'argent. C'est beau, ça,
3: c'est
0: non?
3: C'est ça.
0: La musique et la cuisine sont vos passions?
3: Oui.
0: C'est-à-dire que vous faites de la musique ou vous écoutez beaucoup la musique? Vous allez souvent en concert?
3: J'écoute beaucoup la musique. J'ai la chance de pouvoir faire très souvent des concerts.
0: Ouais.
3: Cuisine, pâtisserie.
0: Oui. Oh là là, je pense qu'on va bien s'entendre. La musique, vous écoutez quoi? Votre artiste phare, par exemple?
3: J'écoute de tout. Alors, il y a quelques années de ça, je vous aurais dit tout sauf du rap. Et puis, avec ma fille, je me suis aussi mise un peu au rap sur certains morceaux. Donc, non, de tout. Alors, on va dire U2 en international et puis Jean-Jacques Goldman en francophone, mais de tout.
0: Ah ben voilà, c'est magnifique, voilà. Ouais, ça passe un peu partout. Mais c'est vrai qu'on découvre des nouveaux styles avec nos enfants, genre
3: oui,
0: Rockstan, Nekfeu, ce genre de trucs. Bon là,
3: ouais,
0: je parle du
3: bon
0: rap, hein, parce que si votre fille commence à écouter du Jul, là c'est fini. Hein.
3: Eh ben, vous faites pas ce qu'il y a à dire, on est allé voir Jul au Stade de France.
0: Vous êtes allé faire un concert de Jul.
3: Eh oui.
0: Alors franchement, je sais pas si votre fille nous écoute ce matin, mais comment c'était?
3: C'est à faire. Franchement,
0: Christelle, qu'est-ce que vous devenez, Christelle? Vous allez du côté obscur de la force, revenez vers nous. Non, blague à part, c'est vrai que c'est un show, c'est vrai, effectivement.
3: Ouais, c'est pas ce que je vais écouter quand je suis toute seule. Je l'ai pas subi, en fait. Je l'ai bien vécu, ce concert, quand même.
0: Bon, tant mieux. Christelle, allez, il est temps pour nous, ma chère, de faire un petit point sur les règles. 45 secondes pour marquer le plus de points. 45 secondes pour battre Lauriane, qui a fait 3 points. Lauriane, elle est là, elle vous entend, elle vous écoute. Et elle ne vous souhaite qu'une chose, c'est de vous amuser, mais pas de la battre.
3: Parce que
0: si vous marquez 4 points, elle sera éjectée du siège. Vous pouvez utiliser qu'une seule fois et unique fois le joker, vous vous en rappelez?
3: Il fait chaud.
0: Exactement. Vous avez des sujets de prédilection? L'histoire, la géo, les maths?
3: Aucun des trois.
0: Parfait. Et bien Christelle, vous savez quoi? Sur un malentendu, ça peut marcher. Profitez du moment surtout. Vous êtes prête?
3: Oui, tout à fait.
0: Allez, top. On recherche cette ville romaine qui fut ensevelie par l'éruption du Vésuve en 79. Pompéi, bonne réponse. Les traces laissées par un bateau dans l'eau. C'est un mot de 7 lettres que nous recherchons.
3: C'est chaud.
0: Quel océan borde la côte est des États-Unis? Est.
3: Atlantique.
0: Bonne réponse. Combien font 18 x 5?
3: 90.
0: Bonne réponse. Quel groupe joue Smells Like Teen Spirit?
3: C'est chaud.
0: Non, vous ne pouvez pas l'utiliser. D'ailleurs, Stress, c'était pas la bonne réponse. Aïe, aïe, aïe. Oh, je pensais que vous l'auriez, celui-ci. Je vais essayer de vous le chercher en même temps.
3: Vous le chantez, en fait. Peut-être que ça viendrait.
0: Alors, je pense que si vous voulez que je ramène la pluie dans la région, ce serait une mauvaise idée.
3: Non, on en a besoin.
0: Pompéi était une bonne réponse. Nous recherchons la trace laissée par un bateau dans l'eau, c'était le sillage.
3: Ouais.
0: C'était le sillage. L'océan Atlantique, évidemment, bonne réponse. Combien font 18 x 5? Excellente réponse, 90. Et alors, quand je vais vous faire écouter le riff de guitare de ce morceau, la voix unique du chanteur de ce morceau, vous allez me dire, non mais Clarence, c'est évident. Smells Like Teen Spirit. On écoute le riff.
3: Ah.
0: C'était qui?
3: En fait, c'est... comment il s'appelle? Kurt Cobain?
0: Ouais, Nirvana! Oh là là!
3: C'est pas grave.
0: Bon, vous avez fait quand même 3 points, c'est la classe. Ça s'est ex-aequo avec Lauriane, mais la règle est très simple. Lorsque vous faites ex-aequo avec la championne, eh bien la championne reste championne. Je suis désolé.
3: Eh ben non. Pas de soucis.
0: Christelle, vous gardez cette bonne humeur, s'il vous plaît, et vous revenez quand vous voulez. OK ?
3: Avec grand plaisir.
0: Je vous embrasse.
3: Bonne journée.
0: Bel été. Au revoir, Christelle. Bon, Lauriane, c'est passé pour cette fois. Vous avez eu chaud, ma chère, mais ça passe.
4: Ah oui, c'est vrai, c'est vrai. On écoute mieux aussi. Dommage, hein, mais pour Christelle, mais je suis trop contente.
0: Mais oui, alors pourvu que ça dure, il y a encore deux candidats que nous attendons au 03 20 55 89 89. Vous jouez, les amis, on se retrouve après Charlotte Cardin.
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0: Tant pis pour elle, Charlotte Cardin.
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0: C'est au tour de Nathalie de Cambrai. Bonjour Nathalie.
2: Bonjour.
0: Comment ça va Nat?
2: Ça va.
0: Être soignante dans la vie, incroyable.
2: C'est ça.
0: Bravo pour ce que vous faites.
2: Merci.
0: Vous êtes fan de marche?
2: C'est ça, je marche plusieurs fois dans la semaine. Vu que je suis maman de deux petits garçons, j'ai besoin d'aller m'aérer un petit peu, donc je fais beaucoup de marche.
0: Ils ont quel âge, les loulous?
2: 10 ans et demi et 3 ans et demi. Ils
0: s'appellent comment?
2: Louis et Lucas.
0: Louis et Lucas. Ah ben, c'était l'année DL ou quoi, là? Nathalie, vous aussi, dis donc, mais je suis trop content, là. Depuis 2-3 jours, on n'a que des candidats qui participent pour la première fois au JT qui gagne.
2: Oui.
0: Je m'intéresse un petit peu. Ça fait combien de temps que vous écoutez Itinor?
2: Ah mais en fait je n'ai jamais trop écouté, c'est parce que mon conjoint il était dessus, il m'a dit vas-y essaye de jouer.
0: Okay.
2: Et donc voilà, j'ai eu la chance de pouvoir passer à votre radio.
0: Et ben on est trop contents et on espère que vous allez rester longtemps avec nous dans cette belle et grande famille d'Itinor. Il y a des cadeaux mais il y a aussi des émissions de culture, vous allez voir. Vous venez, vous piochez, vous faites ce que vous voulez, vous faites vos courses.
2: Ok.
0: Là, par contre, ce qui vous intéresse, j'ai compris, c'est 4 invitations pour Nausicaa, c'est tout à fait normal. Pour emmener Louis, Lucas et le mari, quand même, au passage, hein, parce que bon, c'est grâce à lui que vous êtes là.
2: Oui.
0: 45 secondes pour marquer le plus de points possible. Lauriane, notre championne, a fait 3 points. Vous devez donc en marquer 4, parce que si vous faites égalité, c'est elle qui reste championne. Et est-ce que vous vous rappelez du mot de passe?
2: Il fait chaud.
0: Exactement. Nathalie, est-ce que vous êtes prête?
2: Je suis prête.
0: Allez, top. Dans quelle galaxie se trouve le système solaire?
2: Je ne sais pas. Il fait chaud.
0: Quel sculpteur a créé le penseur?
2: Non.
0: Célèbre sculpteur.
2: Non.
0: Composez-moi quelqu'un, un sculpteur célèbre, hyper célèbre. Le penseur, celui qui a son coude sur le genou, là.
2: Oui, je vois, mais je n'ai pas la réponse.
0: Aïe, aïe, aïe.
2: Ouais.
0: Aïe, aïe, aïe, mon Nathalie. Je suis désolé. Bon, au moins, vous aurez appris, c'est pas grave, 2 choses. De 1, que notre galaxie se trouve dans la Voie lactée. Voilà. Enfin, nous trouvons dans la galaxie dans laquelle ce système solaire est, c'est la Voie lactée. Et puis, le sculpteur, c'est Rodin.
2: Bah ouais. Tant pis.
0: Bon. Bon, ce qu'on va faire, Nathalie, c'est que vous allez revenir très vite. Vous revenez quand vous voulez. Ouais, avec plaisir. Et puis embrassez fort Louis, Lucas et votre mari, d'accord?
2: Merci, c'est gentil. Une bonne journée, à bientôt.
0: À bientôt, Nathalie.
2: Au revoir.
0: Au revoir. Allez, il me faut un dernier candidat pour battre Lauriane. À vous de jouer.

0: C'est Jean-Pierre Lafont, c'est un géant de papier. Eh oui. Brigitte va tenter de battre Lauriane. Vous restez avec moi, ce sera dans 30 secondes, les amis.
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0: Alors avant d'accueillir Brigitte, pardon, j'ai appelé Jean-Jacques Lafont, Jean-Pierre. Non, c'est bien Jean-Jacques Lafont, voilà. Jean-Pierre Lafont, lui, il a fait un autre géant. Il a fait le géant d'aluminium. Je suis en train de toucher Lafont, là, voyez-vous. Bonjour Brigitte de Comines.
3: Bonjour.
0: Comment ça va, Brigitte? Oh, je suis content aussi, ma Brigitte. Alors, vous êtes retraitée, vous adorez les jeux de société, c'est bien.
3: Oui. Tous les jours, un petit jeu, ça fait du bien.
0: Bon, vous jouez avec qui?
3: La famille, les amis, ça dépend des jours.
0: Bon, bah, c'est super, ça.
3: Oui, les enfants, quand j'ai les petits-enfants, pareil, ils aiment bien aussi. Hein.
0: C'est quoi votre jeu de société préféré?
3: Quand on est entre familles, les amis, ils aiment bien aussi aller. C'est la belote ou le tarot?
0: Ah, oui, c'est plutôt les jeux de cartes que les jeux de société.
3: Si, on joue au Monopoly, après, si on est au jardin, on joue au ball.
0: Ah oui, voilà, oui, d'accord, bon, très bien.
3: Ça dépend avec qui on est, quoi.
0: Ça dépend avec qui on est et l'humeur du moment.
3: Voilà.
0: Bon, Brigitte, 45 secondes pour battre les 3 points de Lauriane. Il va falloir en marquer 4 pour prendre sa place sur le siège éjectable. À la clé, 4 invitations pour Nausicaa et une seule et unique fois la possibilité d'utiliser le joker qui est... Allô, allô, Brigitte.
3: Allô, oui.
0: N'écoutez pas la radio derrière, concentrez-vous avec moi, s'il vous plaît.
3: Oui.
0: Parce que sinon, vous allez perdre. C'est important. C'est important. D'accord. Attention, concentrez-vous. Le mot de passe, c'est quoi?
3: C'est pas mon texte.
0: Alors, c'est « il fait chaud ». Vous ne pouvez l'utiliser qu'une seule et unique fois, d'accord?
3: D'accord.
0: Allez, top! On recherche un mot en 7 lettres. Abri d'un animal sauvage.
3: Cabane, non? Faut dire cabane.
0: Ah ben non.
3: Non, il n'y a pas de sauvage.
0: Non, c'était la tanière.
3: Ah oui, ok.
0: Bon, eh bien écoutez, Brigitte, je suis désolé, c'est passé si vite.
3: Ah, c'est déjà fini.
0: Ben c'est déjà fini. Vous m'avez donné une mauvaise réponse. Ah, c'est les règles. Une mauvaise réponse, c'est fini. Oh là là. Écoutez, ma Brigitte, revenez quand vous voulez, surtout, d'accord?
3: D'accord, merci.
0: Je vous embrasse, merci à vous, passez un bel été. Et puis surtout, regardez, il y a Lauriane, c'est gagné!
3: Oui, génial. Ah, je suis heureuse, mais un fou, une bonne semaine, là, vraiment très très bien.
0: Et vous reveniez de vacances, c'est ça?
3: Oui, on est revenu, oui. Ah, on est revenu lundi, et puis je reprends lundi prochain. Et là, franchement, alors avec la naissance de notre petite fille, le passage des enfants pour le retour et l'anniversaire, et puis ça en plus, c'est que du bonheur, là, c'est ma semaine, hein. C'est génial.
0: Lauriane, je suis trop content pour vous, vous le méritez. C'est le karma, parce que vous êtes une belle personne, j'en suis sûr.
3: Ah, merci beaucoup, et puis on adore vous écouter aussi en route avec les enfants quand ils sont là. On est toujours ici Nord et franchement, vous êtes une équipe super. Pour les bonnes informations, pour la musique, pour autre chose. Et moi aussi, franchement, j'adore Jules aussi. Et j'approche 50 ans. J'aime bien Jules aussi.
0: Je vais vous laisser parler jusqu'à midi. Non, mais je vous adore, Lauriane. Je vous embrasse fort. Passez un bel été.
3: Merci beaucoup. Merci à tous. Et encore merci beaucoup. À bientôt.
0: À bientôt. Au revoir. 4 invitations pour Nausicaa. Mais qu'est-ce qu'on vous aime, vous le savez, auditeurs, auditrices. C'est pour vous qu'on se lève le matin, sachez-le. Qu'est-ce que t'es bon. Allez, voici Baltimora sur Ici Nord.

0: tous en cœur sur Estineur avec Baltimora, c'est Tarzan Boy.
1: Bravo, vous avez chanté aussi.
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0: Allez, midi, les infos avec vous, Nina Richard. Les pompiers toujours sur le front pour fixer l'incendie du Mont-Saint-Frieux.
3: Ils progressent très lentement. Seuls 10 hectares de plus ont été avalés par les flammes la nuit dernière. En tout, 190 hectares ont brûlé dans ce massif forestier entre Dannes et Neuchâtel-Ardelot. Ils ne sont plus que 180 pompiers mobilisés. Hier, deux hélicoptères et un avion d'âge ont sillonné le ciel pour tenter d'éteindre l'incendie pendant qu'à terre, ce sont des élus et des habitants touchés, très solidaires avec les pompiers. À Dannes, notamment Mathieu Scarron.
4: À la lisière de la forêt, sur un rond-point, des élus et des habitants distribuent à manger et à boire aux pompiers lorsqu'ils font des pauses.
5: J'ai des sandwichs, il y a des croissants, cool, des frites. Je vous ramènerai des frites à midi.
4: Des denrées offertes par les commerces du secteur ou directement par les villageois.
6: Ah, ma femme, elle va aller faire des courses, il faut les déposer.
4: Qui voient tous ces pompiers comme des héros.
7: Ah bah, c'est important de les aider parce qu'ils sont là pour sauver notre patrimoine et tout.
8: Qu'est-ce que ça vous fait de les voir tous comme ça?
9: C'est au cœur. C'est intéressant parce que je trouve c'est un beau métier, c'est mouvant quoi.
4: L'équipe municipale tente de superviser cette opération de solidarité. Marjorie Baeux, adjointe à la mairie de Dannes.
10: Très très belle solidarité, on a eu énormément de dons alimentaires, les frigos sont pleins. On arrive à restaurer l'ensemble des sapeurs-pompiers présents sur site. Ils apprécient, ils nous remercient vraiment énormément, on fait ce qu'on peut.
4: Autour de ce rond-point, on trouve aussi des agriculteurs. Ils transportent des énormes citernes remplies d'eau pour ravitailler les engins des pompiers.
11: Ça va de 11 000 litres à 20 000 litres, 30 000 litres. On a des tonneaux qui sont plus impressionnants même que les camions de pompiers. Donc on sait aller pomper de l'eau, on sait aller peut-être à des endroits où les pompiers ont peut-être un peu de mal à y aller et on sait le faire. C'est normal qu'on vienne donner un coup de main aux pompiers.
4: La gérante d'un gîte a également mis ses chambres et ses douches à disposition des soldats du feu.
3: Et pendant que cette bataille contre le feu se poursuit, une enquête est en cours pour déterminer ce qui a pu provoquer 3 départs d'incendie quasi en même temps. Mercredi, l'une des hypothèses est un conflit entre policiers et exilés. Nombre d'entre eux attendent de tenter la traversée de la Manche dans ce massif. C'est plausible selon la préfecture du Pas-de-Calais. Un groupe de 20 personnes isolées par la marée hier au large de Berck-sur-Mer. Les sauveteurs sont intervenus pour les ramener sur la plage. L'opération n'a duré que quelques minutes entre le départ des deux bateaux et l'alerte lancée par un promeneur. Une intervention qui illustre les risques liés aux grandes marées. Les plus gros coefficients sont attendus le long de la côte d'Opale jusqu'à demain. Après son invasion de Méduse, la centrale nucléaire de Gravelines redémarre petit à petit. Le réacteur numéro 2 est reconnecté depuis 2 jours. EDF a annoncé sa remise en marche hier. Les 2 autres réacteurs toujours à l'arrêt seront remis en marche dans les prochains jours.
0: Et bonne nouvelle Nina, puisque Dunkerque de retour sur le terrain aujourd'hui.
3: Face à Reims, ce soir, le club de Ligue 2 a bien débuté sa saison avec une victoire contre Grenoble il y a quelques jours, 4-2. Le président dunkerquois, Selçuk Demir, a tout de suite mis les choses au clair en ce début de saison. Stabilité du groupe pro et jeunesse des effectifs, c'est leur secret.
12: Moi, je vous donne juste une statistique qui est un fait. Hein. Sur les 11 joueurs qui ont débuté le dernier match amical contre Malines, 7 étaient là l'an dernier. Ce qui montre bien qu'il y a une forme de continuité. La volonté de garder une certaine ossature est là. Notre recrutement est clos en grande partie. On va évidemment se réserver la possibilité de recruter encore peut-être 2 ou 3 joueurs selon les opportunités du marché. Mais on a un effectif qui est plutôt, à l'heure actuelle, satisfaisant parce qu'on a voulu prendre les devants et justement faire en sorte que, dès le premier match de championnat, on puisse avoir cette ossature. On a un groupe jeune parce que l'ADN de l'USL Dunkerque, c'est aussi de développer des jeunes joueurs. On a une moyenne d'âge qui est actuellement, sur les joueurs professionnels, à 23 ans. Et on a, me semble-t-il, 60% de l'effectif qui a 22 ans ou moins.
3: Dunkerque-Reims, coup d'envoi à 20h45. C'est la même heure que pour un autre club de Ligue 2 de chez nous, Boulogne-sur-Mer. Ils seront en Bretagne pour affronter Guingamp ce soir. Solide, la nordiste Pauline Mailleux vient de se qualifier pour les demi-finales du 100 mètres d'eau. Ce matin, dans ces championnats d'Europe de natation qui se jouent à Saint-Denis, la native de Villeneuve-d'Ascq a fait le 3e chrono, toutes séries confondues. Pauline Mailleux est brillante cette année. Mardi, elle a remporté déjà la médaille de bronze du 200 mètres d'eau. Alors, de très fortes chaleurs attendues aujourd'hui.
0: Ouais, vous avez raison, Nina. 38 à 40 degrés. Il va faire très chaud. Vigilance jaune canicule sur le Nord et le Pas-de-Calais. Prenez soin de vous, s'il vous plaît. Et ça va durer un petit peu ce week-end avec de grosses chaleurs et ce soleil qui continue à briller. Merci, Nina. Bonne journée à vous.
3: Bonne journée à vous.
0: Et puis, on file sur les routes de la région. C'est très fluide, c'est très calme. Tout va très bien. Je vous embrasse. Bonnes vacances si vous avez la chance de partir en vacances ce soir. Moi, je serai là jeudi prochain. Et c'est le retour d'Agnès lundi. Passez un bon week-end. Voici les meilleurs moments de Taquet.
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8: Bonjour à toutes et à tous. J'espère que vous allez bien en cette fin de semaine. Peut-être le début des vacances pour certains ou la fin pour d'autres. Dans tous les cas, bon courage si vous êtes sur la route, car bison futé voie rouge dans le quart sud-est, dans le sens des retours. Aujourd'hui, au programme des meilleurs moments de Taquet, il y aura des tortues au nom rigolo, un hôtel où on n'a pas très envie de séjourner, des puzzles où il manque des pièces, des pigeonneaux élevés comme des animaux de compagnie et plein d'autres choses sur votre radio ici.
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8: Direction l'année 2004 maintenant avec Camaro et un titre qui va vous donner envie de chanter et de danser, Femme Like You sur votre radio ici.

0: Come Like You, Camaro, sur votre radio ici. Alors, est-ce que vous êtes déjà retrouvé dans un hôtel où vous regrettiez d'avoir réservé? C'est ce qui est arrivé à Jocelyne d'ici Grenoble, qui raconte son aventure à Valérie Damido et Eric Bastien. Quant à Gaëtan d'ici Provence, c'est un grand fan de radio, mais vraiment à tel point de faire des kilomètres pour un objet très particulier sur votre radio ici.
1: Allez, nous allons parler de Jocelyne. Nous savons qu'elle a rencontré Jean-Pierre grâce à sa meilleure amie. Alors, est-ce que c'est avec cette même amie que t'as été dans l'hôtel là quand t'allais à La Rochelle ou pas?
2: Oui, tout à fait.
1: Comment qu'elle s'appelle celle-ci?
2: Comment
1: elle s'appelle ton amie?
2: Fabienne.
1: Et ben voilà, elle est en chemin pour La Rochelle avec Fabienne et elles font une halte dans un hôtel. Et qu'est-ce qui s'est passé?
2: Ben, c'est-à-dire qu'on voulait faire une halte et j'ai essayé de trouver un petit hôtel sympa. Et en fin de compte, c'était un vieil hôtel en face d'une gare qui n'existait plus. Et l'hôtel, il était très rustique. Et on en discute encore et on se marre encore au bout de plus de 25 ans après, quoi.
1: Mais vous y avez dormi quand même?
2: Oui, on a dormi quand même, on avait réservé, donc on a dormi, mais enfin les lits, c'était à l'ancienne, quoi. Donc quand tu te mettais chacun de ton côté, tu allais au milieu obligatoirement, avec un petit lavabo rustique, et les WC et les douches étaient au fond du couloir, quoi.
1: Ah, ça c'est donc, bien
2: chaque couple avait sa chambre, et on était écroulés de rire le lendemain matin.
3: Sans parler des fantômes qu'on croise, hein, c'est pareil. Hein.
2: Oui, madame, mais on se marre encore, parce que bon, on était sur la route, il n'y avait pas trop de place, et j'ai dit, c'est sur la route, on va trouver ça sympa, et c'était sympa, quoi.
1: Ouais, c'est sympa, dis donc, tu sais qu'il y a beaucoup de films d'horreur qui démarrent comme
2: C'est ça, voilà.
1: Quatre amis s'embarquent en week-end et tombent dans un hôtel tenu par des psychopathes.
2: Un peu, oui.
1: Vous n'aviez pas revu l'Auberge Rouge avant, hein, parce que...
2: Non, heureusement.
1: Parce que là, c'était quand même... Bon, allez, hop là.
2: Ouais.
1: Bon,
2: ouais.
1: Ça, c'est magnifique. Bien, écoute, tu as 6 points, donc tu es pour l'instant en tête. Peut-être que tu vas marquer 5 points de plus avec... tu croises les doigts, les pieds, tout ça.
2: Tout ça.
1: Tout, croise tout. Les oreilles, le nez. Nous allons tout de suite avoir un petit extrait. Pardonne-moi. Alors, je ne me rappelais pas de ce monsieur Grosscola qui chantait, mais...
3: C'est Pierre.
1: Pierre Grosscola, mais...
3: Lady.
1: Oui, mais...
2: Je connaissais
1: celle-là. Celle-là, je connaissais moins, tu vois, donc... Alors, écoute bien. C'est très simple. C'est très facile, c'est un truc que t'apprends à la maternelle. Alors...
2: C'est loin, ça.
1: Non, du. Écoute bien. Combien de mois de l'année ont 31 jours? Combien il y a de mois dans l'année qui ont 31 jours? Sur le chrono, 10 secondes. Combien il y a de mois qui ont 31 jours?
2: 7.
1: Et oui, quand on était petit, on apprenait ça avec les jointures de la main. Il y a 7 mois, janvier, mars, mai, juillet, août, octobre et décembre. Bravo, ça te fait 5 plus 6, tu as 11.
3: Ah oui, mais je viens de calculer, mais moi j'en avais 8. 1, 2, 3, 4, 8, mais en fait ça s'arrête avant.
1: Alors, c'est janvier,
3: janvier, février, mars, avril, mai.
1: Juin, juillet, août, septembre, octobre, novembre,
3: décembre. Et vous voyez, il y a encore un petit toast qui est resté le dernier.
1: Et bah oui,
3: pour moi, il y en avait 4 et 4, ça faisait 8.
1: Ouais, bien sûr. Allez,
3: Je suis fatigué, Gaëtan.
1: J'aimerais qu'on appelle les parents de... Ouais. Bastien, j'aimerais leur donner vraiment toute mon admiration d'avoir été capable de...
3: De me supporter, je comprends très bien.
1: Grandir à tes côtés, quoi.
3: Oui, évidemment. Dis-moi, Gaëtan, alors là, c'est extraordinaire. Il est technicien radio dans une radio bénévole, on le rappelle, Maria France, du côté de Toulon. Et en septembre, il a contacté...
4: Ici Azur.
5: Ici Azur, oui. Pour aller récupérer un panneau avec écrit l'ancien nom de la radio, du coup, France Bleu Azur.
3: Alors voilà,
5: ce panneau,
3: ça, c'est trop dur.
5: Il mesurait plus de 5 mètres de long.

0: et il était haut quand même en hauteur. Et ben, du coup, je suis allé le récupérer à Nice. Je suis passé dans le tramway sans souci, à la gare de Nice sans souci avec. Et j'ai pris le train ben, de Nice jusqu'aux Arcs sans souci et des Arcs jusqu'à Pignan, là où j'habitais. Ben, je me suis pris une amende.
1: Ouais, parce que le gars t'a dit, le contrôleur t'a dit, vous ne montez pas, oui, et toi, rien à faire, t'es monté. T'es quoi.
0: Oui, je suis monté, mais bon, je n'avais pas laissé le panneau à la gare quand même.
1: Ouais, 200 euros le panneau, dis donc, ici Azur, ils peuvent te donner une médaille en chocolat. Parce que
2: c'est qu'est-ce que tu as fait de ce panneau, mon chéri?
1: À la maison.
0: Eh bien, je l'ai accroché à la maison, dans la chambre.
1: C'est 5 mètres sur 1,50 mètre, ce panneau.
2: C'est génial.
0: Oui.
1: Ah, c'est vraiment un vrai.
0: C'est génial. Ma mère, elle était contente après le déménagement.
1: Bah, oui. Salut à toutes les équipes de France Bleu Azur, avant devenues ici Azur. Bravo, hein, franchement, merci d'être là.
0: Et on salue en particulier Thierry Messenage et aussi Julien Trembouze.
1: Et ben voilà.

0: vous écoutez ici Alex Warren, Ordinary. Valérie Damido et Eric Bastien sont maintenant avec Pascal, qui aime beaucoup faire des puzzles. Et il préfère quand ils sont entiers, c'est sûr, c'est plus pratique. Et Julie, d'ici Occitanie, qui parle de sa rencontre avec Grégory sur votre radio ici.
1: Alors, on est avec Pascal et Julie. Pascal, tu as 4, Julie, tu as 6. Ah, mon Pascal qui habite donc en Dordogne, hein, qui joue avec ici Périgord. Et alors, dis donc, il paraît que tu fais partie de l'amicale des vieux et que t'es le plus jeune.
2: Oui.
1: C'est-à-dire, les autres, ils ont 100 ans, ils ont qu'est-ce que c'est? Pourquoi?
2: Non, mais c'est au bruit à Ribérac, ils ont tous entre 75 et 92 et moi j'ai 69, donc c'est moi le plus jeune.
1: T'es le genou quoi, t'es le genou de la bande quoi.
2: Voilà. Ouais, voilà. Ma partenaire a 90 ou 11, je crois, je sais plus, ou 12 peut-être.
1: Ah oui.
2: Elle est hyper en forme, tout va bien. Je lui fais un grand coucou, je sais pas si elle m'écoute peut-être pas aujourd'hui, mais je lui fais un grand coucou à Monique et puis voilà.
1: Eh hey, Monique, bravo. Monique. J'espère que je serai en forme aussi à 91 ans.
3: Bah, encore au taquet.
1: Bien sûr. Alors il paraît que tu adores faire des puzzles. De 4 000 pièces.
2: Oui,
1: alors, qu'est-ce que c'est par exemple? Tu choisis quoi? Des paysages? Tu choisis quoi? C'est quoi tes trucs préférés?
2: Oh, n'importe, moi je me fous, c'est pour qu'il y ait de la couleur. Et puis, le dernier que j'ai fait, là, j'étais furieux parce qu'il me manquait 2 pièces. C'était un docas que j'avais acheté.
1: Oh.
2: Et puis, bon, il tu finis le puzzle, il y a 2 trous. Quoi.
1: Oh. Dommage. Alors ça, c'est rageant. Ah, ça, je n'aurais pas aimé. Ça, je n'aime pas.
2: Et à chaque fois, il dit, oh, on m'a encore voulu une pièce. Alors, ça fait rigoler ma femme, parce que je lui fais à chaque fois le coup.
1: Bah, bien sûr, évidemment. Mais il faut les couper. T'as qu'à, tu prends, tu les coupes et puis tu
2: oui,
1: les fais.
2: Oui, bien sûr. Ouais.
1: Non, non, c'est oui. Après, qu'est-ce que t'en fais quand tu les as finis? Tu les ranges?
2: Je les laisse dehors un certain temps et puis après, je les mets dans la boîte.
1: Et alors, combien t'as de boîtes?
2: Je sais pas, moi, une trentaine.
1: Ah, ça va, attends, moi j'ai une copine, Emilie, elle en a 150, hein, des boîtes. Voilà, donc...
2: Ouais, mais bon, bah, je fais ça qu'il y a, hein, parce que comme dit peu, quoi.
1: Mais oui, voilà, exactement, sinon t'as mieux à faire. Alors, il paraît que tu détestes les piqûres.
2: Oh mon dieu, arrête.
1: Ah oui, c'est-à-dire
2: que... Même quand c'est à la télé, je regarde pas, alors.
1: Ah ouais, mais alors, 69 ans, t'es un peu comme moi, tu fais des analyses de sang, comment tu fais pour les prises
2: de sang? Ça va qu'elles sont mignonnes, mais... J'aime pas ça, hein.
1: Ça va qu'elles sont mignonnes, ouais. Ben moi, elles sont mignonnes, mais j'en ai rien à faire. Alors, bon... Alors, elles sont mignonnes, est-ce que tu vas marquer 5 points de plus? Ça m'arrangerait, hein.
2: J'aimerais bien.
1: C'est la question 4.
2: Et est forte.
1: Mais bien sûr, allez, Tina Arena pour te... Allez, une cloche sonne. Et on ne parle pas d'Éric Bastien, bien sûr. Alors,
3: ça suffit, écoutez.
1: Écoute bien cette question, mon petit Pascalou. Quelle grande ville est la destination symbolique des cloches de Pâques? Quelle grande ville est la destination symbolique des cloches de Pâques? Elles vont où les cloches de Pâques? Le lundi de Pâques. Dans quelle ville? Top chrono, 10 secondes.
2: Bah, il y a Rome.
1: Tu dirais Rome? Eh ben, tu as totalement raison, bien sûr, évidemment.
2: Ah, c'était facile.
3: Oui, c'était facile.
1: Bah, c'était facile. Oh, hey. Ok.
2: Elle trouve même difficile pour Julie parce que au moins comme ça, je peux gagner.
1: Eh ben, écoute, Tanne.
2: Excuse-moi, Julie.
3: Allez. Non, ce sera facile, Julie aussi. T'inquiète pas, ça va arriver dans un instant. Julie qui a 6 points pour l'instant, qui bah, est avec nous depuis midi, qui passe l'aspirateur, hein, je vous rappelle, entre midi et 13h, qui fait le ménage dans le Tarn, à Saint-Julien depuis. Alors, on a dit que tu étais mariée fraîchement, sous 38 degrés, avec Grégory, et nous allons parler de ta rencontre avec Grégory. Ah. Et vas-tu oser nous avouer ton état ce jour-là, Julie? À la feria.
4: Pardon? Oui.
3: Dans quel état tu étais ce jour-là?
4: Oh, on était bien.
3: Oui, on était bien accompagnés avec, disons-le, quelques drames, hein?
4: Oui, exactement, ouais. On était frais, comme on dit chez nous.
3: On était frais, avec modération. Bon, donc c'était la feria. Alors, qu'est-ce qui s'est passé? Tu connaissais le frère de Grégory, je crois, que tu as aperçu.
4: Oui, c'est ça.
3: Ouais, et alors?
4: C'est ça, et puis en fait, donc du coup, on était tout un groupe, et puis du coup, moi, je le connaissais pas du tout, alors que son frère, on se voyait dans d'autres soirées et tout ça, et
3: ouais.
4: Puis du coup, on s'est présenté, et puis le soir même, on va dire que je lui ai donné mon numéro, il m'a dit, donne-moi ton numéro, et je lui ai donné comme ça, à haute voix.
3: D'accord, et alors?
4: Et puis quelques jours plus tard, il m'a rappelé. Et puis ce qui est rigolo, c'est que il s'en est très bien souvenu puisqu'il a appelé un de mes oncles pour avoir mon numéro.
3: Ah oui, donc il se souvenait pas du tout du numéro que tu lui avais donné. Mais il t'a fait croire. Ah d'accord, il t'a fait croire qu'il s'en était souvenu alors qu'il a été récupérer le numéro auprès d'un oncle. D'accord.

0: Gaëlle, viens, je t'emmène. Et nous aussi, nous vous emmenons dans votre région dans moins d'une minute avec l'agenda de votre été qui vous propose des sorties et des activités dans votre coin. Puis retour de la musique avec Michael Sambello sur votre radio ici.
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3: La piscine de Roubaix, aussi appelée piscine du musée d'art et d'industrie André Diligent, est un lieu emblématique de la ville. Elle a été construite entre 1927 et 1932. À l'origine, c'était une véritable piscine municipale destinée à permettre aux habitants de se laver, de nager et de pratiquer des activités sportives. Ce qui rend ce lieu particulier, c'est son architecture inspirée de l'art déco. Le bâtiment possède de grandes baies vitrées, de magnifiques mosaïques et un bassin entouré de sculptures et de décors. Décoration colorée. Après sa fermeture en 1985, la piscine a été transformée en musée. Le musée de la piscine a ouvert ses portes en 2001. Aujourd'hui, on peut y découvrir des œuvres d'art, notamment des peintures, des sculptures, des textiles et des objets décoratifs. Le bassin a été conservé et constitue le cœur du musée. Beaucoup d'expos sont à découvrir tout au long de l'année et bien sûr cet été. Info sur roubaix-lapiscine.com.
0: Soyez les bienvenus si vous nous rejoignez. Nous sommes ensemble jusqu'à 13h pour s'amuser avec Valérie Damido, Eric Bastien et les meilleurs moments d'Otaquet. La suite juste après Michael Sambello, Maniac sur votre radio ici.

0: Pascal Sambello et une chanson que l'on a beaucoup passée dans Otaka car nos candidats avaient tendance à être maniaques. Faisons la connaissance de Sandrine maintenant. Sandrine qui a donné des noms sympas à ses tortues. Et Rémi d'ici Touraine qui a le même humour qu'Éric Bastien, figurez-vous. Et cela a beaucoup plu à Valérie Damido sur votre radio ici.
1: Alors Sandrine, tu joues avec ici La Rochelle, ah quelle belle ville. Tu habites Bréville en Charente, ah quelle belle région. Alors tu es brévilloise?
2: Oui, c'est ça.
1: C'est magnifique. Tu as 53 ans. Oh, quel bel âge. Tu es mariée à Steve. Tu as deux enfants.
3: Comment quel beau enfant.
1: Oh, quel beau enfant. Comment ils s'appellent? Comment s'appellent tes enfants?
2: Kevin et Jérémy.
1: Papa.
3: Oh, quel beau prénom.
1: Oh, quel beau prénom. Non, j'ai décidé que vu qu'on vit dans un monde un peu compliqué, tout va me... Ouais. Je vais positiver tout.
3: Ah, c'est votre côté, Jacques Martin.
1: C'est ça. Tu as deux petits enfants, Charlie et Pablo.
2: Oui, c'est ça.
1: Ah, voilà. Et alors,
2: que du bonheur.
1: Que du bonheur. Bah, les tortues, au moins, quand tu... Ah, c'est... Au moins, tu n'as pas besoin de les emmener courir dehors. Parce que tu as deux tortues. Et tes tortues, elles ont des noms. Mon Dieu, qu'elles me font rire. Elles s'appellent Chris et Marquez.
2: Oui, c'est ça. C'est mes petits-enfants.
1: Voilà. Alors, Chris et Marquez. Chris Marquez, si tu nous entends, sache que des tortues portent ton nom. Tu as mis des perfectos avec des clous comme Chris Marquez ou pas du tout?
2: Non, pas du tout, non.
1: Ah bah il faut, hein, au cas où tu l'as pas vu, Chris Marquez, tous
2: non,
1: les...
2: Non, mais ils avaient les petits chocolats de Pâques sur la carapace.
1: Quand même. Ah bah voilà, bah c'est ça, bah c'est les perfectos de Chris Marquez, hein, j'ai envie de dire.
3: Consécration d'une carrière pour lui.
1: Bah voilà, Chris Marquez, champion du monde de salsa, et bah il finit avec des
3: chocolats sur la tête.
1: Tu es agent territorial et tu t'occupes des enfants à la cantine de l'école primaire, c'est sympa?
2: Ouais, très sympa.
1: Bah c'est bien. Alors... On va essayer, ma petite Sandy, de marquer ton premier point avec la première question, vrai ou faux. Allez, extrait.
4: Qui n'a pas mis déodorant?
1: Moi, je salue Céline Maréal qui a le don de nous trouver des chansons. Il y a une chanson sur le déodorant. Bon, bah ça, comment on peut dire?
3: Oh, quelle belle réalisatrice!
1: Quelle belle réalisatrice! Alors, ma petite Sandy, écoute bien. Chaque seconde dans le monde, il se vend 111 flacons de déodorant. Chaque seconde dans le monde, il se vend 111 flacons de déodorant. Vrai ou faux, top chrono, 5 secondes.
2: Vrai.
1: Eh ben, t'as bien raison, parce que c'est vrai. Ça fait 3,5 milliards de déodorants vendus chaque seconde. Et voilà, c'est magnifique. Un point pour toi.
3: Rémi est avec nous, avec ici Touraine. Comment ça va, Rémi? Bonjour.
5: Bonjour.
3: Rémi,
5: ça va, ça va, ça va.
3: 42 ans, qui habite à Saint-Avertin, en Indre-et-Loire. Comment on appelle les habitants de chez toi, Rémi?
5: Ah ben, les bons.
3: Les bons?
5: Les meilleurs.
1: Je sais. Ah, d'accord, d'accord. Oh, quelle
3: belle vanne! Oh là là, je sens qu'on va bien s'entendre avec Rémi. D'ailleurs, je vais tenter de rivaliser. Écoute bien, c'est de bonne vanne que je mettrai dans mon spectacle. Je découvre que tu es marié à Gwenaëlle, à une fille. Ah, t'es marié, t'as une fille, donc tu n'es pas...
5: Ah bah, marié. Ah bah, ça me l'a fait toute la vie,
3: hein. Voilà, voilà, voilà.
5: J'ai le droit tout le temps.
3: Ouais, bah oui, oui, oui, oui. Mais moi, je te l'avais jamais fait, c'est personnel.
5: Bah,
3: oui.
5: En primaire, j'ai le droit au collège, j'ai le droit au lycée, et dans mon ambulance, ah. Et bah, j'ai encore le droit.
3: Aïe, aïe, aïe.
1: Et comment, excuse-moi, mais comment s'appellent tes parents?
5: Je sais plus. Non, j'ai écouté. Et Brigitte.
1: Bah, on les remercie de t'avoir donné ce prénom.
3: Mon Dieu, tu as un chat qui s'appelle...
5: En fait, c'est le prénom de mon grand-père.
1: Ah, d'accord. Bah, dis donc, il était moderne, ton grand-père.
5: Donc, c'est mon grand-père qu'il faut... Mon arrière-grand-père, d'ailleurs. Ouais.
1: Bah, c'est bien.
3: Oh, Rémi, je sais plus où il habite, quoi. Franchement, il sait plus qui est sa famille, le père, le grand-père. Oui, oui. Comment s'appelle ton chat? Tu t'en souviens?
5: Ouais, Kaline.
3: Kaline. Et le chien?
5: Easy.
3: C'est quand même, c'est fou ça. Et Rémi.
5: Non, mais je l'appelle pas, je le siffle.
3: Oui, bah oui, bien sûr. Alors, justement, c'est marrant que tu parles de ça parce qu'on te surnomme le siffleur. Est-ce que tu peux nous dire pourquoi?
5: Eh ben, parce que je siffle tout le temps. Dans le cas, je fais du vélo, je siffle. Je travaille, je siffle. Je conduis, je siffle. J'adore siffler.
3: Quoi, t'es un mec heureux, quoi. Vas-y, ça donne quoi quand tu siffles, là, quand tu joues au taquet? Je joue au taquet, je siffle. Ça donne quoi?
5: Vous êtes prêts?
3: Ouais.
1: Ouais, vas-y.
5: Allez. Je vous fais un soprano.
1: Vas-y, vas-y.
5: Oui, je m'arrête.
3: Bravo, ah, alors, bravo. Ouais.
1: Là, arrête, oh là, tu vas avoir tous les clébards du quartier qui vont venir chez toi.
3: Ça candide, peut être... On dit ça. Alors, Rémi est ambulancier, tu viens de l'évoquer. Avant, tu travaillais dans une usine dans l'agroalimentaire. Mais petit, tu voulais être un héros avec un lasso.
5: Eh oui. Exactement. Quand on me demandait ce que je voulais faire plus tard, au collège,
3: oui.
5: Alors déjà, je ne savais pas trop, bah, je voulais être Indiana Jones.
3: Oh là là.
1: Normal.
3: Génial.
5: Bah ouais, classique. Je les regarde encore. Hein.
3: Bah bien sûr.
5: Les derniers, je les ai en DVD.
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0: Soirée sur scène, version Jennifer dans la playlist d'ici. Jennifer qui prépare d'ailleurs un album hommage à Dalida. Nous sommes toujours avec Sandrine d'ici à La Rochelle qui avoue être une mauvaise perdante dans les meilleurs moments de taquet. Et Rémi d'ici Touraine qui est râleur par principe. Valérie D'Amido et Eric Bastien ont vraiment beaucoup ri avec ces deux candidats en avril dernier sur votre radio ici.
1: Alors Sandrine, tu as 3 points, tu es largement en tête, mon petit bouchon.
2: Tant mieux d'ailleurs, parce qu'il paraît que tu es mauvaise perdante.
3: Oui, c'est vrai. Oui, oui, je confirme.
2: Il paraît que ton mari ne veut plus jouer avec toi.
3: Bah non. Et encore, je me suis calmée dans les débuts. Non, il voulait plus jouer avec moi.
2: Ah oui, non mais là, c'est-à-dire que si tu perds, comment ça se passe? Tu hurles, tu cries, qu'est-ce qui se passe?
3: Eh ben, je dis que c'est qui triche, c'est que...
2: Ah oui, tous les...
3: Oui. Voilà.
2: Ah d'accord, ok. Ça... Tous les jeux, où il y a un jeu en particulier où tu n'aimes pas perdre?
3: Ah non, tous les jeux.
2: Ah oui, tous les jeux, d'accord, on n'est pas...
3: Tous les jeux, oui, je sais pas, je suis... Voilà. Mais ma sœur est un peu pareille quand même. Hein.
2: Ah oui, d'accord, c'est de famille donc.
3: Ouais, ouais, je crois que c'est famille, on a hérité de ça, mais...
2: Très bien, ok. Bon, ok. Alors, si tu devais déjeuner avec une célébrité, toi, t'aimerais bien déjeuner avec elle.
3: Eh oui.
2: Mylène Farmer, tu l'aimes bien, Mylène, hein?
3: Ah oui, je l'aime bien.
2: Ah oui,
3: ah oui, oui.
2: Ah oui, bah oui, bah oui. Ah oui, toi, tu trouves qu'elle est mystérieuse, tout ça, qu'elle fait des clips incroyables. Toi, t'adores, hein?
3: Ouais, voilà, j'aime bien. J'aime bien ce côté mystère. Elle ne fait pas beaucoup parler d'elle. Et voilà. Tout ce qui est mystérieux, moi, j'aime bien.
2: Ouais, puis comme t'aimes le noir, on est dans le gothique. On est parfait pour Mylène.
3: C'est ça.
2: Exactement. Alors, ma chérie, c'est la question à choix multiple. Tu vas pouvoir marquer 3 points de plus. Je pose la question. Je te fais des propositions. Et à mon top chrono, tu auras 10 secondes pour me donner ton choix. Tiens, une petite ambiance. Les épices. Alors écoute bien. Quelle épice est traditionnellement utilisée pour parfumer le goulash, le célèbre ragoût de viande? Alors, le paprika, le curry, la cannelle, le bastiano.
4: Oui.
2: Alors, quelle épice est traditionnellement utilisée pour parfumer le goulash, paprika, curry, cannelle ou bastiano? Top chrono, 10 secondes.
3: Paprika.
2: Paprika. Eh bien, est-ce que c'est une bonne réponse? C'est une bonne réponse.
4: Oh là là, bravo.
2: Eh oui, voilà, il y a des oignons, du paprika, de la viande. C'est un plat traditionnel hongrois et c'est magnifique, ça te fait 3 points de plus, tu as 6.
4: Rémi est avec nous pour l'instant. Rémi, tu as 2 points, mais attends, on n'a pas encore joué. Rémi en Touraine qui habite à Saint-Avertin. Tu nous as dit que les habitants, c'était les bons, les meilleurs. Et jusque-là, tu le prouves, ça va. Mais attention, ne te laisse pas aller non plus, Rémi. Rémi, ambulancier depuis maintenant 5 ans. Alors, il y a un truc un peu étrange. C'est que tu as apprécié au professeur Coupès que tu ne supportais pas tous les trucs étranges qui sortent de notre corps.
5: Ah oh, putain non.
2: Hop, mais c'est quoi cœur. Les
4: mais, ouais, parce que, mais oui, tu penses à quoi?
5: Bien, depuis que je travaille dans le secteur de l'ambulance, une nouvelle règle est apparue que j'ai instaurée. Quand on salit l'ambulance, on nettoie l'ambulance. Et ben je vais vous dire, les gens, quand ils ont envie de vomir, ils serrent les dents.
4: En gros, t'aimes pas si on vomit, des choses comme ça, quoi. C'est à ça que je pense, moi.
5: Ah, le vomi, je ne supporte. Tu vomis, je vomis.
4: Oui. Ah, ah, oui, ah oui,
5: donnant, donnant.
4: Ouais. Ah, donnant, donnant. Ouais. T'as bien choisi, ambulancier, hein. Du coup. Bon, bah écoute, c'est une des règles que tu as mis en place. Alors, une autre règle que ta femme essaye de supporter, c'est ton côté très maniaque et très râleur. Parce que j'ai découvert, Rémi, que t'étais un grand râleur.
5: Ah ben, monsieur, je suis français. Et de par tradition, je râle, effectivement. Ma pizza n'est pas assez cuite. Mon steak n'est pas saignant. Je suis levé ce matin et il y avait la table qui n'était pas rangée. Et je râle, je râle. Et oui, monsieur.
4: Rémi, monsieur, c'est la France. C'est la France.
5: Oui, c'est la France.
4: Ben, bien
2: oui,
4: sûr.
2: Monsieur, la France, pays de râleurs, oui.
4: Et il n'accepte pas la critique. Il est français. Il est rancunier. Il est français.
2: La main sur le cœur. Oui, monsieur.
4: Oui, monsieur, tout énerve. Bah, tout doit être rangé à sa place, alors que ta femme s'en moque totalement. Elle a l'habitude de mettre tout dans les boîtes. Qui t'énerve aussi, Rémi.
5: Attends, ma femme t'entend, là, fais gaffe.
4: Je t'embrasse, Gwenaëlle.
5: Doucement, doucement.
4: Jeannette, vive la France, vive la France, vive la France, Jeannette, vive la France. Bon, Rémi est extraordinaire. Rémi, tu nous fais bien rire en tous les cas.

0: Souvenir de 1971, la maison près de la fontaine, Nino Ferrer, sur votre radio ici. Dans un instant, Valérie Damido et Eric Bastien joueront avec Christine d'ici Isère, qui a élevé des pigeonneaux. C'est tout mignon comme histoire. Et Fabien d'ici Besançon, qui lui aurait aimé être un oiseau. A tout de suite sur votre radio ici.
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3: Ah là là là, Christine, on parlait des animaux. Tu aimes tellement les animaux que tu t'es même retrouvée à élever des pigeons.
4: Ah oui, des pigeonneaux.
3: Et alors, tu les as trouvés
4: où des pigeons?
3: Et bien,
4: on me les a amenés, c'est mon ex-conjoint qui me les avait amenés, qui a récupéré ça, je ne sais pas où, dans une grange ou sur un chantier, je ne sais pas. Il me les a amenés tout bébés, donc j'ai dû leur donner la béquille, comme leur maman. Je les prenais contre moi, j'ouvrais le bec, et tous les deux, pi, pi, pi, pi, quand c'était un, c'était pas l'autre, quand c'est l'autre, c'est l'autre. Et c'était un mâle et une femelle, et je les appelais Laurel, la femelle, et Hardy, le mâle.
3: Oh, pourquoi tu les as pas gardés?
4: Ah ben, j'ai pas de maison, puis j'ai pas de volière, donc du coup, ce que j'ai fait, je les avais amenés une fois dans un parc, un immense parc. Je me suis dit, bon, ben maintenant ils sont adultes, ils vont se débrouiller tout seuls. Je leur ai appris à voler. Je les soulevais comme ça entre mes deux mains en l'air, puis je les envoyais en l'air comme ça. Ben, au début, ils se cognaient un peu à droite, à gauche. Et puis après, ben, ils ont écarté leurs ailes et ils ont appris à voler.
3: Ah, mais
4: quand ils ont été adultes, je les ai amenés dans un immense parc, je sais pas, pas trop loin, mais pas en bas non plus de mon domicile. Je les ai posés sur un tronc d'arbre, juste le tronc. Je leur ai posé quelques graines dessus. Et puis je leur ai dit, ben, au revoir mes bébés, maintenant il va falloir que vous grandissiez. Sans moi, je suis juste votre mère adoptive, il n'y a plus moi.
3: Ben voilà.
4: Je me suis retournée les larmes aux yeux, je me suis dit, oh là là, est-ce qu'ils vont arriver à se nourrir tout seuls?
5: Mais que, oui,
4: je ne sais pas, donc je suis rentrée à mon domicile, j'étais avec mon papa âgé, et ben ils étaient rentrés avec moi.
3: Et voilà,
4: avant moi.
3: Et ben, bien
4: ils étaient rentrés avant moi, ils étaient sur ma balustrade, tous les deux là, et quand je suis rentrée, je leur ai fait un bisou sur la tête, j'ai dit, oh mes petits chouchous.
3: Et voilà, fallait t'en servir comme pigeon voyageur. Alors on va voir si tu marques 5 points de plus avec la question cash et le générique, tiens. Une fille, Hélène et les garçons, oh là là. Alors, Hélène et les garçons, c'est une série, tu connais Hélène et les garçons, Christine?
4: Oui.
3: Alors, dans la série Hélène et les garçons, de quel instrument de musique jouait Christian, alias Cri-Cri d'amour? De quoi jouait Cri-Cri d'amour? Top chrono, 10 secondes.
4: Le tambour, de la batterie, je sais pas.
3: Ah bah faut choisir.
4: La batterie.
3: Eh ben, évidemment que tu as bien de chance parce que c'est de la batterie. Exactement, il y avait Nicolas qui jouait de la guitare, Étienne de la basse, bravo. Ça fait 5 points et ça fait 9.
6: Et vous savez que je collabore avec lui, hein. C'est lui qui compose d'ailleurs la batterie, toutes mes blagues pas drôles. Hein. Ça c'est lui, c'est Cri-Cri ça. C'est Cri-Cri d'amour qui veut le faire.
3: Ah oui,
6: c'était très drôle parce qu'ils faisaient que de l'air batterisé. 1, 2, 3, 4, voilà.
3: Dépêche-toi.
6: Bon, Fabrice, faut se dépêcher. Fabrice, Fabrice avec ici Besançon qui voudrait déjeuner avec Danny Boone.
7: Que je passe mes vacances tout à l'heure. De ch'téri.
6: Ça, hein, tu adores?
7: De ch'téri, bah oui.
6: Mais tu parles le ch'ti?
7: Bah ouais, je voudrais dire à Christine, dans le Nord, ceux qui font des pigeons. L'âge-flore, ben, c'est des colonneux.
6: Ah, colonneux. D'accord.
3: D'accord.
6: Ça, c'est comme ça qu'on appelle les oiseaux, quoi. C'est ça.
7: Eh ben, c'est ceux qui élèvent les pigeons.
3: Oh, voilà.
7: Les courses.
6: Ben, c'est marrant
7: les courses de pigeons, plutôt.
6: C'est marrant qu'on parle de ça, parce que si t'étais un animal, on ne se l'est pas dit, t'aurais justement voulu, enfin, tu aimerais être un oiseau, toi.
7: Ah, un oiseau, ouais.
6: Ouais.
7: Pour voir le monde d'en haut, ouais. Pour voir tout la méchanceté d'en haut, quoi. Puis partir... visiter.
6: Je comprends bien. Bah, demande à Christine de t'élever, elle connaît bien la bête, les petits oiseaux, elle va s'occuper de toi, elle va te poser sur un trou, elle va te dire, allez, ils vont s'envoler, ça va le faire.
7: Après, moi je suis d'accord avec les avis de Christine, avec les animaux, tout ça.
6: Bah, je sais bah, que ça marche, c'est un grand défenseur de la nature, blague à part.
3: Eh ben voilà.
6: Jouons à présent, parce que l'émission avance, c'est qu'à un moment donné, Wendy Bouchard nous dit, oh, les gars, 13h, voici 5 points, oui, 5 points qui arrivent, peut-être, c'est vrai. J'adore cette pépite, merci Céline Lebrun. Jean-Louis Aubert a chanté un jour une chanson qui s'appelle Plâtre et Ciment, c'est ça là.
3: C'est un hommage à mon
6: Déco,
3: travail.
6: Bien sûr. Évidemment,
3: c'est tellement Jean-Louis et sa maroufleur.
6: Vous me l'avez ôté de la bouche, c'est
3: voilà.
6: Comment appelle-t-on l'outil, Fabrice, qui permet de lisser le plâtre? Comment appelle-t-on l'outil qui permet de lisser le plâtre? Le plâtre, pardon, l'outil, top chrono, 10 secondes.
7: L'outil qui permet de lisser le plâtre.
6: Oui, c'est ça.
7: La spatule.
6: La spatule.
7: La spatule.
6: Non, non, non, j'ai inscrit la spatule et la spécialiste du genre. Oh, Rose, nanani, nanana.
3: Ouais, c'est vrai, c'est une spatule ou une taloche, bravo.
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0: 7h32, The Silence. Merci d'avoir passé cette heure avec nous et les meilleurs moments d'Otaquet. La suite lundi avec des histoires de mariage, de spéléologie et de vaches, entre autres, sur votre radio ici.
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0: Très bonne fin de semaine avec votre radio ici. Il est 13h. Le journal Morgane Guillaumard.
2: L'incendie dans les Landes s'est approché dangereusement de plusieurs maisons. Les fortes chaleurs inquiètent les pompiers sur place. Journée à haut risque encore aujourd'hui. Nous y serons dans un instant. Nom, date de naissance, adresse. Des pirates informatiques ont probablement dérobé les données de 700 000 personnes. Information à venir dans ce journal. Des trains et des avions supprimés. Des gros bouchons sur les routes. Un week-end compliqué à venir. Tout mode de transport confondu. Et un grand nageur qui met fin à sa carrière. Florent Manodou l'annonce au championnat d'Europe de natation.
0: Les femmes sont aux portes de plusieurs maisons dans les Landes.
2: À une dizaine de mètres seulement d'habitation de Luglon, petite commune près de Mont-de-Marsan, l'incendie est freiné pour le moment, mais la situation est défavorable selon le préfet. Le feu a parcouru 1100 hectares depuis hier après-midi et il y a deux foyers actifs bien distincts. Hugo Marceau, vous êtes sur place au sud-ouest de Luglon, près d'un camping qui a été évacué et la situation est assez aléatoire.
3: Ouais, situation assez étonnante. À quelques centaines de mètres seulement, deux camions, deux ambiances. D'un côté, les pompiers chargés de la protection du camping évacué hier soir. Eux soufflent le temps d'une pause déjeuner. Certains venus de Dordogne ou de Haute-Vienne profitent des transats laissés vacants sur site. À l'arrière, les premières opérations de noyage ont commencé. Ici, tout proche des chalets en location, les flammes sont éteintes, mais elles culminaient encore à plus de 3 mètres de haut en tout début de matinée. Et tout proche, le temps de prendre la route sur quelques mètres, direction Arangos, au sud. Là, pompiers et agriculteurs luttent contre des reprises de feu. Une s'est déclenchée sous nos yeux en quelques secondes au bord de la route. La hausse des températures commence à agir et fait naître la crainte d'une après-midi délicate. Il faut à tout prix éviter que les deux foyers ne se rejoignent, m'indiquait il y a quelques minutes un lieutenant.
2: 525 personnes ont dû quitter leur logement en vitesse et 500 pompiers sont toujours mobilisés sur place, appuyés par des moyens aériens. Les prochaines heures sont donc cruciales, les températures restent élevées. Les Landes sont toujours en vigilance orange canicule, tout comme 74 autres départements. Les pompiers luttent d'ailleurs toujours contre deux incendies ailleurs en France. Dans le Pas-de-Calais, le feu est contenu mais pas encore fixé. 190 hectares parcourus, une maison détruite, trois pompiers ont été légèrement blessés. Et en Bretagne, 230 hectares ont brûlé dans la forêt de Saint-Just, au nord de Redon, en Ille-et-Vilaine. Le feu ne progresse plus. Mais il n'est pas encore fixé. Et alors que le pays est toujours en proie aux flammes, la police cherche à trouver les responsables de ces incendies. Il y a eu 474 interpellations, dont 183 mineurs depuis le début de la saison. Chiffre donné aujourd'hui par le ministère de l'Intérieur et parmi eux, cet adolescent de 15 ans mis en examen après la mort de deux pompiers dans l'incendie près de l'aéroport de Bordeaux. C'était le 21 juillet dernier.
0: Les données personnelles de 700 000 Français ont potentiellement été piratées.
2: Oui, le site des impôts a été victime d'une cyberattaque. On l'a appris hier soir, mais ce piratage informatique a eu lieu fin juin. Les hackers ont récupéré sur le système d'information du fisc des dizaines de milliers d'informations. Arthur Fradin, bonjour.
4: Bonjour à tous.
2: Une cyberattaque revendiquée par des pirates informatiques selon Bercy.
4: Oui, revendiquée par un pirate informatique qui depuis quelques jours s'attribue des actions partout dans le monde, dont celle-ci donc à l'encontre des finances publiques françaises. Selon ses dires, il aurait réussi à piéger un employé du fisc après avoir usurpé une identité. On n'en sait pas plus pour à la fin consulter et extraire ses données. Le pirate affirme ainsi détenir nom, date de naissance, adresse, identifiant foncier et information sur les biens détenus. Près de 700 000 personnes, dont 400 000 particuliers, le reste ce sont des professionnels, seraient concernés et ces fichiers de données seraient désormais en vente pour plusieurs milliers d'euros. Les protections et boucliers anti-cyberattaques sont aujourd'hui insuffisants face à ces hackers très entraînés. Selon Olivier Brunel, il est secrétaire général du syndicat Force Ouvrière des GFIP.
5: C'est aussi le révélateur d'une insuffisance d'investissement, et notamment d'investissement dans la sécurité des dispositifs et des systèmes d'information. C'est-à-dire, comme on est à la recherche d'économies permanentes, etc., on affiche souvent les ambitions des États-Unis, mais le budget du Bangladesh pourrait y faire face. Donc forcément, il y a un problème d'échelle.
4: Et les usagers touchés par cette fuite de données seront informés individuellement, promet Bercy. La DGFiP a déposé plainte et poursuit ses investigations.
2: Merci Arthur Fradin. Par ailleurs, une autre plateforme a été victime d'une cyberattaque, un prestataire de Santé publique France. Les informations de près de 80 000 personnes ont fuité. Pas de données de santé, mais des adresses mail, postales et des numéros de téléphone. Encore un week-end très chargé sur les routes. Oui, grand chassé croisé à venir. Et il n'y a pas que pour les automobilistes que ça s'annonce compliqué. Bonjour Valentin Bertrand.
6: Bonjour.
2: Tous les modes de transport sont perturbés.
6: Et on commence par le train. De nouvelles suppressions annoncées aujourd'hui à cause de la canicule sur la quasi-totalité du pays. 20 intercités sont annulées cet après-midi sur les trois lignes équipées de vieilles voitures corail, c'est-à-dire Paris-Limoges-Toulouse, Paris-Clermont-Ferrand et Bordeaux-Toulouse-Marseille, soit 4 trains sur 10. Et malgré le maintien de cette alerte canicule, demain la situation devrait la rentrer dans l'ordre ce week-end, nous indique la SNCF. En Normandie par contre, le trafic s'annonce très perturbé sur la plupart des lignes au départ ou à destination de Paris. La moitié des trains ne roulera pas, avec ici la combinaison d'une grève et de gros travaux en Île-de-France. Une grève aussi dans les airs chez EasyJet. 40 vols annulés demain. Le nombre n'est pas encore connu pour dimanche. Ça concerne les deux aéroports parisiens, mais aussi Lyon, Nice, Nantes et Bordeaux. La mobilisation là vient là des hôtesses et stewards. Ils dénoncent les rythmes de travail et les changements de planning opérés par la compagnie à bas coût. Enfin, sur les routes, c'est le traditionnel week-end de chassé-croisé, avec sur les cartes bison futées aujourd'hui tout le pays en orange, le sud-est en rouge dans le sens des retours. Demain, ce sera noir en Auvergne-Rhône-Alpes pour les départs et rouge partout ailleurs dans les deux sens.
2: Et les informations et les conseils pour savoir quels sont les grands axes à éviter sont à retrouver sur notre site internet ici.fr. Est-ce une intoxication alimentaire qui a causé la mort d'une fillette en Bretagne ? C'est la question que se posent les parents de cette petite fille d'à peine 3 ans. Elle est morte à l'hôpital de Brest il y a 2 semaines, quelques jours après avoir mangé une pizza dans un restaurant de Quimper qui lui a donné des maux de ventre. Pour la famille, son décès est lié au repas, à la bactérie Escherichia coli, mais le parquet de Quimper écarte presque cette hypothèse, Thierry Maïs.
7: C'est tout l'objet de l'enquête pénale qui est ouverte pour connaître les circonstances précises de ce décès. 5 jours avant la mort de la fillette, les parents que nous avons contactés affirment être allés dans un restaurant de Quimper avec leur fille. Ils auraient consommé tous les trois une pizza et la famille a ensuite été malade. Les parents évoquent des maux de ventre et des diarrhées. La fillette est alors hospitalisée et pour ses parents, le décès pourrait être lié à ce repas. Mais le parquet de Quimper se montre, lui, beaucoup plus prudent. Des analyses ont été effectuées par la direction départementale de protection des populations du Finistère dans le restaurant dans lequel la famille dit avoir mangé. Et selon la procureure, ces premières investigations n'ont pas mis en évidence la présence d'une bactérie susceptible d'être à l'origine du décès de la petite fille. Le communiqué précise néanmoins que ce décès pourrait être dû à une contamination bactérienne. C'est tout l'enjeu des investigations qui se poursuivent pour rechercher les causes de sa mort.
2: Les précisions de Thierry Mays, ici Brice Diesel. 13h08 sur votre radio ici et les touristes sont encore nombreux ce week-end à profiter de vacances au bord de la mer. Et si vous allez dans le nord, vous aurez peut-être la chance d'apercevoir des phoques échoués sur la plage, notamment en baie de Somme. Et il est important de rappeler qu'il ne faut surtout pas s'approcher tout près d'eux au risque de les perturber, Clémence Suléda.
8: Depuis la plage de Galet, Julie et David, un couple de Belges, admirent les phoques.
9: On voulait faire du vélo, tout est full, et on s'est dit, alors on va venir voir cette petite bête.
8: La longue vue et les explications, c'est Marion Mao, agent de la réserve naturelle, qui les fournit.
10: On a les phoques vaumarins et les phoques gris. En gros, ça va faire une moyenne de 1000 phoques dans la baie.
8: Un autre touriste s'avance, il a repéré le polo belge de la médiatrice.
11: Juste près des gens, là-bas, il y a un bébé phoque échoué sur les galets, je ne sais pas si c'est très normal.
10: On va aller faire d'accord. Merci.
8: Simon raconte que des touristes italiens se sont approchés de l'animal.
12: Le phoque a eu très peur d'un coup et a commencé à partir. Le monsieur a commencé à le caresser une fois ou deux.
8: C'est la chose à ne pas faire, s'inquiète Marion Mao.
10: Là on voit, il se redresse, il regarde autour de lui. Là effectivement, il est dans un état où de stress.
8: Elle appelle l'association Picardie Nature et quelques minutes plus tard à peine...
13: Je vous demande de retrouver un maximum de
8: Aurélie, une bénévole, arrive à la rescousse.
14: Et nous, on va faire un périmètre de sécurité.
8: Il faut éloigner les touristes à au moins 300 mètres.
14: Donc là, on va laisser se reposer un maximum. Un phoque qui ne sait pas se reposer, c'est un phoque qui s'affaiblit, un phoque qui s'affaiblit.

0: Attention, incroyable, coup de tonnerre. Manodou est à l'heure. Ça n'est pas l'heure Manodou, c'est Florent Manodou. Incroyable sensation. Le petit frère s'est fait un prénom. Florent Manodou, champion olympique. Et l'or qui pleure. Frédéric Bousquet, son bon frère qui doit être devant la télé, doit exulter. Incroyable sensation. Oh, le coup de tonnerre.
1: Et un jubilé est prévu demain soir depuis la piscine de Saint-Denis pour célébrer cette carrière de Florent Manodou. Et aujourd'hui marque le retour dans le bassin de Léon Marchand. Le quadruple champion olympique s'est qualifié ce matin pour les demi-finales de 200 mètres papillons qui ont lieu ce soir au championnat d'Europe de natation. Et des bassins au terrain de foot, deuxième journée de Ligue 2 aujourd'hui. Et la Ligue 1, elle, ce sera la semaine prochaine. Le trophée des champions, c'est dimanche. Lens affrontera le PSG.
2: Merci Morgane Guillaumard et rendez-vous à 14h pour le retour de l'info. Allez, restez avec nous dans une minute. Nous prenons la direction du Pays Basque et de Bayonne, plus exactement, avec des conseils craquants, fondants, mousseux et gourmands dans la vraie capitale du chocolat sur votre radio ici.
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2: Avis aux gourmands et à tous ceux qui sont toujours partants pour un carré de chocolat, ou deux, ou trois. Aujourd'hui, nous partons à Bayonne et nous visitons cette ville des Pyrénées-Atlantiques grâce à l'histoire de ce produit. Et croyez-moi, à la fin de la balade, vous aurez une furieuse envie chocolatée.
10: Bayonne, c'est la porte d'entrée du Pays Basque. C'est une terre de rugby. C'est le jambon. Et bien sûr, les fêtes de Bayonne. Mais moi, je vais vous donner envie de découvrir un Bayonne mousseux, craquant et gourmand. Car ce que vous ne saviez peut-être pas, c'est que c'est la vraie capitale du chocolat en France et dans le monde. Et vous allez voir que c'est avant tout grâce à l'aide des commerçants portugais et à la place stratégique du port de Bayonne. Mais n'allons pas trop vite. Et à la fin de cet épisode, vous allez comprendre pourquoi de gros rochers étaient indispensables à la recette du chocolat telle qu'on la connaît aujourd'hui. Je m'appelle Médéric Bouillon, je suis animateur à ICI Pays Basque. Et j'adore Bayonne, parce que j'adore la fête. J'aime la culture basque, son architecture avec les maisons à colombages, les flèches de la cathédrale. Bayonne est une ville de caractère. Ici, on entend parler en basque, en gascon et en français, mais surtout chanter. À Bayonne, on vibre dans les tribunes du stade Jean Daugé ou place de la Liberté, où en juillet pour les fêtes, les clés de la ville vous sont confiées. Si comme moi vous aimez manger, ici c'est possible toute la journée. Chipiron, les calamars basques, chistora, notre célèbre saucisse rouge, chuleta, notre côte de bœuf, c'est toujours un délice. Bienvenue dans Partir, Bayonne, la vraie capitale du chocolat. Notre point de départ, c'est rue Jacques Lafitte, dans le Petit Bayonne. C'est un quartier historique de la ville. On emprunte des ruelles médiévales, on aperçoit des maisons à colombages rouges. C'est vraiment l'endroit pour faire la fête et prendre l'apéro. Et ce qui surprend ici, c'est que dès qu'on arrive, la rue est embaumée d'un parfum de chocolat. Et si on sent cette odeur, c'est qu'on arrive devant la boutique atelier de Monsieur Chocolat. Ici, chocolat, on l'écrit chocolat. T-X-O-K-O-L-A. Chocolat, en basque. Ici, je vous emmène en immersion dans l'univers du cacao. On pousse la porte pour découvrir ce qu'il y a derrière les vitrines.
11: Bonjour,
12: bonjour.
11: Monsieur Chocolat.
12: Bonjour.
11: On vient pour la visite.
10: Dans une ambiance chaleureuse et gourmande, l'accent est mis sur la passion du produit plutôt que sur la quantité. Mon conseil, c'est de venir ici en famille pour découvrir les étapes de la fabrication d'une tablette de chocolat de A à Z, de la torréfaction des

0: 16 au moulage final. Si vous êtes nombreux, pensez à réserver en avance en passant simplement un petit coup de fil à la chocolaterie. Une fois qu'on est à l'intérieur, on découvre à droite la partie boutique et à gauche la partie atelier. Et c'est là qu'on peut voir toute la chaîne de production artisanale du chocolat. D'abord, on torréfie les fèves de cacao, puis on les pèle pour enlever la peau. Il y a ensuite l'étape du malaxage. On ajoute du sucre pour obtenir une pâte qu'on va broyer. Puis on fait chauffer le chocolat pendant 3 jours avant de le mouler pour obtenir une tablette. À chaque étape, on en prend plein les yeux, les narines et les papilles. Le conseil que je peux vous donner, s'il n'y a qu'une seule chocolaterie à choisir, c'est d'aller chez ce monsieur de chocolat. Car en centre-ville de Bayonne, il est le seul à vous faire découvrir la fabrication du chocolat de A à Z. Il fait partie du cercle très fermé des chocolatiers français à travailler la matière depuis l'origine, la fève de cacao.
1: On va prendre le moule et on va venir peser 100 grammes dans chaque tablette.
2: Moi, je vais mettre la cuillère, ça va être trop bon.
0: Et vous ne pouvez pas quitter Monsieur Chocolat sans goûter son délicieux breuvage, un jus de cacao. Non, ça n'a rien à voir avec le fameux chocolat à boire. Le jus de cacao, c'est l'extraction du mucilage, la pulpe blanche qui entoure la fève de cacao avant la fermentation. En fait, c'est le fruit du cacao. Le jus de cacao, c'est jaunâtre, c'est très doux. Ça peut rappeler le jus de litchi. Mais je vous ai promis de vous faire découvrir mon lieu préféré. On quitte le petit Bayonne pour rejoindre une rue que l'on appelle la rue des chocolatiers. En moins de 10 minutes à pied, c'est fait. On y va tout de suite. Ici, on est donc dans cette rue que l'on appelle la rue des chocolatiers. Mais son vrai nom, c'est la rue Portneuf, dans le Grand Bayonne. On est dans le quartier le plus ancien de la ville, où l'on retrouve ses principaux monuments. D'ailleurs, au bout de la rue Portneuf, on aperçoit la cathédrale de Bayonne et ses flèches de plus de 80 mètres de haut. C'est très impressionnant. Si lors de votre visite il fait beau, je vous conseille de prendre le temps d'observer les façades des immeubles et leurs volets colorés. Sous les arceaux bayonnais, c'est l'idéal pour faire du shopping par temps de pluie. Et vous vous demandez sûrement pourquoi on surnomme cette rue Portneuf la rue des chocolatiers. C'est parce qu'il y en a 4. Mais vous allez voir, il y en a un qui est bien particulier. Il est installé ici depuis 1760. On avance un peu et on se trouve au 19 de la rue Portneuf, devant la boutique Salon T chez Cazenave. Comme Monsieur Chocolat, chez Cazenave est membre de l'Académie du chocolat de Bayonne. C'est une association de promotion du chocolat artisanal. D'autres chocolatiers en font partie, comme Daranat, les Chocolats Pascal, la Maison Pariès et l'Atelier du Chocolat. Ce que j'adore chez Cazenave, c'est que j'ai l'impression d'être en première classe dans Titanic. Il y a des boiseries au mur, des grands miroirs, des vitraux travaillés, c'est vraiment magnifique. On est transporté dans une autre époque, on est complètement déconnecté. D'ailleurs, je vous préviens, ici, ça ne capte pas. Donc on laisse les portables de côté et ça fait du bien. Pour comprendre pourquoi Bayonne est la vraie capitale du chocolat, on a la chance d'être accompagné de Jean-Paul Carrère, président de l'Académie du chocolat.
3: Eh bien, rendez-vous compte que lorsqu'on évoque le 17e siècle, le 18e, on est autour de l'an 1700. Eh bien, les chocolatiers juifs portugais, à l'occasion d'une fête de Pâques, Pessah, ont créé un chocolat, alors que normalement il se faisait avec un tiers de cacao et 2/3 de sucre. Vous voyez, c'est du sucre cacaoté. Au bio, il y avait 50% de sucre et 50% de cacao. Eh bien, ces professionnels du chocolat, ceux qui avaient été chassés, qui sont arrivés à Bayonne, ont composé un chocolat avec 2/3 de cacao et 1/3 de sucre. Ce qu'ils ont fait est incroyable. Pourquoi ? Parce qu'en fait, immédiatement, ce produit a connu un succès extrêmement important. C'est ce qui est devenu le chocolat à la bayonnaise. En fait, à Bayonne a été inventé le vrai goût du vrai chocolat. Voilà pourquoi Bayonne est la capitale du chocolat.
0: Pour profiter au mieux de la ville, je vous propose de la visiter à pied. Moi, c'est ce que je préfère, marcher, déambuler dans les petites rues bayonnaises. C'est comme ça que vous découvrirez les détails architecturaux, les monuments. Et par contre, je vous préviens, à Bayonne, ça monte et ça descend. Il vaut mieux être bien chaussé et prêt pour un peu d'exercice. Une autre spécialité à goûter ici, c'est la tablette de chocolat Cazenave recette bayonnaise. c'est du chocolat noir, 66%, avec un assemblage de fèves du Pérou et d'Équateur, avec une touche de vanille. C'est un vrai régal, c'est du vrai chocolat brut et intense. On quitte un instant le salon de thé pour retourner à l'accueil du magasin, la boutique. Ici, il y a un outil en bois avec un grand manche et au bout, de grandes dents ciselées. Si on ne sait pas ce que c'est, on risque de passer à côté et ce serait dommage. Parce que c'est un outil qui a une grande importance dans la préparation du chocolat chaud. C'est ce qu'on appelle un moussoir. Et c'est grâce à cet ustensile que l'on obtient la mousse incomparable du chocolat chaud de Cazenave. Et figurez-vous que le moussoir, c'est un objet ancestral qui était déjà utilisé chez les Aztèques et les Mayas.
3: Le chocolat était utilisé dans des rituels religieux spécifiques pour la royauté là-bas. Et il y avait une façon de le couler et de le tourner pour faire entrer de l'air dedans, pour qu'il y ait de la mousse qui se dégage. Alors non seulement ça donnait de la mousse, mais ça aérait le chocolat et ça en développait le goût sur le moment. Donc en fait c'est un objet vraiment particulier. Encore une fois, c'est un lien entre le passé, le présent et le futur, et qui montre bien que le chocolat réunit les hommes au-delà des océans.
0: Ici, je vous recommande de goûter un chocolat chaud mousseux. C'est la spécialité chez Cazenave. En fait, c'est un chocolat traditionnel avec le vrai chocolat fondu. Le secret, c'est qu'ils utilisent un moussoir en bois pour réaliser une mousse onctueuse et aérienne. C'est une technique ancestrale qui vient d'Amérique du Sud. Le tout est servi dans une porcelaine raffinée. À l'heure du goûter, c'est l'idéal. La formule Cazenave avec le chocolat chaud, la chantilly et les tranches de brioche vous coûtera 11,90€. Ça paraît un peu cher pour un chocolat, mais promis, c'est une boisson d'exception.
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0: On pénètre maintenant dans la petite cuisine de chez Cazenave. C'est là qu'on prépare les chocolats chauds, avec énergie, car c'est très physique de battre le chocolat au moussoir. Dans ces cuisines, on voit de grosses casseroles, des fouets qui s'agitent, du lait. Ici, on met beaucoup d'énergie pour préparer ce chocolat, et on prétend qu'il a des vertus médicinales.
3: C'était réputé que pour des bienfaits de santé. Donc la personne avait mal à l'estomac chocolat, avait mal à la tête chocolat, avait un long voyage à faire chocolat, était très fatigué chocolat. C'était un médicament et c'était vendu principalement par des apothicaires. Le chocolat a d'abord été perçu comme un médicament. Et c'est très important parce que dans le cadre de l'arrivée du chocolat de Bayonne, on peut penser que ce goût plus chocolatique que ce qu'il se faisait a permis une appréhension, et on peut le penser vu le développement des ventes et de la diffusion, sur la notion de goût, sur la notion de plaisir.
0: Vous vous souvenez, en début d'épisode, je vous disais que les grosses pierres étaient indispensables à la préparation du chocolat. Si vous êtes très attentif, vous allez apercevoir une photo à l'entrée de la boutique, à droite. Sur cette photo, on voit une espèce de table en pierre avec un grand rouleau. On pourrait croire que c'est un petit banc pour s'asseoir, mais pas du tout. C'est ce qu'on appelle un métate. C'est une meule de pierre avec un grand pilon qu'on utilisait autrefois pour moudre les fèves de cacao. Si vous arrivez par le train, vous allez voir, sur la place, en face du parvis de la gare, il y a un métate. Et ici, il passe totalement inaperçu, même pour les locaux. Avant de quitter chez Cazenave, je vous propose de repartir avec votre propre petit moussoir en bois. Comme ça, vous pourrez vous-même refaire votre chocolat mousseux à la maison. La boutique vous en propose en vente directe et ça coûte un peu moins de 30€. Si vous avez encore un peu de temps devant vous, j'ai une dernière idée. Je vous propose un voyage dans le temps. On va revivre l'arrivée des toutes premières fèves de cacao à Bayonne. C'est parti.
5: Il faut savoir que le port de Bayonne a joué un grand rôle dans l'histoire du chocolat ici, puisque c'était un port important au niveau du commerce.
0: Anna Gomez est guide conférencière à Bayonne. Avec elle, on va se balader dans la ville pour comprendre comment le commerce et la fabrication du chocolat ont marqué leur empreinte sur le territoire. Là, on se trouve devant la mairie de Bayonne pour le début de notre balade. L'idée, c'est de déambuler dans la ville, aux côtés d'Anna, pour qu'elle nous montre les endroits clés de l'histoire chocolatière du XVIIe siècle à nos jours. On visite plusieurs quartiers en 1h30. Et c'est aussi un parcours gourmand,
6: puisqu'évidemment, on ne va pas parler de chocolat sans en goûter. Pensez à réserver en avance votre visite. Il faut compter 12€ pour les adultes et 6€ pour les enfants de moins de 12 ans. Alors pourquoi j'aime cette balade ? Parce qu'on en apprend beaucoup sur Bayonne, avec des anecdotes historiques qui nous permettent de découvrir la ville autrement. La guide sait très bien s'adapter à tout type de public. Donc c'est vraiment une balade que vous pouvez faire avec les plus petits. Et évidemment, comme je suis gourmand, j'adore l'idée de déguster du chocolat tout au long du parcours. Il faut savoir qu'au 19e siècle, le chocolat est omniprésent dans la ville de Bayonne. À l'époque, on compte 18 000 habitants, et pour 18 000 habitants, il y avait 32 chocolatiers. Il faut vous imaginer que c'est énorme par rapport à la taille de la ville et au nombre d'habitants. Pas étonnant que Bayonne soit la première ville chocolatière de France depuis 4 siècles.
5: On fait déguster à nos visiteurs, notamment l'une de nos spécialités, qui est le chocolat noir parfumé au piment d'Espelette. C'est du chocolat noir, donc on a 72% de cacao dans ce chocolat, donc il est plutôt fort. Et puis évidemment, parce qu'il est parfumé au piment d'Espelette, donc ça va permettre de laisser en fin de bouche ce petit piquant léger du piment d'Espelette.
6: Après cette balade, vous aurez sûrement une petite soif ou envie de vous poser. Je vous propose donc d'aller dans le Grand Bayonne, sur le quai du Bourdieu. Vous y trouverez des bars ouverts toute la journée, où vous pourrez manger de vrais tapas du Pays Basque. Moi j'adore les chipirons grillés, je vous les recommande. Et vous ne pourrez pas terminer votre expérience sans croquer à pleines dents un bon carré de chocolat de Bayonne. Mais ça, vous le goûterez quand vous viendrez.
7: Et le plus vite possible. Merci Médéric Bouillon d'ici Pays Basque pour cette balade chocolatée dans les rues de Bayonne. Et si vous n'avez pas eu le temps de noter toutes les adresses, cet épisode de Partir est disponible en écoute sur ici.fr et l'appli ici. Et puis lundi, nous partirons au Mont-Saint-Michel. Musique à présent avec Alain Souchon, Bidon, sur votre radio ici.

0: Bison, Alain Souchon, qui sera en concert le 21 septembre dans la cour du Château Royal de Blois. Merci de passer ce début d'après-midi avec nous. Après-midi qui continue en musique sur votre radio locale ici. Et moi, je vous dis à demain, midi 5.
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2: Le souterrain de la citadelle de Cambrai est un lieu historique situé sous l'ancienne citadelle de la ville. La citadelle avait pour objectif de protéger Cambrai et de contrôler la région. Sous les fortifications, un réseau de souterrains a été aménagé pour permettre aux soldats de circuler à l'abri des attaques. Ces passages servaient notamment à rejoindre différents endroits de la citadelle, à stocker du matériel et à faciliter la défense des remparts. Aujourd'hui, ces souterrains témoignent de l'importance militaire de Cambrai à travers les siècles. Ils permettent aussi de mieux comprendre les conditions dans lesquelles les soldats vivaient et se déplaçaient autrefois. La citadelle a malheureusement été en grande partie détruite au 19e siècle, mais certains éléments, comme les souterrains, ont été conservés. Ils constituent donc un véritable témoignage du passé militaire de la ville. Ils sont à visiter absolument. C'est une belle idée de sortie. Info sur tourisme-cambrésie.fr.
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Et on se fait plaisir avec Lionel Richie, c'était All Night Long. Bon après-midi Bruno Berger, le plaisir de vous accompagner jusqu'à 16h, tout en musique bien sûr. Je vous souhaite un bel été, à suivre dans Ici Nord vos chansons préférées, la série Les Tubes de l'été. Philippe Saline nous emmènera dans quelques minutes en 2004. Retour de la musique tout de suite avec Youssou N'Dour et Grand Corps Malade. Bon après-midi.

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0: titre indémodable de Youssou N'Dour, Néné Chéri, Seven Seconds. J'espère que vous allez bien. Et bienvenue si vous nous rejoignez sur Ici Nord. Et comme c'est l'été, on aime danser, se détendre et même s'informer, puisque nous allons revenir sur les grands événements de l'année 2004 avec Philippe Salé tout de suite dans les tubes de l'été.
1: Et maintenant, 230 géants dans les rues de Lille, c'était hier. Le géant est une tradition de tous les carnavals du nord de la France. Le rassemblement de Lille est le plus important jamais organisé à ce jour.
2: Lille, capitale européenne, c'est dans ce cadre que plus de 200 géants, le 10 juillet 2004, défilaient donc dans les rues de Lille. Pendant que sur toutes les radios, ce tube-là débarquait. Mais oui, bien sûr, vous n'avez pas oublié le trio moldave. Cet été-là, on n'entendait que ça. Que ce soit sur les sonneries de portables qui cartonnaient à l'époque en 2004, évidemment, ou alors à la radio, dans les clubs, c'est bien simple, on n'entendait que ça. Cette chanson en roumain par un trio moldave qui répondait au nom de Ozone, et la chanson c'est Dragosta Dintei, qui signifie tout simplement l'amour sous les tilleuls. Rien que ça.
3: Alors,
2: alors, révisons un peu notre room à Haïdouk. Haïdouk, ça veut dire quoi? Ça veut dire voleur. Bon, si on veut savoir vraiment l'histoire de la chanson, ça va pas bien loin. Donc en roumain, si on traduit en français, ça donne en fait l'histoire d'un garçon qui a envie de garder sa petite copine. Tu veux partir, mais tu ne m'emmènes pas avec toi, etc., etc. Enfin, le type répète ça pendant plus de 3 minutes, donc il n'a pas tout à fait compris que la nana elle voulait partir, mais sans lui. Et si vous vous demandez ce que veut dire le... C'est simplement rien, absolument rien. C'est juste pour faire joli, pour accompagner la mélodie. Ça n'a aucune signification, tout simplement. Alors pour l'anecdote, c'est amusant. Il y a une Roumaine qui vivait en Italie qui a entendu dès la sortie la chanson d'Ozone. Elle s'est dit oulala, là il y a un tube à faire. Elle en a fait un cover, donc une reprise. Et elle l'a proposé au marché italien. Ça a cartonné. Sauf que tout de suite après est arrivée la version originale qui a balayé la reprise, évidemment. Alors la reprise avait un rythme un petit peu plus accéléré. Regardez, ça donnait ça. Comme quoi, finalement, c'est un cover qui a permis à Ozone d'avoir un tube européen un peu partout avec sa version originale. Et ça reste le tube de l'été 2004.

0: Un artiste que l'on aime beaucoup sur Ici Nord, c'était M. Pokora quand même. J'espère que vous passez un bon après-midi avec nous. À suivre dans l'émission Ici Nord, vos chansons préférées. L'info de 14h, un tour d'horizon de l'actu en 1 minute 30. Et la musique reviendra bien sûr avec, entre autres, ce sera juste après le journal, Joe Dassin dans Les yeux d'Émilie. On va fredonner cette chanson des années 70 ensemble. Mais dans une poignée de secondes, c'est Désirless qui nous emmènera en voyage juste après ça. A tout de suite.
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0: Voyage, voyage, un titre phare des années 80, bien sûr, le tube de Desireless. Bon après-midi et merci de votre fidélité. On est ensemble jusqu'à 16h. Après l'info, retour de la chanson avec du lourd, hein, comme l'on dit, Supertramp, Taylor Swift, Fabienne Thibault ou encore Joe Dassin. Mais tout de suite, on fait un point sur l'actu sur Ici Nord. Il est 14h.
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0: Des centaines de pompiers luttent toujours contre un incendie dans les Landes. 1200 hectares de végétation parcourus. 500 pompiers sont sur place, épaulés par des moyens aériens, notamment un hélicoptère australien qui peut transporter près de deux fois plus d'eau qu'un Canadair. Et des fortes chaleurs encore cet après-midi. Les Landes font partie des 75 départements en vigilance orange canicule. Un adolescent de 15 ans est mis en examen après la mort de deux pompiers dans l'incendie près de l'aéroport de Bordeaux. C'était le 21 juillet dernier. Par ailleurs, 474 personnes ont été arrêtées, dont 183 mineurs en lien avec les incendies de cet été. Chiffre donné aujourd'hui par le ministère de l'Intérieur. Des grosses perturbations à venir sur la route, les rails et dans les airs. Bison futé voit rouge aujourd'hui dans le sens des retours dans le sud-est. Rouge aussi partout et dans les deux sens demain avec une circulation particulièrement difficile en Auvergne-Rhône-Alpes. 20 trains sont supprimés à cause de la canicule sur les trajets Paris-Toulouse, Paris-Clermont-Ferrand ou encore Bordeaux-Toulouse-Marseille. Suppression aussi de nombreuses lignes normandes suite à un mouvement social. Et enfin, 40 vols sont supprimés demain, conséquence d'une grève chez EasyJet. Le site des impôts a été piraté fin juin, on l'a appris hier soir. La cyberattaque a été révélée par le ministère de l'économie, des données récupérées par un ou des hackers qui ont revendiqué cette attaque informatique. La carrière de Florent Manodou sera célébrée demain soir à la piscine de Saint-Denis. Le nageur 6 fois médaillé olympique a annoncé la fin de sa carrière hier soir au championnat d'Europe de natation où a brillé ce matin Léon Marchand, qualifié pour les demi-finales de 200 mètres papillon ce soir.
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2: La route ici nord à 14h02, un accident sur la 21, direction Aix-Noulette, donc direction la 26, à Fers-en-Escrobieux, avec trois voitures impliquées. Un autre accident, nous sommes sur le littoral, sur la N316, en direction de Lonne-Plage, ça se passe à Créouic, c'est la sortie de la 16 en direction du port. Et puis nous avons un bouchon de 2 km en direction de l'île sur la 1, actuellement, entre Noyelles-Godeau et Dourges, juste avant la zone de travaux qui s'est achevée hier soir. 031 55 89 89, appelez ici nord, c'est Sophie qui vous répond cet après-midi.
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0: Ça s'appelle une petite pépite, Breakfast in America, Supertramp 1979. C'était d'ailleurs le titre de l'album et sans doute le plus réussi du groupe. Merci d'être avec nous. On est ensemble jusqu'à 16h. Je vous accompagne tout en douceur et en musique. Elle est de retour d'ailleurs avec des nouveautés, des standards et surtout trois chansons françaises. À suivre Bernard Lavillier, Mylène Farmer et Marc Lavoine.
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1: La piscine de Roubaix, aussi appelée piscine du musée d'art et d'industrie André Diligent, est un lieu emblématique de la ville. Elle a été construite entre 1927 et 1932. À l'origine, c'était une véritable piscine municipale destinée à permettre aux habitants de se laver, de nager et de pratiquer des activités sportives. Ce qui rend ce lieu particulier, c'est son architecture inspirée de l'art déco. Le bâtiment possède de grandes baies vitrées, de magnifiques mosaïques et un bassin entouré de sculptures et de décorations colorée. Après sa fermeture en 1985, la piscine a été transformée en musée. Le musée de la piscine a ouvert ses portes en 2001. Aujourd'hui, on peut y découvrir des œuvres d'art, notamment des peintures, des sculptures, des textiles et des objets décoratifs. Le bassin a été conservé et constitue le cœur du musée. Beaucoup d'expos sont à découvrir tout au long de l'année et bien sûr cet été. Info sur roubaix-lapiscine.com.
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0: Timsit, Henri Porte des Lilas. Philippe Timsit qui fut dans une première vie éclairagiste de Claude François. Voilà, il a pris le métier avec lui, puis après il s'est essayé à la chanson. Ça, c'était d'ailleurs un titre qui a connu un beau succès. On passe un bel après-midi ensemble dans Ici Nord, vos chansons préférées. C'est jusqu'à 16h. À suivre trois titres, trois chansons que vous aimez. Michael Jackson, Oria et Eros Ramazzotti dans un instant.
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0: What's La Pop sur Ici Nord dans vos chansons préférées, Don't Stop Till You Get Enough. J'espère que vous allez bien. Retour de la musique après l'info, bien sûr, avec Alain Bachung, entre autres, Gabi au Gabi. Mais tout de suite, on fait un point sur l'actu sur Ici Nord. Il est 15h.
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2: La situation est toujours à risque sur le front des incendies dans les Landes. Le feu n'est toujours pas fixé à Luglon, près de Mont-de-Marsan. 1200 hectares ont été parcourus en 24 heures. Les températures restent très élevées sur place. 75 départements sont toujours en vigilance orange canicule. Et justement, en lien avec ces fortes chaleurs, 20 trains intercités sont supprimés ce week-end sur les lignes Paris-Limoges-Toulouse, Paris-Clermont et Bordeaux-Marseille. En Normandie, une grève perturbe aussi la circulation ferroviaire ce week-end. Et sur les routes, encore des bouchons à prévoir, surtout demain, bison futé voie rouge sur l'ensemble du pays et dans les deux sens, noir même en Auvergne-Rhône-Alpes. Une cyberattaque. Le fisc confirme un vol de données importantes dans son système informatique. Le site des impôts a été victime d'une cyberattaque fin juin, information confirmée par le ministère de l'économie. Cette attaque informatique est revendiquée par des hackers. Elle concerne potentiellement les infos de centaines de milliers de personnes. Coup de frein pour la loi qui prévoit d'interdire l'accès aux réseaux sociaux aux moins de 15 ans. Le Conseil constitutionnel va censurer le texte. Les sages l'annoncent dans un communiqué aujourd'hui. Ils estiment que cette interdiction porte une atteinte disproportionnée à la liberté d'expression. Léon Marchand a passé ce matin avec succès les séries du 200 mètres papillon au championnat d'Europe de natation de Paris. Le quadruple champion olympique replongera pour les demi-finales en début de soirée. Et puis ce soir en foot, deuxième journée de Ligue 2 avec 9 matchs.
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3: Et l'info route ici nord à 15h02, pas de problème particulier actuellement. Si vous prenez la route pour partir en vacances, attention, bison futé a classé la journée de demain rouge dans le sens des départs comme des retours. Donc si vous partez demain, il faudra éviter de passer en région parisienne entre 6h du mat et 16h. Et puis attention aussi aux grandes marées, c'est jusqu'à lundi. Si vous êtes sur la côte d'Opale, coefficient de marée 102. Aujourd'hui, ne vous laissez pas piéger, soyez prudent et renseignez-vous avant de partir. Et surtout, ne partez pas seul en bord de mer.
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0: 1994, c'était Dizzy, You Gotta Be. Dans 15 minutes, je vous proposerai une idée de sortie dans les souterrains de Cambrai, dans Ici à vos côtés. Et avant cela, trois chansons françaises. Le soleil donne, Laurent Voulzy, c'est pas faux. Vita, ça fait mal, bon ça, ça passera. Et puis Alain Chamfort et son célèbre tube, Manureva. Dans quelques instants, juste après ceci, bon après-midi.
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1: Le souterrain de la citadelle de Cambrai est un lieu historique situé sous l'ancienne citadelle de la ville. La citadelle avait pour objectif de protéger Cambrai et de contrôler la région. Sous les fortifications, un réseau de souterrains a été aménagé pour permettre aux soldats de circuler à l'abri des attaques. Ces passages servaient notamment à rejoindre différents endroits de la citadelle, à stocker du matériel et à faciliter la défense des remparts. Aujourd'hui, ces souterrains témoignent de l'importance militaire de Cambrai à travers les siècles. Ils permettent aussi de mieux comprendre les conditions dans lesquelles les soldats vivaient et se déplaçaient autrefois. La citadelle a malheureusement été en grande partie détruite au 19e siècle, mais certains éléments, comme les souterrains, ont été conservés. Ils constituent donc un véritable témoignage du passé militaire de la ville. Ils sont à visiter absolument. C'est une belle idée de sortie. Info sur tourisme-cambrésie.fr.
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0: Rock Amadour 1980, c'était à Gérard Blanchard. Encore un petit quart d'heure à passer ensemble sur Ici Nord dans vos chansons préférées. À suivre avant l'info de 16h et Guillaume Lemâtre pour le 16-19, la chanson, bien sûr, retour de la musique avec Blondie, Heart of Glass, Florent Pagny, Le braquage des sentiments et Alphaville, Big in Japan, juste après ceci.
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0: sur Ici Nord, c'était Heart of Glass. J'aurai le plaisir de vous retrouver demain dès 10h dans le grand agenda du week-end pour annoncer vos événements. Vous m'appellerez au 03 20 55 89 deux fois. À suivre le 16-19 avec Guillaume Lemâtre, musique bonne humeur et puis la route également. Vous pourrez partager l'info route. Je vous souhaite un bel après-midi, une bonne fin d'après-midi et donc à demain sur Ici Nord. Il est exactement 16h.
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0: TikTok, Instagram, Facebook restent finalement ouverts aux adolescents de moins de 15 ans. Le Conseil constitutionnel censure la loi qui devait leur interdire l'accès aux réseaux sociaux. Texte voté il y a 3 semaines. Les sages estiment qu'il porte trop atteinte à la liberté d'expression. Le Conseil constitutionnel a par ailleurs validé la quasi-totalité de la loi d'urgence agricole et la loi sur l'aide à mourir. Les fortes chaleurs compliquent le travail des pompiers. Un incendie est en cours dans l'ouest de l'Aveyron cet après-midi. Il était parti avant-hier et il a parcouru 140 hectares. Dans les Landes, à Luglon, près de Mont-de-Marsan, 1200 hectares ont été parcourus par les flammes depuis hier après-midi. Le feu évolue de manière défavorable à cause de la sécheresse. Le département reste en vigilance orange canicule, tout comme une grande partie de la France. Par ailleurs, plus de 470 personnes ont été arrêtées en lien avec les incendies de cet été, dont 183 mineurs. Chiffre communiqué aujourd'hui par le ministère de l'Intérieur. Que ce soit à cause de la chaleur ou des grèves, votre moyen de transport a de fortes chances d'être perturbé ce week-end. À la SNCF, des dizaines de trains sont supprimés sur les lignes Paris vers la Normandie, Paris-Limoges-Toulouse, Paris-Clermont ou encore Bordeaux-Marseille. Une cinquantaine de vols assurés par la compagnie EasyJet sont aussi supprimés demain. D'autres annulations sont prévues dimanche. Les aéroports de Paris-Charles de Gaulle et celui de Lyon-Saint-Exupéry sont les plus touchés. Et puis la circulation sera difficile sur la route avec Bison Futé qui voit rouge partout et dans les deux sens demain.
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2: Du côté de la météo, c'est pas compliqué, le beau temps se poursuit, il fait beau et chaud avec des températures autour de 37 degrés cet après-midi et ça sera comme ça aussi demain et ce week-end. Ça devrait baisser un peu quand même les températures à partir de samedi après-midi, ça devrait se confirmer tout à l'heure. Du côté de l'inforoute sur Istinor, alors qu'il est 16h02, nous avons un accident qui a été signalé sur l'A21 avec un camion, une voiture concernée, direction Aix-Noulette, donc direction l'A26, hein, à Lens sur la bande d'arrêt d'urgence. Un autre accident sur l'A1 cette fois-ci, direction Lille, là ça se passe à Favreuil. Et puis nous avons une voiture en panne signalée sur l'A16 en direction de Paris, dans le secteur de Grande Sainte. L'inforoute 03 20 55 89 89. C'est Sophie qui vous répond cet après-midi.
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2: Et ça continue encore et encore, oui. Bienvenue, c'est le 16-19 de l'été sur Ici Nord. 16h02, on écoute Francis Cabrel et on enchaîne avec Céline Dion juste après. Bonjour, pardon, merci.

0: Merci.
1: Ah oui, merci d'être avec nous et de passer votre fin d'après-midi, votre fin de semaine avec nous sur Ici Nord, alors qu'il est 16h10, c'était Céline Dion.
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1: Et on commence tous les jours l'émission avec le livre de l'été. C'est une sélection effectuée par les libraires du Nord et du Pas-de-Calais avec Agnès Delbar. Aujourd'hui, ce n'est pas un, pas deux, pas trois romans qu'on vous propose, mais bien une série de six.
3: Direction Boulogne et les choix de lecture de Luc. Luc qui vous invite, par exemple, cet été à vous plonger dans une saga absolument incroyable. Aux éditions Toussaint Louverture qui font de leurs livres des petits bijoux.
4: Blackwater, c'est une espèce de saga familiale qui tient donc en 6 tomes avec un tout petit peu de fantastique dedans. Et c'est là où se trouve l'essentiel. Dans cette série, en fait, on va suivre plusieurs familles qui habitent dans un petit village qui s'appelle Perdido, dans le sud de l'Alabama. Et c'est une famille, enfin la plupart des familles puissantes là-bas vivent de du bois qu'ils coupent. Un beau jour, il y a la Blackwater, qui est la rivière qui passe dans ce village, qui déborde et qui inonde un peu tout. Le village s'apprête à se reconstruire, c'est au tout début, et en fait, ils retrouvent dans un hôtel une jeune femme qui n'a a priori

romans, 6 livres à retrouver. Évidemment, comme toutes les rubriques d'Agnès Delbar sur notre application, l'application ici, et sur ici.fr, vous retrouvez toute la sélection des livres de l'été avec les libraires du Nord et du Pas-de-Calais. Avant d'écouter Fils de Calvin Harris, voici Bastia avec Promises sur votre radio ici Nord.

0: Camille Harris avec de nombreux invités, dont Katy Perry, Big Sean, Pharrell Williams, entre autres. À l'instant, c'était Fields qu'on vient d'écouter sur votre radio ici Nord. 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Bah oui, et le week-end. Et le week-end, qu'est-ce qu'on fait entre 9h et 10h? 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Dans un instant, trois chansons françaises à la suite. Jeanne Masse qui arrive, Indochine, et puis Pierre Demar, le nouveau qui s'appelle Je pense à vous.
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0: Trois chansons françaises à la suite et trois nuits par semaine. À l'instant, c'est Indochine qu'on vient d'écouter sur ici Nord, 16h33. L'inforoute, un accident, je vous le disais tout à l'heure, sur la 21, avec un camion et une voiture impliquée en direction de la 26, à direction Aix-Noulette, dans le secteur de Lens. Prudence aussi sur la 1, un accident signalé direction Lille, à Favreuil. Il y a quelques minutes, un obstacle nous a été signalé sur l'autoroute A25 en direction de Dunkerque, à Metrenne. Par contre, on avait une voiture en panne sur la 16, à Grande-Synthe. Elle n'est plus sur la bande d'arrêt d'urgence, cette voiture. Et je vous rappelle que Bison Futé a classé la journée de demain, samedi, rouge dans le sens des départs et des retours. Donc si vous partez demain, direction le sud par exemple, évitez la région parisienne si vous le pouvez, entre 6 et 16 heures. 03 20 55 89 89, vous appelez Sophie qui vous répond cet après-midi. Ça marche aussi sur WhatsApp.
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0: On va retrouver Fred Ballard et ses humoristes tout à l'heure. Alex Lutz et Lisa Delmoitier. On va parler de confiance en soi dans l'humour en tube. D'abord, voici Elton John et Kiki Lee sur ici Nord.

0: Vanessa Paradis et son titre Les Épines du Cœur que vous venez d'écouter à l'instant sur Ici Nord. Vanessa Paradis qui sera en tournée à la rentrée. Elle sera dans 86 jours exactement le 8 novembre 2026 en concert au Zénith de Lille. Si, si, j'ai calculé 86 jours exactement avant ce concert de Vanessa Paradis. C'est l'heure de l'humour en tube et on dit souvent qu'il faut avoir du culot pour réussir dans la vie. Mais comment font ceux qui n'ont aucune confiance en eux? Fred Ballard a mené l'enquête en milieu professionnel pour l'humour en tube. Et visiblement, pour les timides, c'est une épreuve d'aller voir son boss.
1: Je te dérange pas. On n'avait pas les documents. Oui, je te laisse finir. Bisous, oui.
2: Oui, y a que les timides hein, pour s'embrouiller tout seul au point de dire bisous à leur boss. Enfin, il y a aussi les gentils et les hypersensibles qui se décomposent à l'idée de parler en public, mais qui essayent de faire croire qu'ils font partie des grandes gueules de l'entreprise.
1: Y a qu'à voir comment on raconte nos anecdotes de bureau. Nos anecdotes de bureau, on est là. Ah non, mais attends, mais moi je lui ai dit. Je suis rentré dans le bureau, j'ai ouvert la porte, je savais que c'était sa pause de déjeuner. J'ai dit, Sylvain, excuse-moi, je te le dis. Tu es une personne incompétente. Les dossiers n'étaient pas là à la réunion à 10h, nous n'avions pas les mails. Je te le redis, tu es une personne incompétente. Et j'ai fermé la porte. Basta, la gueule, la gueule. On sait très bien que ça ne s'est pas passé comme ça.
2: Oui, on le sait, on est un certain nombre. Hein, et on remercie Alex Luce de révéler notre manque d'assurance à la face du monde pour nous apprendre à en rire. L'autodérision est une arme redoutable hein, contre le manque d'estime de soi. Elisa Delmoitier peut aussi nous aider à retrouver la confiance.
3: Moi-même, j'ai des potes qui me disent qu'ils n'ont pas confiance en eux. Je suis là, mais attends, c'est pas possible, tu te rends pas compte de ton potentiel, il faut que tu crois en toi, quoi. Mais après, j'ai d'autres potes qui me disent qu'ils n'ont pas confiance en eux, je comprends. Reste timide, mon gars, suis ton instinct.
2: Voilà, bon, c'est vrai que parfois, faut pas forcer sa nature profonde. Hein. Il faut s'accepter comme on est, parce que bon, l'avenir appartient aussi à ceux qui savent faire rire les autres en se moquant d'eux-mêmes.
0: 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On va écouter Célestal qui arrive tout de suite sur Ici Nord. C'est Cédric Laurin, son vrai nom. Célestal depuis qu'il est DJ et ça fait pas mal de temps déjà. Avec Cécilia Krul, c'est Out of Style, Out in Style, pardon, qu'on écoute. Et puis juste après, il y aura Tok Tok sur Ici Nord, Satchushin.

0: C'était Toc Toc avec Such a Shame qu'on vient d'écouter dans le 16-19 de l'été sur Ici Nord. Le programme de votre soirée d'été d'ailleurs, 19h. Il y aura tout à l'heure Laurent Petit-Guillaume pour vous accompagner avec 100% années 80 comme tous les jours. Puis on enchaîne avec les essentiels de Décibel. On trouve les meilleures interviews d'Émilie Mazoyer diffusées tout au long de la saison dans Décibel. À 20h, il y aura Mario qui sera là. Mario, vous savez, le chanteur du groupe Image, Les Démons de Minuit entre autres. Et puis à 20h30, ce sera avec Patrick Fiori qui viendra nous parler d'un de ses spectacles corse, entre autres. Et puis tout à l'heure, à partir de 21h et jusqu'à 1h du matin, on va faire la fête, comme tous les soirs, avec Boris qui prend les commandes de votre radio, l'émission de bonne humeur qui s'appelle Camping, musique et bonne humeur. Dans quelques minutes, on fait le point sur l'info. Ça nous laisse le temps d'écouter Soprano qui arrive avec DJ, puis Nathalie Mbonglia, ce sera juste après, avec Torm. Restez avec nous sur Ici Nord.
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0: Natalia Mbuglia sur Ici Nord avec ce titre à l'instant, c'était Torm. Et bienvenue, merci d'être avec nous. Et pour certains, bah bon week-end.
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0: Ouais, le vendredi à 17h, on peut souhaiter un bon week-end. Bienvenue sur Ici Nord. Le point sur l'info avec Nina Richard. Bonsoir Nina.
2: Et bonsoir.
0: L'incendie du Mont Saint-Frieux est désormais fixé.
2: Un soulagement, le feu ne progresse plus. Le vent d'ouest et la canicule n'ont pourtant pas facilité la tâche des 180 soldats du feu aujourd'hui. En tout, les flammes ont parcouru 190 hectares entre Dannes et Neuchâtel-Ardelot. Mais sur cette surface, 40% n'a finalement pas été brûlé depuis le début de l'incendie. Début dont l'origine n'a pas encore été déterminée. Une confrontation entre forces de l'ordre et migrants n'est pas exclue. Ce massif forestier est l'un des principaux lieux où les exilés patientent avant de tenter la traversée. C'est donc une hypothèse plausible pour la préfecture du Pas-de-Calais. L'alerte sécheresse la plus élevée est déclenchée dans le bassin de l'Isère. Le manque d'eau devient plus que criant dans le Nord-Pas-de-Calais. Pas une goutte d'eau tombée du mois de juillet, frappant surtout dans ce bassin situé en Flandre, comprenant notamment les communes de Cassel, Steinvoorde et Wormhout. L'alerte rouge est déclenchée aujourd'hui. Il est interdit d'arroser les jardins et les pelouses privées au public. 5 autres secteurs sont sous vigilance orange. Dans le nord, là, le départ d'un feu a ravagé 1,5 hectare de terre à Ramilly, dans le Cambrésis, et c'est une affaire résolue. Un incendiaire présumé, un homme de 36 ans, a été interpellé alors que les flammes commençaient à se propager dans un champ de chaume. Il avait été aperçu par plusieurs témoins. Grâce aux témoignages, les enquêteurs ont remonté le fil. L'homme arrêté sera convoqué devant le tribunal de Cambrai. Il est en fait l'un des habitants du voisinage. Un nouveau réacteur de la centrale nucléaire de Gravelines à l'arrêt à cause d'un niveau d'eau trop bas dans l'installation, alors que la centrale se remet de son invasion massive de méduses lundi dernier et que 2 réacteurs sont toujours à l'arrêt, EDF fait face à une deuxième problématique en à peine une semaine. Les équipes du site travaillent pour faire redémarrer ce réacteur, le numéro 1, dans les meilleurs délais. Beaucoup de regrets à Béthune ce soir. Le Furet du Nord du centre-ville vit ses dernières heures. Après Villeneuve-d'Ascq et Roubaix, c'est la 3e boutique de l'enseigne qui ferme ses portes. Le redressement judiciaire du Furet du Nord a été annoncé début juin. Beaucoup d'habitués viennent ce soir dire au revoir à leur boutique. Vous l'entendrez dans le journal de 18h. Une médaille de bronze du 200 mètres d'eau déjà autour du cou. La nordiste Pauline Maillot n'en a pas fini avec les championnats d'Europe de natation. Dans un peu plus d'une heure et demie, elle sera dans sa ligne d'eau pour tenter de remporter une nouvelle médaille aux 100 mètres d'eau cette fois. Ce matin, elle s'est brillamment qualifiée en faisant le 3e temps de toutes les séries femmes confondues. Il va faire encore très chaud ce soir.
0: Oui, on continue. D'ailleurs, j'ai fait un relevé de température. Là où il faisait le plus frais cet après-midi, non pas au Cap Griné, contrairement à l'habitude, mais à Dunkerque. 25,7 degrés précisément relevés par Météo France. On monte à 37 degrés à Valenciennes, à Solti, 37,7 à Watt, 37,8 à Cambrai, 38,1 à Lille, 38,3 à Tourcoing. Et le record de chaleur pour cet après-midi, c'était à Douai, avec 38,5 degrés. Relevé sur le thermomètre d'après Météo France. Demain, nous serons en vigilance jaune pour phénomènes de canicule et d'orages, des orages qui peuvent éclater dès le lever du jour, demain ou avant le lever du jour. On aura des températures cette nuit entre 19 et 21 degrés. Demain, soleil le matin et puis au fil des heures, des nuages de plus en plus menaçants qui apparaissent et des orages qui pourront éclater à nouveau en soirée. Les températures de 25 degrés en bord de mer jusqu'à 33. Ça, c'est pour ce samedi. Pour dimanche, on aura des nuages qui viendront troubler un peu l'ensoleillement, mais le temps restera quand même agréable. Les températures baissent un peu entre 23 et 28 degrés. Je vais regarder pour la semaine prochaine, parce qu'on attend la pluie, on en a besoin dans la région, les agriculteurs, les jardiniers ont besoin de pluie. Eh bien, la pluie est annoncée pour mardi ou mercredi, enfin, et ou mercredi en réalité. Voilà pour la météo, et merci beaucoup. On se retrouve tout à l'heure à 18h pour le journal, Nina.
2: Exactement, à tout à l'heure.
0: À tout à l'heure. Du côté de l'inforoute sur Ici Nord, rien à vous signaler actuellement sur les routes et autoroutes de la région. Du coup, je vous rappelle que Bison Futé a classé la journée de demain rouge dans le sens des départs et des retours. Donc, si vous partez demain, il y en a qui partent en vacances, qui ne sont pas encore partis, évitez absolument de passer en région parisienne, si vous le pouvez, entre 6h du mat et 16h. Si vous 03 20 55 89 89 pour nous appeler pour les inforoutes.
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0: Il s'appelle Philippe Lafontaine, c'est lui qui arrive maintenant. Et le titre, c'est Cœur de loup sur Ici Nord, 17h05.

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0: Cœur de loup avec Philippe Lafontaine qu'on vient d'écouter sur Ici Nord à 17h08.
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0: Qu'est-ce qu'on a au programme de notre demi-heure? Bah, plein de choses. On aura dans ma valise tout à l'heure, ce sera avec Perrine Clément. Et qu'est-ce qu'on va trouver dans la valise de l'été de Perrine Clément aujourd'hui? Une serviette de plage, absolument indispensable. Et puis avec Louise Petit, on va aller faire un petit peu de sport. On va faire du golf du côté de Saint-Omer. Louise Petit, ce sera avec Testé et Improuvé. Mais d'abord, on va écouter Charlotte Cardin. C'est son nouveau titre qui arrive. Ça s'appelle The Way We Touch.

Charlotte Cardin, The Way We Touch, à l'instant sur Essinor. Je vous l'ai dit, Charlotte Cardin, elle était en concert, elle était prévue en concert dimanche dernier en Belgique. Elle a été obligée d'annuler à cause d'une extinction de voix. Et ben, ça s'est répété hier. Ça, visiblement, son problème de voix est toujours pas réglé. Elle devait faire un concert en Pologne hier qu'elle a dû annuler une nouvelle fois.

0: plus intime et privé pour éviter d'être surveillé, etc., quand on a des joueurs un peu plus timides. Et ça nous permet aussi, nous, d'avoir un milieu un peu plus professionnel pour accueillir les joueurs et avoir un peu notre image qui ressort dans ce milieu.
1: Il y a des indications, je vois des panneaux avec écrit 40, 80, 150, je suppose que c'est la distance en mètres.
0: C'est bien ça. Au practice, on a tout le temps des petits panneaux qui nous servent de distance affichée en mètres devant nous, qui nous permettent de nous situer un petit peu en fonction du club dans les mains, pour que quand on se retrouve à 80 mètres sur le parcours, on sache un petit peu quel club il faut prendre et comment on joue, quoi.
1: Alors je vais m'équiper déjà pour commencer.
0: C'est bien ça. Alors nous, aujourd'hui, on va jouer avec un fer. Donc le fer 9, c'est un peu le club standard qui nous permet de lever un petit peu la balle et faire une distance moyenne pour s'amuser.
1: Ah oui, bah là, il y en a au choix. Hein.
0: Ok, donc on prend une balle pour commencer, c'est quand même le principe du golf, qu'on vient placer au milieu du tapis assez naturellement. Ensuite, on va venir placer nos pieds à la largeur de nos épaules et on vient fléchir un petit peu les genoux. Et là, tu prends ton élan et go.
1: Bah alors là, je l'ai lancé à 8 mètres. Est-ce que vous pouvez nous montrer comment on fait telle une professionnelle quand même?
0: Ok, je vais essayer de me concentrer un petit peu alors.
1: Waouh! On est presque sur un 150 mètres. Alors après un peu d'entraînement, je commence à maîtriser un petit peu mieux. Et donc là, on arrive vraiment sur le parcours de golf. Et le but, c'est donc que je vise le drapeau là-bas, le trou. Et on est censé le faire en combien de fois maximum?
0: En moyenne, c'est 3 coups pour mettre la balle dans le trou. Mais bon, quand on débute, on a le droit de faire quelques coups de plus. C'est autorisé, quoi.
1: Ouais. Pas mal. Alors, on est à 4 essais. On arrive sur le green, là où la pelouse est vraiment un ras. Et je dois changer de club.
0: C'est bien ça. Quand on arrive sur le green, l'herbe, elle est vraiment tendue à ras. Du coup, on change de club et on utilise ce qu'on appelle un putter. Exactement le même club qu'on utilise pour le coup au mini-golf.
1: J'ai réussi! Yes! Le golf avec Chloé de la Saint-Omer Golf Club s'est testé et approuvé ici à Limbres. Merci Chloé!
2: Et merci Louise qu'on retrouvera avec Clarence Fabrier lundi matin dans Bienvenue chez vous. On va commencer la semaine du côté de Cagnes. On ira chez Opala Aventure, 9h, 11h lundi sur Issinor. C'est tout petit chez la mère à Titi. Voici Renaud sur Issinor.
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0: C'est tout petit chez la mère à Titi, c'était Renaud qu'on vient d'écouter. 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Sur Ici Nord, un embouteillage sur la 25, soyez prudents. Direction Dunkerque à partir d'Anglo, sortie numéro 7. Comptez 13 minutes pour sortir de ce bouchon. La circulation qui repart après la sortie numéro 9 à Armentières. Et puis on a un petit ralentissement aussi sur la 16 actuellement, direction de Paris. Entre les sorties 52 et 51, c'est dans le secteur de Bourbourg. Dans un instant, on écoute Silto, faut que tu m'aimes. Et puis on ira faire un tour à la préfecture avec Serge pour faire un point plus complet sur vos conditions de circulation.
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1: Stilto, il faut que tu m'aimes, la même Stilto qui chante un duo avec Grand Corps Malade. Depuis quelque temps, on vous passe d'ailleurs ce titre régulièrement sur Ici Nord, qui s'appelle Le Prochain Rêve. Et la prochaine rubrique, c'est Dans ma valise. Chaque jour, on extrait un objet emblématique de l'été de la valise de Perrine Clément sur Ici Nord. Et aujourd'hui, Perrine, c'est un objet indispensable pour aller au bord de l'eau.
2: Dans ma valise, il y a...
0: Alors, la bleue, la rouge, celle avec les poissons...
3: Eh, tu peux pas en prendre une comme tout le monde?
0: Ah non.
2: Une serviette de plage.
0: Une pour les cheveux, une pour le ventre, une
3: pour les pieds.
4: On en possède tous et toutes au moins une à la maison et pense à la prendre avec vous avant d'aller au bord de l'eau. La serviette de plage que l'on enroule autour de la taille pour se changer en toute discrétion. Et une fois en maillot, on déroule d'un seul geste notre serviette. Chacun y va de sa méthode pour l'attendre. Les tongs dans un coin, des vêtements ou un sac dans un autre, voire quelques cailloux pour l'empêcher de se replier, ou pire, de s'envoler. Et une fois bien installé, on s'allonge sur notre serviette de plage et on lézarde au soleil. Puis vient le moment d'aller se baigner. À la sortie de l'eau, on peut compter sur notre serviette de plage, qui est une serviette éponge, pour nous sécher.
5: Un des plus importants fabricants d'articles en tissu éponge nous présente ses nouveautés 1963. Parlez-nous de ces nouveautés.
6: Dans cette collection, nous avons beaucoup de dessins très différents, et entre autres... de larges bandes placées soit au milieu, soit sur le côté. Aussi des poissons stylisés sur fond multicolore.
4: Ah oui, petit conseil au passage. Pensez à bien secouer votre serviette en rentrant de la plage et direction la machine à laver. Parce qu'entre la sueur, la crème solaire, le sable et l'humidité, les bactéries peuvent vite se développer et elles ne sont pas forcément les bienvenues en vacances. Et vous, avez-vous une serviette de plage?
7: Ma serviette de bain, c'est une serviette où il y a un rond dessus et il y a une licorne dans le rond.
8: Ouais, j'ai une serviette de plage que j'avais achetée en Corse il y a quelques années de ça. Elle est blanche et noire, avec la tête de mort.
9: J'ai une serviette de plage. Je ne sais plus comment elle est, mais elle est toute plate.
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0: Robbie Williams, Angel sur Issinor à 17h30. Vous savez ce qu'on fait tous les jours, on s'intéresse à l'inforoute. Et c'est avec Serge qui nous attend à la cellule de vigilance routière de la préfecture du Nord. Bonsoir Serge.
1: Bonsoir Guillaume, bonsoir à tous.
0: Alors qu'est-ce que vous avez à nous annoncer?
1: Soit je vous fais court et je vous dis rien.
0: Merci.
1: Voilà. Là, je vous dis, écoutez, on a de très bonnes conditions de circulation routière, hein, tout est ouvert. Ça commence à, je suis en train de vous dire ça au moment où ça commence à rougir sur l'autoroute A25 en direction de Dunkerque. Donc nous sommes sur le secteur juste avant d'arriver sur la chapelle d'Armentières, avant l'échangeur numéro 8. Ça commence à rougir. Pour l'instant, je n'ai pas d'informations pouvant vous dire quelle est la cause. En tout état de cause, nous avons un petit ralentissement qui se commence à partir d'Anglo et qui s'étire jusque cet échangeur 8. Dès que j'ai une information, Guillaume, je vous tiens au courant.
0: Eh ben merci beaucoup et à tout à l'heure, Serge.
1: À tout à l'heure.
0: 0355 89 89. Si vous savez ce qui se passe sur la 25, n'hésitez pas à appeler Sophie au standard.
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0: Avant de retrouver Boulevard Désert avec C'est pas si facile et le tube de l'été en 2004 avec Philippe Salé tout à l'heure, je vous propose d'écouter France Gall qui arrive sur Ici Nord maintenant avec ce titre Cézanne Pain.

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0: Boulevard des Heures avec Carbone qu'on vient d'écouter sur Ici Nord. Carbone, c'était le chanteur du titre du tube d'il y a 2 ans, l'été, le titre Imagine. Vous vous souvenez forcément, ben c'est lui. Et il sera en concert d'ailleurs à Paris. Alors, il n'y a pas de concert dans le Nord. Hein. Paris, par contre, il y aura un concert le 12 septembre à l'Olympia. Carbone, tiens, puisqu'on parle de tube de l'été, ben c'est le moment de faire marche arrière. On remonte les étés avec Philippe Salé qui nous raconte l'histoire des tubes qui nous ont fait danser dans le Nord, dans le Pas-de-Calais, danser, chanter. Aujourd'hui, Philippe, on repart en août 2004.
1: Et maintenant, 230 géants dans les rues de Lille, c'était hier. Le géant est une tradition de tous les carnavals du nord de la France. Le rassemblement de Lille est le plus important jamais organisé à ce jour.
2: Lille, capitale européenne, c'est dans ce cadre que plus de 200 géants, le 10 juillet 2004, défilaient donc dans les rues de Lille. Pendant que sur toutes les radios, ce tube-là débarquait. Mais oui, bien sûr, vous n'avez pas oublié le trio moldave. Cet été-là, on n'entendait que ça. Que ce soit sur les sonneries de portables qui cartonnaient à l'époque en 2004, évidemment, ou alors à la radio, dans les clubs, c'est bien simple, on n'entendait que ça. Cette chanson en roumain par un trio moldave qui répondait au nom de Ozone. Et la chanson, c'est Dragosta Dintei, qui signifie tout simplement l'amour sous les tilleuls. Rien que ça.
3: Alors, salut.
2: Alors, révisons un peu notre room à Haïdouk. Haïdouk, ça veut dire quoi? Ça veut dire voleur. Bon, si on veut savoir vraiment l'histoire de la chanson, ça va pas bien loin. Donc en roumain, si on traduit en français, ça donne en fait l'histoire d'un garçon qui a envie de garder sa petite copine. Tu veux partir, mais tu ne m'emmènes pas avec toi, etc., etc. Enfin, le type répète ça pendant plus de 3 minutes, donc il n'a pas tout à fait compris que la nana elle voulait partir, mais sans lui. Et si vous vous demandez ce que veut dire le... C'est simplement rien, absolument rien. C'est juste pour faire joli, pour accompagner la mélodie. Ça n'a aucune signification, tout simplement. Alors pour l'anecdote, c'est amusant. Il y a une Roumaine qui vivait en Italie qui a entendu dès la sortie la chanson d'Ozone. Elle s'est dit, oulala, là, il y a un tube à faire. Elle en a fait un cover, donc une reprise, et elle l'a proposé au marché italien. Ça a cartonné. Sauf que tout de suite après est arrivée la version originale qui a balayé la reprise, évidemment. Alors la reprise avait un rythme un petit peu plus accéléré. Alors, regardez, ça donnait ça. Allô, allô, comme quoi, finalement, c'est un cover qui a permis à Ozone d'avoir un tube européen un peu partout avec sa version originale, et ça reste le tube de l'été 2004.

Et voilà pour le tube de l'été 2004 avec Philippe Salé. Une nouvelle fournée de tube de l'été toute la semaine prochaine. Ici même d'ailleurs, Philippe Salé qui va reprendre les commandes de son émission, parce que c'est son émission, entre 16h et 19h dès lundi. On écoute Madonna tout de suite avec Like a Prayer et Adriano Celentano sur Ici Nord.

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0: Adriano Celentano, que vous avez écouté à l'instant avec I Want to Know sur ICI Nord. Alors qu'il est 17h52, cette inforoute qui nous a été communiquée au standard est confirmée par Serge à la préfecture du Nord. Un accident s'est produit sur l'A25 en direction de Dunkerque. Accident sur la bande d'arrêt d'urgence dans le secteur de Erquinghem-Lys. Soyez prudents dans ce secteur. Et 0320 55 89 89 pour l'inforoute. Vous êtes-vous déjà demandé pourquoi les crabes marchent de travers? C'est la question du jour posée à Louise Lempire dans l'heure du bain avec les scientifiques d'Océanopolis Acts à Brest.
1: Pourquoi les crabes marchent de travers?
2: C'est vrai qu'il a une drôle de démarche, le crabe. Imagine, si toi tu marchais tout le temps avec tes genouillères de roller, c'est pas très pratique.
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2: Louise Lempire. Le crabe fait partie des décapodes. Déca pour 10, parce qu'il a 5 paires de pattes, donc 10 pattes. Et c'est pas facile d'avancer tout droit quand on a 10 pieds. Et en plus, le crabe est recouvert d'une carapace très rigide pour protéger son corps tout mou. Et avec cette carapace, il n'est pas très souple. Il a beaucoup de pattes, beaucoup d'articulations, et ça l'empêche d'avancer tout droit comme toi et moi. Alors au fil des années, il a appris à marcher sur le côté. Ferme les yeux et imagine un chevalier avec une grosse armure en métal. Bonjour la discrétion. Sur la Terre, on connaît presque 7000 espèces de crabes et presque toutes marchent de travers. Ça a aussi des avantages. Ils se déplacent très rapidement et c'est très pratique pour s'enfouir sous le sable et se cacher des prédateurs. Mais toutes les pattes ne sont pas utilisées pour ces déplacements.
1: Alors, elles servent à quoi les autres pattes?
2: Certaines à attraper des proies. D'autres pour manger et d'autres encore pour se défendre. C'est l'avantage d'en avoir beaucoup. Ces deux grosses pinces sur le devant de la carapace peuvent aussi faire beaucoup de bruit. Grâce à elles, il peut attaquer, mais aussi trouver une amoureuse. Quand toi tu l'observes, le crabe, il est peut-être sur la plage. Et pour respirer, il utilise des branchies comme les poissons. Quand il est sur le sable, il utilise les réserves d'eau qu'il stocke dans ses branchies. Pour le crabe araignée géant du Japon, c'est un peu différent. Il reste tout le temps sous l'eau, mais il est énorme. Il peut faire jusqu'à 3,50 m d'envergure et vivre jusqu'à 100 ans.
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0: Allez, dans un instant sur ICI Nord, on va écouter Julien Clerc qui arrive avec Fais-moi une place. Et puis juste après, on fera une place dans ce studio à Nina Richard pour faire un point sur l'info.
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0: Julien Clerc, témoin une place sur Ici Nord. Julien Clerc ont tourné à partir du mois de novembre. Il sera au Colisée de Roubaix le dimanche 22 novembre prochain. Il passera aussi au Phoenix à Valenciennes. Ce sera le 19 mars 2027 et au Zénith de Lille. Une des dernières dates de sa tournée d'ailleurs, ce sera le 3 octobre 2027.
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0: Bon week-end dans ce vendredi sur Ici Nord, il est 18h. Le journal de Nina Richard et le feu du Mont-Saint-Frieux qui ne progresse plus.
2: L'incendie est fixé, les 180 pompiers toujours sur le front n'ont plus à lutter contre une propagation des flammes, mais ils doivent désormais les éteindre. 10 d'entre eux ont été légèrement blessés depuis le début de l'incendie qui a parcouru 190 hectares, en ne brûlant finalement pas l'entièreté du massif, 40% de cette surface est saine et sauve. Christian Vedelago, le directeur du cabinet du préfet du Pas-de-Calais, fait part de son soulagement.
3: C'est une excellente nouvelle. Nous avons beaucoup travaillé en coordination, mobilisé 230 sapeurs-pompiers, 70 gendarmes au plus fort, des moyens aériens, ce qui est inédit dans le Nord. Donc nous avons bien travaillé. Il reste toutefois un gros travail au sol à faire. La zone est encore en danger. Le feu n'est pas éteint, il est fixé. Il y a un contrôle qui prendra encore plusieurs jours pour éviter les reprises, notamment avec demain un vent un peu défavorable. Peut-être dans la semaine, on aura une amélioration. La température aidera, la baisse de température aidera. Les matins seront plus frais avec un taux d'humidité qui sera beaucoup plus fort le matin. Ça aidera. Après, sur la pluie, on espère en milieu de semaine, mais ce n'est pas une certitude.
2: Et concernant le départ du feu, une confrontation entre des forces de l'ordre et des exilés dans les dunes est une hypothèse plausible pour la préfecture du Pas-de-Calais. L'enquête se poursuit. Dans le Nord, là, c'est un autre départ de feu qui a cette fois été résolu par les enquêteurs. Un incendiaire présumé, un homme de 36 ans, a été interpellé mardi au lendemain d'un incendie qui a ravagé 1,5 hectare de chaume à Ramilly, dans le Cambrésy. Plusieurs personnes l'avaient aperçu non loin de l'embrasement. Il attend désormais sa convocation devant le tribunal judiciaire de Cambrai. C'était en fait l'un des habitants du voisinage. Les restrictions d'usage de l'eau dans le Nord et le Pas-de-Calais se resserrent compte tenu de la sécheresse. Le bassin de l'Isère bascule en rouge au niveau le plus élevé. L'arrosage des pelouses, jardins, potagers est interdit. Celui de la Scarpavale est placé en orange et rejoint 4 secteurs déjà sous alerte renforcée. Un article est en ligne avec le détail des restrictions sur notre site ici.fr. Il a été flashé à 153 km/h au lieu de seulement 50. Un automobiliste a été arrêté par les gendarmes près de la commune de Haute-Cloque, dans le Pas-de-Calais, lors d'un contrôle en soirée vers 22h. Son permis lui a été immédiatement retiré, son véhicule placé à la fourrière. L'automobiliste doit prochainement comparaître devant la justice.
0: Il est 18h03 sur Ici Nord. Le Furet du Nord de Béthune ferme définitivement ses portes ce soir.
2: C'est la troisième librairie en très peu de temps, après celle de Villeneuve-d'Ascq et Roubaix. La 11e à l'échelle nationale, le redressement judiciaire du Furet du Nord a été annoncé au début de l'été, le 1er juin, et le groupe Nosoli du magasin béthunois a été déficitaire. Beaucoup d'habitués ne vont plus pouvoir parcourir ces étagères de livres, et c'est un crève-cœur. Caroline est l'une d'entre eux. Elle est professeure de français dans le béthunois.
4: C'est avec beaucoup de tristesse et un très grand regret. C'est un établissement qui m'a accueillie quand je suis arrivée de Bretagne ici il y a 26 ans et j'ai toujours trouvé vraiment un lieu très agréable avec beaucoup de livres et pour moi les lire c'est respirer. Donc c'est vraiment extrêmement triste, c'est le cœur très très lourd que je viens et je tenais à venir le dernier jour et à acheter des livres importants pour moi pour dire au revoir à cet établissement. Et à son personnel, effectivement, j'ai une amie en plus qui travaillait ici pendant des années. J'ai pu travailler avec elle aussi, puisque comme prof de français, je pouvais lui dire les titres de livres que j'allais travailler dans l'année avec mes lycéens, même si je ne travaille pas à Béthune. Je travaille pas loin d'ici et mes élèves venaient jusqu'à Béthune, je leur disais de venir ici. Voilà, donc c'est vraiment le travail, la passion, les livres, une page vraiment très très triste qui se ferme.
2: Et dans ce Furet du Nord situé près de la Grand Place de Béthune, les 9 salariés perdent leur emploi. En tout, avec ce redressement judiciaire, ce sont 163 emplois menacés. Les nordistes peuvent rester bien fiers de leur bière au World Beer Awards. Plusieurs dire, Brasserie du Nord-Pas-de-Calais sont reparties distinguées. Les résultats viennent d'être dévoilés. Médaille d'or pour la brasserie du pays flamand avec sa bière Anostéke Saison. Une belle récompense symbolique aussi, puisqu'il y a 10 ans tout pile, en 2016, cette même bière remportait sa première médaille mondiale. La nordiste Pauline Mailleux, elle, la pourchasse encore sa médaille d'or au championnat d'Europe de natation. Avec le bronze en 200 mètres, après le bronze en 200 mètres d'eau, elle nage ce soir la demi-finale du 100 mètres d'eau. C'est à 18h50. Et puis deux matchs de Ligue 2 ce soir aussi. Guingamp, Boulogne-sur-Mer et Reims-Dunkerque. Les coups d'envoi sont à 20h45. Encore des chaleurs assez fortes ce soir dans la région.
0: Mais exactement, les relevés de cet après-midi à Dunkerque, il faisait 25,7 degrés précisément, au plus chaud de la journée. C'est l'endroit le plus frais de la région. Et là où il faisait le plus chaud, c'était à Douai, avec 38,5 degrés enregistrés cet après-midi. Demain, le Nord, le Pas-de-Calais sont en vigilance jaune pour phénomène de canicule et orages. Des orages qui pourraient éclater dès la fin de la nuit prochaine. Les températures demain matin entre 19 et 21 degrés. On aura du soleil le matin. Et puis au fil des heures, des nuages de plus en plus menaçants qui apparaissent, des orages qui vont à nouveau pouvoir éclater en soirée, parfois assez fort. Les températures demain avant les orages, 25 en bord de mer jusqu'à 33 dans l'intérieur des terres. Dimanche, après les orages, on aura des nuages le matin, mais le temps restera plutôt agréable, les températures stationnaires, et on regarde pour la pluie, puisqu'on a besoin de pluie. Ce sera pour mardi et ou mercredi, ça reste à confirmer. Merci Nina.
2: Merci, bonne soirée à tous.
0: Et bon week-end. 18h06 sur Issy-Nord. Non, pas encore. L'inforoute avec cet accident sur la 25, on en parlait tout à l'heure, en direction de Dunkerque à Stenwerk, avec une voiture impliquée. Elle est sur la voie de droite. J'ai regardé tout à l'heure, vous avez 33 minutes pour sortir de ce bouchon. À partir de 43 même maintenant, ça vient d'augmenter. 43 minutes dans le bouchon, dès la chapelle d'Armentières jusqu'à Stenwerk. 03 20 55 89 89 pour nous joindre.
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0: Englishman in New York, c'est un des plus grands succès de Sting qu'on écoute maintenant sur Ici Nord. J'espère que vous allez bien, que vous avez passé une bonne semaine. Pour certains, je sais, c'est les vacances qui commencent le week-end, et pour d'autres, eh bien, c'est la fin des vacances, avec lundi le retour au boulot le 17 août lundi.

0: La petite balade à New York, signée Sting Englishman in New York. On vient d'écouter un instant sur votre radio ici Nord, 18h11.
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0: On ira au Touquet tout à l'heure retrouver Clarence Fabry et Louise Petit. Ce sera un extrait de l'émission Bienvenue chez vous de ce matin avec plein d'enfants autour de Louise Petit. Un très bon moment qu'on va revivre ensemble. Et puis juste après, puisqu'on parle des enfants, on ira aussi au Palais des Beaux-Arts de Lille sur Ici Nord dans quelques minutes. Mais d'abord, on va écouter le nouveau Mylène Farmer. Mylène Farmer qui est de retour avec son album qui va s'appeler Égrégore. Ça y est, j'ai réussi à mémoriser le titre. Mylène Farmer, c'est à qui le tour qu'on écoute maintenant sur Ici Nord en week-end.

0: voilà une bonne question. Mylène Farmer, c'est à qui le tour sur Ici Nord? C'est à Clarence Fabry et Louise Petit d'intervenir maintenant ce matin dans le Bienvenue chez vous. Ils étaient en balade au Touquet avec beaucoup d'enfants, je vous le disais, autour de Louise. Écoutez.
1: Bonjour les enfants.
2: Bonjour.
1: Et bonjour Céleste.
3: Bonjour.
1: Céleste qui est animatrice au centre de loisirs du Touquet. J'ai pas pu m'empêcher de venir faire un petit coucou ici au jardin d'Ypres pour savoir un petit peu ce que vous faites aujourd'hui. Céleste, elle est contente parce que c'est bientôt les vacances.
3: C'est ça.
1: Non mais c'est très chouette aussi de faire ça l'été parce que je suppose, je me permets de te tutoyer parce que tu m'as l'air bien plus jeune que moi. Je suppose que c'est ton job d'été.
3: Oui c'est ça.
1: Donc
3: c'est
1: on passe un PAFA
3: oui,
1: et on fait ça tous les étés pendant combien de temps?
3: Bah là ça fait 5 ans du coup.
1: Et là, cet été, ça dure à peu près un mois et demi.
3: C'est ça se termine. En juillet, 3 semaines en août.
1: Ça ouais. Se termine donc aujourd'hui. Là, le dernier, la dernière animation aujourd'hui, ce sera donc balade au jardin. Et ensuite,
3: on a des châteaux gonflables dans la cour du centre aéré. Du coup, ils vont y aller.
1: Esmé, qu'est-ce que toi, t'es là depuis combien de temps au centre de loisirs? Ça fait quelques temps déjà. Tu m'as dit 2 semaines, je crois. Qu'est-ce qui t'a plu le plus dans les sorties que t'as faites? Tu m'as dit que t'as été dans un parc. C'était quoi?
4: La bipart.
1: Ah, ça c'est pas loin, ça c'est 10 minutes ça, à peine. Et qu'est-ce que t'as fait?
4: Je suis allée dans une piscine.
1: Ouais. Et Diane, qu'est-ce que t'as bien aimé faire toi avec le centre de loisirs? C'est qui ton animateur ou ton animatrice préférée? Tu peux le dire qu'à moi. C'est Céleste.
4: Oui.
1: Elle me fait oui de la tête. Bon, je vais vous laisser vous amuser parce qu'ils sont quand même assez jeunes, donc je sens qu'il y a un petit peu de timidité,
5: c'est
1: mais
5: normal,
1: c'est trop
5: c'est
1: mignon.
5: Normal.
1: Merci les enfants, merci Céleste, courage, les vacances c'est ce soir. Allez, on va s'éloigner un petit peu pour les laisser tranquilles. Et je suis avec donc notre dernier invité de la matinée, qui est Franck Lemaître, élu en charge de la culture. Bonjour Franck.
6: Bonjour.
1: Je suis obligée de faire une transition avant d'évoquer toute la programmation actuelle au musée du Touquet en ce moment même, le musée du Touquet Paris Plage Édouard Champion. Il y a des animations pour les enfants d'ailleurs, si ça peut intéresser les parents, les grands-parents qui nous écoutent, qu'est-ce qu'on peut faire? Je crois qu'il y a une histoire de nounours.
6: En effet, il y a une histoire de nounours. Un de nos collaborateurs, Monsieur Nours, qui est un grand nounours, qui fait déjà 1 mètre, hein, c'est un grand bébé, et qui nous permet d'avoir voilà, des ateliers pour les bébés aussi au musée. L'exposition actuelle s'accompagne d'un programme qui est très riche avec des visites guidées, des ateliers donc pour les bébés, mais qui va aussi jusqu'aux adultes, et des rendez-vous en famille. On retrouve aussi une visite énigmatique qui s'appelle la Murder Party.
1: Qu'est-ce qui s'est passé? Il y a eu un meurtre au musée?
6: Ah, l'enquête est à découvrir. Je suis sûr que vous serez tous de très très bons enquêteurs.
0: Et on fera d'autres balades toute la semaine prochaine entre 9h et 11h, chaque matin avec Clarence Fabry et Louise Petit. Direction Camier, Oigny, Cassel, Lille et Bailleul la semaine prochaine pour la dernière semaine d'été avant notre rentrée le 24 août. On commence déjà à parler de la rentrée. Terrible ça. 18h17, depuis le printemps, le Palais des Beaux-Arts de Lille a ouvert un musée des enfants. C'est un nouveau lieu d'exposition pensé pour accompagner les enfants de 6 à 10 ans dans leur découverte de l'art. Dans un espace de 150 mètres carrés accessible gratuitement, avec la présentation d'œuvres d'art accrochées à hauteur d'enfant, des outils olfactifs, sonores et tactiles accompagnent leur découverte des œuvres. Le musée changera régulièrement de thématique. Actuellement, c'est grandeur nature. On se questionne sur la place de l'humain dans la nature lors d'un parcours réflexif autour du vivant. Alors cette exposition compte une 40aine d'œuvres sorties des réserves ou spécialement extraites des collections permanentes hein, du musée. Des visites familles du Nord sont aussi organisées cet été le dimanche à 10h30 et le mercredi à 16h30. C'est 4 euros pour la visite famille, gratuit pour les moins de 12 ans. Branchez-vous sur le site PBA comme Palais des Beaux-Arts, pba.lille.fr pour retrouver toutes ces infos, ainsi que sur ici.fr et sur l'appli ICI. On écoute UB40 qui arrive tout de suite sur ICI Nord, c'est I Got You Babe avec Chris Hind. Et juste après, il y aura Sergio Mendes au programme. Merci d'être avec nous.

0: Sergio Mendes, ça sont bon l'été, hein. C'était Mass Canada qu'on vient d'écouter à l'instant sur Ici Nord. Je reviens sur cet accident dont on vous parlait tout à l'heure sur l'autoroute A25 qui s'est déroulée dans le secteur de Stenwerk. Nous avons un gros bouchon à l'arrière, comptez actuellement une heure pour passer le bouchon entre la chapelle d'Armentières et Stenwerk A25, direction Dunkerque. J'ai bien dit une heure, enfin en réalité 57 minutes pour être absolument précis. Dans un instant on écoute Manon Lizac, le petit pêcheur. Et puis on va reparler de l'inforoute plus en détail dans quelques minutes avec Serge qui va nous rejoindre.
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0: Et à 18h28, vous écoutez Ici Nord, c'était Manon Lisa et le Petit Pêcheur. On part à la CG, cellule de vigilance routière de la préfecture du Nord, où nous attend Serge, j'ai envie de dire, petit accident, gros bouchon Serge.
1: Exactement, hein, lorsque vous dirigez en direction de Dunkerque, vous avez un peu plus de 9 km de bouchon. Dès le secteur de l'échangeur numéro, que je ne dise pas de bêtises, 8, donc vous êtes dans les bouchons, et ça s'étire jusque Steenwerck où on a cet accident mettant en cause un seul véhicule, la voie de droite est neutralisée. Et malheureusement, oui, ça fait 9 km de bouchons. J'ai pas de timing pour vous dire quand ça se terminera. Vous avez expliqué que vous aviez pratiquement une heure d'attente sur ce bouchon. Mm-hmm. Et ça va encore, malheureusement, perdurer un petit moment.
0: Avec la circulation qui est très dense, les départs en week-end.
1: Alors, dans ce sens-là, effectivement, ceux qui vont sur la plage, ça va être bloquant, oui, effectivement.
0: Merci beaucoup, Serge. À bientôt.
1: Bon week-end. À bientôt. Bon week-end à tous.
0: Et 03 20 55 89 89, si vous avez des infos routes à n'importe quel moment, vous appelez Sophie.
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0: Si vous êtes bloqué dans les bouchons, vous restez sur Ici Nord, on ne va pas vous abandonner. Ça me fait rire parce que c'est le chanteur abandonné qu'on écoute avec Johnny Hallyday sur Ici Nord maintenant.

0: Ça fait un petit moment qu'on n'entend plus parler de Coldplay et Chris Martin. C'était Feels Like I'm Falling in Love à l'instant sur Ici Nord, alors qu'il est 18h38. C'est le moment de s'intéresser à la télé avec Johan Rock. Johan Rock, vous nous emmenez aujourd'hui dans les coulisses de la série TF1 dans laquelle joue Julien Doré. Il tient d'ailleurs le rôle principal.
1: Panda, c'est le surnom de cet ancien flic devenu barman en Camargue, contraint de reprendre du service, mais à sa manière, sans armes ni violence.
2: Vous êtes...
3: Je suis Panda.
2: Non, je veux votre état civil, pas votre animal totem.
3: Bon, plus loin. Laissez tomber, il est de la maison.
2: Quand vous êtes flic ?
3: C'était il y a longtemps.
1: Thomas Mansuy est le co-créateur et scénariste de cette série policière pour le moins décalée. Il m'a expliqué comment la collaboration avec Julien Doré s'était faite, par une mise en confiance préalable.
4: De toute façon, il était impensable d'écrire cette série sans dialoguer avec Julien. Donc, nous avons créé un petit document qui décrivait un peu le personnage qu'on avait en tête. Il a opéré notamment un changement majeur, c'est qu'à la base, Panda, ça devait se passer dans les Calanques, à Marseille, et qu'immédiatement, Julien nous a dit « Moi, ma terre, c'est les Cévennes, mais aussi la Camargue, c'est là que je tourne tous mes clips, c'est un territoire magnifique, très sauvage, beaucoup plus sauvage que la côte voilà, autour de Marseille. Moi, ma seule condition, c'est qu'on aille tourner là-bas. »
1: Pour écrire la série, la personnalité du chanteur a beaucoup inspiré les deux scénaristes qui ont tenu compte également des réserves de Julien Doré quant à certaines scènes qu'il n'était pas persuadé de pouvoir correctement jouer.
4: Dans la saison 2, épisode 2, on termine l'épisode par une séquence où il se retrouve dans un club de striptease et il se met à danser sur scène avec les autres comédiens. Son souci principal, c'était de savoir s'il allait pouvoir et jouer et danser en même temps, pouvoir tout gérer. Il était hyper vigilant là-dessus.
1: Au final, la série aura rencontré son public. Et la communauté du chanteur, très présente sur les réseaux sociaux, aura participé à l'engouement général pour cette création originale. Et pourtant, à ce jour, pas de troisième saison en vue pour cause d'agenda surchargé du chanteur. Mais pour en avoir le cœur net, j'ai quand même demandé au scénariste s'il n'y avait pas quelque part dans un tiroir qui traîne une suite en préparation.
4: À ce jour, non, il n'y a pas de projet de saison 3 pour Panda. En revanche, tous les outils sont là. Si un jour le désir de Julien surtout revient et que ça rencontre notre propre agenda de scénariste, oui, Panda n'est pas mort et enterré, il pourrait très bien ressusciter. Quand, je ne sais pas. Sous quelle forme, je ne sais pas non plus. Mais en tout cas, le personnage vit toujours en Camargue dans sa petite paillote.
1: En attendant une suite, ce soir, deux épisodes du Panda sont programmés sur la chaîne TF1 Série Film dès 21h10.
0: Et merci Johan Rock pour ces coulisses TV qu'on retrouve tout ce week-end. Et d'ailleurs, demain, on parlera de Fort Boyard. Sachant qu'il n'y aura pas de Fort Boyard, d'ailleurs, sur Antenne de France 2. Antenne 2, je suis retourné dans les années 80 d'un coup. France 2, demain soir, pour cause d'athlétisme. Par contre, il y aura trois épisodes la semaine d'après. Fort Boyard, on en parle demain. Sur Ici Nord. Voici tout de suite The Cars avec Drive sur Ici Nord.

0: The Cars sur Equinor. Et Drive.
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0: Et tout de suite, trois bons plans loisirs, comme chaque jour. C'est ce que Bruno Béard vous propose dans le Pense pas si bête. Aujourd'hui, Bruno nous emmène à Verskerk, du côté d'Asbrook, et au musée Matisse, au Cateau Cambrésis, avec Hélène Priego.
3: La fête du port à Verskerk, c'est aujourd'hui et demain, avec des concerts, des démonstrations de sauvetage aquatique. Et puis vous pourrez vous restaurer car un chapiteau et un food truck seront installés sur la place. L'accès à l'événement est gratuit, notez-le bien. Et puis si vous avez envie de suivre les traces des moulins, rien de plus simple, sur 10 km environ, durant 3 heures, à votre rythme, vous découvrirez le moulin de la Rome à Terre de Gem ou encore le Nordmolen de Stenvoorde. Vous trouverez cartes et renseignements auprès de l'office de tourisme d'Asbrook, info sur coeurdeflandre.fr. Avec nous aujourd'hui Hélène Priego pour parler du musée Henri Matisse qui se trouve bien sûr dans l'Avesnois. Bonjour Hélène.
4: Bonjour.
3: Alors, beaucoup de temps fort au mois de juillet, mais il se passe également beaucoup de choses chez vous au mois d'août.
4: Mais oui, il se passe toujours quelque chose chez nous. Au mois d'août, on vous invite à découvrir la carte blanche consacrée à l'œuvre de Maëlys Sédou-Dumas qui travaille vraiment sur tout support. Vous découvrirez des pastels, des bois gravés, des magnifiques tapisseries sur le thème du fil des saisons. Donc ce sera une exposition très colorée. Et puis évidemment, on vous propose tout au long de l'été des ateliers pour petits et grands autour de jeux principalement. Alors les plus petits pourront par exemple créer leur propre marelle de voyage en créant, découpant, dessinant des formes. Il y aura aussi des jeux typographiques. Vous pourrez faire votre affiche à partir de lettres découpées en magazine par exemple, mais également de la 3D, hein, par exemple la création d'une onomatopée en 3D, des pif, paf, pouf, boum, à partir notamment des lettres de verre de Jean-Baptiste Sibertin Blanc qui sont proposées actuellement en exposition dans notre espace consacré à Auguste Herbin.
3: Très bien, alors toutes ces informations, toutes ces animations, on les retrouve sur le site.
4: Tout est sur le site, qui est vraiment très simple, c'est musée Matisse, sans tiret, sans accent, rien du tout, .fr, section agenda.
3: Merci beaucoup Hélène Priego.
4: Merci à vous.
3: À bientôt.
0: Et merci à Bruno Béard qu'on retrouve demain. N'oubliez pas le grand agenda du week-end. Vous pouvez tout annoncer dans le grand agenda en appelant 03 20 55 89 89 le samedi et le dimanche entre 10h et midi sur Equinor.

0: Benjamin Biolay avec Écran Total qu'on vient d'écouter à l'instant. Vous êtes sur Ici Nord à 18h54. Je vous rappelle qu'il y a un accident qui s'est produit sur l'autoroute A25. Apparemment, en partant de Lille, si vous partez en week-end, un accident qui s'est produit avec une seule voiture en plus à Stenwerk. Alors, petit accident, mais alors gros bouchon derrière. C'est que vous êtes nombreux sur la route, hein, j'imagine. On en parlait tout à l'heure avec Serge du côté de la préfecture, puisque vous avez 8 kilomètres de bouchon derrière et qu'il va vous falloir 40 minutes pour traverser le bouchon, pour en sortir. Vous allez tomber dans le bouchon dès la chapelle d'Armentières, en fait, et jusqu'au lieu de l'accident à Stenwerk. Ça, c'est sur la 25, donc soyez prudents. Si vous avez plus d'infos, vous appelez 03 20 55 89 89. On va écouter Hot Shot avec Karen Yang dans un instant, et à 19h, ce sera l'info en français dans le monde sur Ici Nord.
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0: classique disco que vous avez écouté, un grand succès disco de Karen Young. À l'instant, c'était Hot Shot sur Ici Nord. Tiens, je vous parlais de cet accident qui s'est produit à Stenwerk tout à l'heure et qui a entraîné de gros bouchons sur la 25. Vous voulez une bonne nouvelle? Accident terminé. Il y a encore des bouchons actuellement, mais plus d'accidents. Donc normalement, la circulation va redevenir normale dans les prochaines minutes.
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0: Vous êtes sur Ici Nord, bon week-end à 19h. Dans quelques minutes, on va retrouver la météo, puis juste après ce sera 100% années 80. Mais d'abord, on fait un point sur l'info en français dans le monde.
2: Le feu dans les Landes progresse un peu, mais son intensité diminue légèrement. Les 1200 hectares parcourus depuis hier après-midi autour de Luglon, près de Mont-de-Marsan. Les fortes chaleurs et le vent instable attisent les deux foyers qui sont toujours actifs à quelques centaines de mètres l'un de l'autre. Hugo Marceau, pour le moment, les potentielles reprises de feu sont maîtrisées.
3: En particulier autour des Palafitos, camping intact mais abandonné. Cette nuit, les flammes se sont arrêtées à quelques dizaines de mètres des mobilhomes. Les pompiers ont fait de sa protection une priorité avec réussite, plus de flammes. Et les renforts venus de Dordogne sont déjà passés à la dernière phase, celle du noyage, arrosé abondamment pour éteindre définitivement. Mais la vérité d'une terre calcinée n'est pas celle de la parcelle voisine. 100 mètres plus au sud, les fumerolles sont vives et abondantes. L'eau est ici déversée dans l'urgence par les pompiers. Le lieutenant Robert dépend du service d'incendie de la Haute-Vienne.
4: Sur notre plan droit, on a une coupe rase avec de nombreux points chauds. Donc la problématique des points chauds, c'est qu'à la remontée des températures pendant la journée, les points chauds peuvent se transformer en de nouveaux départs de feu.
5: Bah, typiquement, ce qui se passe derrière nous, j'ai l'impression, c'est ça là, vous voyez les flammes?
4: Oui, tout à fait, ouais.
5: C'est ça.
4: Donc la remontée des températures fait repartir les points chauds et peuvent réenflammer ce qui n'a pas été brûlé.
3: Et notamment la portion de forêt qui sépare les deux foyers, encore distincts, leur liaison au sud de Luglon donnerait une nouvelle dimension à ce brasier déjà dynamique et imprévisible.
2: Et un autre incendie est en cours depuis deux jours à l'ouest de l'Aveyron. 140 hectares ont été brûlés et dans la forêt de Saint-Just, cette fois en Bretagne, au sud de Rennes, la progression du feu est ralentie et dans le Pas-de-Calais, le feu est désormais fixé. Des incendies qui sont accentués par la vague de chaleur qui s'étend d'ailleurs au grand est de la France. 8 nouveaux départements sont placés en vigilance orange canicule par Météo France. Il y en a donc 83 au total. Des perturbations à prévoir sur la route, les rails et dans les airs. En plein week-end de départ en vacances, certaines sont liées à la chaleur, comme pour les 20 intercités supprimées demain. D'autres font suite à des grèves sur les lignes normandes notamment. Et chez EasyJet, une centaine de vols sont annulés. 5 aéroports sont touchés. Lyon-Saint-Exupéry, Paris-Charles-de-Gaulle, Bordeaux, Nice et Orly. TikTok, Instagram, Facebook restent finalement ouverts aux moins de 15 ans. Le Conseil constitutionnel rejette la loi qui devait leur interdire l'accès aux réseaux sociaux. L'institution considère qu'elle porte atteinte à la liberté d'expression des adolescents. Une mesure phare de la fin du quinquennat d'Emmanuel Macron, votée il y a 3 semaines et censurée donc aujourd'hui. Le président a donc immédiatement chargé le gouvernement de travailler à une nouvelle rédaction de la loi. Ce texte était porté par la députée macroniste Laure Miller, qui ne cache pas ce soir sa déception.
6: Honnêtement, je ne m'attendais pas à ça. Et quand je vois le fait que des parents puissent, en tout cas c'est ce que préconise le Conseil constitutionnel, on doit laisser la possibilité aux parents de permettre aux enfants de s'inscrire s'ils jugent que c'est dans l'intérêt de l'enfant, je le cite, sur des réseaux sociaux. Je suis assez abasourdi. Je me demande s'il est sage, je sais bien qu'il n'est pas bien de critiquer une décision du Conseil constitutionnel, mais je me demande s'ils sont déjà allés sur un réseau social et s'ils ont déjà mis un œil sur TikTok. Et j'ai la faiblesse de penser qu'avec une moyenne d'âge de 70 ans et au-delà, eh bien, les membres du Conseil constitutionnel ne connaissent peut-être pas bien les réseaux sociaux. Ouais.
2: Le Conseil constitutionnel qui a par ailleurs validé la quasi-totalité de la loi sur l'aide à mourir ainsi que la très controversée loi d'urgence agricole. Les données de plusieurs centaines de milliers de personnes ont bien été volées lors d'une cyberattaque sur le site des impôts fin juin. La Direction générale des finances publiques le confirme aujourd'hui. Tous les yeux sont tournés vers Léon Marchand au championnat d'Europe de natation. Le quadruple champion olympique est très attendu ce soir sur les demi-finales du 200 mètres papillon. Épreuve qui débute dans une petite demi-heure maintenant dans les bassins de Saint-Denis, près de Paris, où vous trouvez Jérôme Val. Bonsoir.
7: Bonsoir.
2: Les choses sérieuses commencent donc ce soir pour Léon Marchand.
7: Oui, exactement. Après sa qualification ce matin pour ses demi-finales, sans trop forcer, le champion olympique et champion du monde de la distance va peut-être frapper un grand coup ce soir, parce que vous savez, ce qui anime Léon Marchand, non seulement ce sont les titres, certes, mais aussi les records. Et pourquoi pas, en tout cas, il a laissé entendre ces derniers temps, pourquoi pas s'attaquer au record du monde de la distance, celui de Christophe Milak, le Hongrois. Eh bien, Léon Marchand, en tout cas, a bien l'intention de créer peut-être une grande sensation dans ce bassin de Saint-Denis. Cette soirée qui a commencé sur les chapeaux de roue pour les Français, puisqu'il y a quelques secondes, Marie-Ambre Molu et Pauline Mailleux se sont qualifiées pour la finale du 100 mètres d'eau. Ce sera demain soir. Elles ont réalisé tout simplement les premiers et deuxièmes temps de ces demi-finales.
2: Merci Jérôme Val, en direct des bassins de la piscine de Saint-Denis près de Paris. Et s'il brille donc ce soir, Léon Marchand, il essaiera de décrocher son premier titre européen demain soir lors de la finale des 200 mètres papillon.
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0: Demain, le Nord et le Pas-de-Calais passent en vigilance jaune pour phénomènes de canicule et orages. Des orages qui pourraient éclater dès la fin de la nuit prochaine et aussi demain après-midi, après une journée plutôt ensoleillée. Les températures qui restent très chaudes pour demain, de 25 à 33 degrés. Ensuite, ça baissera un peu pour dimanche, de 23 à 28. On pourrait avoir de la pluie aussi mardi ou mercredi. Pluie très attendue par les agriculteurs ou encore par les jardiniers. L'accident de la 25 est terminé à Stenwerk. On ne circule pas encore normalement, vous avez encore 10 minutes de temps de parcours supplémentaire, mais ça va déjà beaucoup mieux. Bonne route avec ici Nord et avec 100% années 80, voici Laurent Petit-Guillaume.
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8: Bonsoir à tous et d'avance, bon week-end de la Miaou. Si vous êtes sur la route ce soir, on va vous accompagner pendant une heure avec le carburant le plus efficace, les tubes des années 80, idéal pour rouler avec le sourire. Et ça commence comme ça.

0: Les 800 Kim Wilde, c'était Laurent Voulzy.
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0: Quand on est fan d'un artiste, on peut faire n'importe quoi. Se tatouer son nom sur une partie intime, attendre devant sa porte pendant des heures, ou alors faire une chanson. Laurent Voulzy était fan de Kim Wilde, il en a fait un tube. Après, j'ai pas vérifié s'il avait fait tatouer son nom derrière son oreille. Hein. Ça, c'était en 85. Deux ans avant, pendant l'été, vous avez sûrement dansé grâce à une invitation du groupe Italo Disco Riviera. Souvenez-vous, vamos a la playa. Allez préparer vos maillots.
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0: passe, c'était Corinne Charby. C'est vrai qu'il faut laisser le hasard faire les choses, mais avec ce titre, tout était prévu d'avance. Pile ou face avait toutes les qualités pour devenir un tube. Une mélodie accrocheuse, un texte plein d'espoir, une chanteuse à la voix et au physique agréable. Bah, résultat, plusieurs semaines dans le top 50. C'était en 1987, la même année que Bertignac et les visiteurs, grâce à ces idées-là qui arrivent dans un instant.
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0: Ici Nord, 100% années 80. Ça continue, mais avant cela, quelques infos près de chez vous.
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2: La piscine de Roubaix, aussi appelée piscine du musée d'art et d'industrie André Diligent, est un lieu emblématique de la ville. Elle a été construite entre 1927 et 1932. À l'origine, c'était une véritable piscine municipale destinée à permettre aux habitants de se laver, de nager et de pratiquer des activités sportives. Ce qui rend ce lieu particulier, c'est son architecture inspirée de l'art déco. Le bâtiment possède de grandes baies vitrées, de magnifiques mosaïques et un bassin entouré de sculptures et de décorations coloré. Après sa fermeture en 1985, la piscine a été transformée en musée. Le musée de la piscine a ouvert ses portes en 2001. Aujourd'hui, on peut y découvrir des œuvres d'art, notamment des peintures, des sculptures, des textiles et des objets décoratifs. Le bassin a été conservé et constitue le cœur du musée. Beaucoup d'expos sont à découvrir tout au long de l'année et bien sûr cet été. Info sur roubaix-lapiscine.com.
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0: I Just Called to Say I Love You, c'était Stevie Wonder.
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0: Ah oui, les déclarations les plus simples sont toujours les plus efficaces. Durant l'été 84, ce standard de Stevie Wonder se retrouve numéro 1, même en France, juste avant la naissance du Top 50, la même année en novembre. Alors c'est vrai, on est le pays de l'amour. Et pour les chansons romantiques, on connaît la recette. En 88, deux enfants stars, une Française, un Américain, plus une mélodie sucrée, plus une histoire d'amitié sous-entendue amoureuse, c'est numéro 1, Elsa, Glenn Medeiros, un roman d'amitié.
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0: Le groupe Gold avec Ville de Lumière. En 1986, le groupe toulousain rend hommage à la ville de Beyrouth, ravagée déjà ou encore par une guerre civile. Un texte écrit par Jacques Cardon, mais en collaboration avec l'ensemble du groupe, et ce fut un succès, un de plus. Dans un instant, dès 20h, vous avez rendez-vous avec Émilie Mazoyer pour les essentiels de Décibel. En attendant, on reste dans les années 80, tiens. Jean-Jacques Goldman arrive dans un instant avec Il changeait la vie. Belle soirée à tous.
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2: Qui ça? Studio Mario Ramsamy du groupe Image qui fête avec vous en direct dans Décibel les 40 ans de l'hymne incontournable de vos meilleurs teufs, soirées et autres karaokés. Les démons de minuit ont 40 ans, on en parle ce soir dans Décibel. Et bonsoir Mario.
3: Bonsoir.
2: Bienvenue dans Décibel, cher Mario. Votre voix, oui, nous accompagne depuis 40 ans maintenant. Et le premier tube d'Image, Les démons de minuit. Alors pour les 40 ans, j'ai vu qu'il était sorti un premier remix officiel. Bon, moi je préfère l'original.
3: Parce que moi aussi.
2: Vous aussi, hein, ouais. Mais quand même, pour info, sachez que, voilà, en 40 ans, il y a eu plein de remixes, de reprises, on se baladera tout à l'heure. Là, pour la première fois, c'est officiel. Et l'artiste électro qui s'en est occupé s'appelle Asghar.

0: c'est la première fois que tu as officiellement les qui ça.
1: Oui, parce que je pense que c'est quelque chose qui appartient au public.
0: Ah oui.
1: Ça ne m'appartient plus. Et puis, les qui ça, il a suffi que j'insuffle un qui ça, les démons diminuent.
0: Ouais.
1: Et ça fait un peu le tour de.
0: Ah oui.
1: Ça fait le tour du monde. Et parce qu'on fait, on faisait des festivals beaucoup à l'époque.
0: Vous avez créé un monstre. Vous avez dit une fois qui ça.
1: Ça fait le tour du monde.
0: Et oui, parce que même dans la version de Julien Doré, il dit qui ça. On en parlera tout à l'heure de la version de Julien Doré. Mais là, puisque nous célébrons l'anniversaire de cette chanson qui est au-delà du tube, même sur le communiqué de presse, il est écrit hymne générationnel. Et je ne suis pas d'accord, parce que ça voudrait dire qu'il n'y a que les gens des années 80 qui se sont appropriés. Moi, j'ai une fille de 12 ans, elle connaît par cœur les démons de minuit, donc c'est multigénérationnel, Mario.
1: Ben, quand on fait la tournée Star 80, on voit que le public se rajeunit vachement. Oui. Et il y a un rajeunissement même, comme la chanson Born to be Alive, qui est un grand classique.
0: Ah, Patrick Hernandez.
1: Ouais, j'ai trouvé que on a amené une forme de... Ça devait être remboursé par la sécurité sociale, je pense.
0: Je suis bien d'accord avec vous.
1: Parce que là, ce public-là, ils sont nostalgie de cette chanson.
0: Ouais.
1: De manière que c'était ce moment-là de leur vie qui était, pour eux, un des moments le plus merveilleux. C'est les plus beaux souvenirs. C'est, économiquement, ça allait bien. C'est tout. Ils étaient heureux dans les années 80. Et. D'ailleurs, c'est pour ça qu'un peu aujourd'hui, je suis un peu malheureux parce que j'entends plus ce genre de titre arriver sur le marché.
0: Ah bah alors oui, mais alors vous savez qu'ici, là, vous êtes au bon endroit. Hein.
1: Ah, déjà, absolument.
0: Il y a une heure de titre années 80 tous les soirs entre 19h et 20h. Et puis très régulièrement dans la journée, bien sûr, on est attaché à ces chansons-là, nous.
1: Parce que c'est ici.
0: C'est ici. Et pas ailleurs, Mario. Alors pour les 40 ans des Démons de minuit, moi j'avais envie justement de savoir dans quel état d'esprit vous étiez il y a 40 ans au moment où cette chanson sort. Alors vous savez pas encore que ça va être un tube et que vous allez être numéro 1 du top 50 pendant 13 semaines consécutives, c'est énorme. Vous le savez pas. Dans quel état d'esprit vous étiez à ce moment-là, vous, Mario?
1: J'étais dans un état d'esprit pas très positif.
0: Ah ouais?
1: Parce que je suis issu du monde du jazz. Et lorsque je me suis retrouvé avec Jean-Louis, avec Christophe Desbrés, avec tous les auteurs, les intervenants dans cette chanson, je me suis dit, mais qu'est-ce que je suis en train de chanter quand j'étais dans la cabine? Je me suis dit, mais ça ne me correspond pas. Je ne sens pas. Mais il y a M. Richard Seff, celui qui a écrit la version française de cette chanson, il a dit, t'inquiète, regarde-moi, ça va marcher. Parce que les démons diminués, il n'y en a qu'un. Parce que on a mis un an à construire cette chanson. Parce que nous, ce qu'on voulait entendre en France, c'est d'entendre une chanson qui fait danser les Français dans les discothèques. On avait visé ça parce qu'il y avait trop d'Italiens à l'époque.
0: Italo disco à fond.
1: Life is life.
0: La la la la la. Il ne fallait pas leur laisser tout le marché.
1: Ouais, et je me suis dit. Il y avait Jean-Jacques Goldman, il y avait Francis Cabrel, il y avait... Ça passait dans les boîtes de nuit, mais ça faisait... C'était pas un truc étudié pour danser,
0: non.
1: Pour faire danser.
0: Ouais.
1: On a fait ça. Après, il y a eu Début de soirée qui est arrivé dernièrement avec... Un remake, un peu du gimmick de Démons des minuit.
0: C'est pas faux.
1: Non, mais c'était pas bête. C'était pas bête, moi j'ai trouvé. Et tu tapes. Et d'ailleurs, c'est comme ça qu'on s'appelle quand on est dans les coulisses de...
0: Ah, c'est
1: de
0: vrai. Tu tapes.
1: Et je trouvais qu'il y avait, moi, à cette époque-là, il y avait un élan de rire, un élan d'envie de faire des choses pour le public, pour les gens, pour les faire danser. Et moi, mon état d'esprit, lorsque j'ai vu que j'étais spanté, parce que un mois plus tard, même pas, 15 jours plus tard, on était numéro 1.
0: Ouais.
1: Et numéro 1, première semaine, deuxième semaine, troisième semaine, à un moment, on a pris le virus, Jean-Louis et moi, on a pris le virus de s'arrêter dans une cabine téléphonique d'appeler la maison de disques et de leur dire, est-ce que nous serons encore numéro 1 demain au top 50?
0: Et ils répondaient oui à chaque fois.
1: Ouais, ça, et c'était pendant 13 semaines comme ça, sans arrêt.
0: C'est fou. Mais alors, ce qui est intéressant, c'est que comme vous, donc, étiez chanteur de jazz, vous nous l'avez dit,
1: oui.
0: Donc pas forcément destiné à faire carrière dans la variété qui fait danser, le fait que la chanson ait du succès, ça vous a fait plaisir? Ou alors vous vous êtes dit, mais mince, là je suis foutu, je vais être obligé de la chanter toute ma vie?
1: Non, pas du tout. Je me suis dit, le jazz ne fait pas vivre son homme.
0: Ça, c'est pas faux non plus.
1: Et,
0: ouais.
1: Et j'ai vu que cette chanson, elle avait, c'est le public, c'est les gens qui a fait vivre cette chanson à mes yeux.
0: Ah, ils l'ont choisie.
1: Parce que la première fois que je suis monté sur scène à Saint-Étienne, la Perche, je n'oublierai jamais ça. C'était mon premier gala. Il y avait femme publique. Tu connais toute la musique. À cette époque-là, ouais. C'était une première partie. Il y avait Serge Guillaro aussi.
0: Ouais.
1: Avec, enfin, c'est pas grave, j'ai Alzheimer qui commence à m'attraper.
0: Mais non,
1: 40 ans plus tard.
0: Pas Alzheimer, c'est sur l'apéro.
1: Et
0: donc, premier gala.
1: Le premier gala, j'ai vu 3000 personnes en train de chanter cette chanson à ma place. Limite, je ne devais même pas chanter. Limite, je posais le micro et c'était eux qui faisaient les shows.
0: Ça doit faire une impression incroyable. Ça.
1: J'étais frissonnant, j'étais à l'aise, je sais pas, j'étais, ça faisait un effet de joie, en même temps de tristesse, puisque j'enterrais ma vie de jazzman, et en même temps je me suis dit, bon, de toute façon, tu as une chance, tu t'imagines la chance que tu as, tu sors de l'île Maurice, dans un petit ghetto où tu vivais, est-ce que tu aurais pensé qu'un jour, tu aurais fait un tube comme ça qui fait danser? On a pratiquement un single dans chaque foyer français.
0: Ah, mais c'est sûr, c'est sûr.
1: C'est incroyable.

0: Allez, je le tente. Jusqu'au bout de la
1: nuit. Jusqu'au bout de la nuit.
0: Eh, pas mal.
2: Ouais, belle voix, belle voix.
0: Vous écoutez ici et on célèbre ce soir les 40 ans de cet immense tube de Image, Les Démons de Minuit. Oui, 40 ans déjà. Et si vous êtes en train de réviser, parce que vous allez rencontrer cet été votre correspondant anglais, pas de problème, on a la version in English.

0: emotion, ça parle pas du tout de la même chose en anglais.
1: Non, c'est pas du tout la même chose. Et je le dis un peu aujourd'hui parce que je dois mettre le point sur le i.
2: Allez-y.
1: Alors, cette chanson, on m'a demandé d'écrire une version anglaise, mais vite fait. On était à table avec Stéphane Desprez, le frère du compositeur, avec le guitariste. Et on a commencé à... Parce que je parle anglais couramment, donc on m'a demandé d'écrire le texte. Mais je ne savais pas que c'était une ruse.
2: Une ruse.
1: Une ruse pour faire plus de droits.
0: D'accord. Ah oui, donc vous pensiez rendre service et en fait c'était pour ressortir la chanson en version anglaise sans tellement...
1: Non, c'est la version française devient une adaptation de la version originale. Et c'était les astuces de l'époque et puis c'était assez bizarre.
0: Donc avec cette version anglaise, la version française rapportait plus de droits. C'est ça?
1: Non, c'est la version anglaise qui est déposée à la SACEM en tant que version originale, et la version française devient la version de la version...
0: Ok, originale anglaise.
1: Voilà.
0: Oh, bah dites donc. Et ouais. Alors vous, ça vous fait ça, moins ça... de sous ou ça va?
1: Non, ça va très très bien.
0: Ah bon, tant mieux.
1: Ça va très très bien, mais c'est l'idée de ne pas donner l'appartenance même de... Parce que la version anglaise n'est pas passée en radio.
0: Non.
1: Enfin, vous voyez ce que je veux dire, c'est la version française qui est passée en radio.
0: Ok, la version anglaise, elle servait juste de, voilà, ouais, de mettre pour... les talons pour ensuite parler de l'adaptation française.
1: Voilà.
0: Ok.
1: Et pour avoir plus de droits surtout, parce que plus de droits au niveau de nous.
0: Ouais.
1: Parce qu'il y a des malins qui ont voulu essayer, ils ont essayé, si vous voulez, on a essayé de faire une répartition juste
0: ouais.
1: entre 5 personnes. Et cette répartition-là, je trouve ça... On était un groupe. Dans un groupe, c'est 50-50, tout le monde.
0: Oui.
1: Mais
0: parce qu'on est 5, c'est 20-20-20-20-20.
1: Ouais. Donc, à part égal. Mais là, c'était pas très égal.
0: Aïe.
1: Et mais ça... Très... Ouais, je trouve ça injuste. Injuste pour celui qui a écrit, comme Richard Seff. Injuste pour lui, surtout.
0: D'accord.
1: Parce que je voulais le dire un jour parce que ça m'a fait drôle. J'aime la justesse dans la vie. J'aime pas le mensonge. J'aime qu'on soit juste avec. Parce que c'est de l'art et cet art-là, les gens vont aimer cette chanson. Les gens vont l'écouter, vont l'entendre, vont le prendre tel quel. Pour moi, une chanson, c'est de l'amour que tu donnes aux gens.
0: Mm-hmm.
1: Et donner de l'amour avec un truc. Une base pas très très
0: équitable,
1: ouais. Je trouve ça inéquitable.
0: Et avec le temps, est-ce que justement cette injustice ou ce manque d'équité, vous avez réussi à en parler avec lui et essayer de réparer ça?
1: Non, c'est pas. Non, j'essaie de faire comprendre que il faut être beaucoup plus juste dans la vie, c'est tout.
0: Ouais.
1: C'est de remettre les choses dans l'ordre. Même si dans l'action ça ne se fera pas, mais de mettre les choses dans l'ordre, c'est Richard Seff qui a écrit le texte.
2: Il a écrit le texte des Démons de minuit. C'est bien, voilà. Ça a été.
1: Parce que le producteur lui l'a dit. Vous êtes un groupe de Toulouse et vous chantez en anglais. C'est pas normal. Donc j'ai un ami qui s'appelle Richard Seff et je vais lui donner votre version. Il va écrire un texte. Et il a écrit les Démons de minuit.
0: Ok.
1: Tout le monde a sauté de joie parce que c'était vraiment un thème comme les démons des minuits, c'est explosif. C'est explosif dans.

0: dingue. Tournée dans l'église Saint-Pierre des Chartreux à Toulouse, vraie église. Alors vous, Mario, donc le chanteur, vous êtes derrière le bar et vous filez au prêtre un truc à boire, une espèce de breuvage bleu qui fait que le prêtre va transformer l'église en boîte de nuit, va danser un slow langoureux avec une dame en barésie, le tout devant les petits vieux qui sont à la messe. Enfin, elle est incroyable cette idée de clip. À côté, Like a Prayer de Madonna, c'est les bisounours, les enfants. Sachez-le, ouais. Les démons de minuit, c'est la folie à l'église, quoi.
1: Ouais, mais c'est un peu le thème.
0: Oui.
1: Les démons de minuit dans l'église, et ça se passe dans l'église, parce que en plus on a le père Di Falco a dénoncé ce clip qui voulait l'interdire à ce
0: Bah, le père Di Falco, il a peut-être d'autres choses à dénoncer avant de parler de votre clip, non? Qu'est-ce que vous en pensez? Oui, recul, il avait d'autres dossiers brûlants. Mais d'accord. Et ça n'a jamais été interdit, ça n'a pas marché, ça.
1: Non, ça n'a pas marché, au contraire. On descendait, on était des jeunes. Et du coup, ça a relancé la vente du disque.
0: Ils sont devenus premiers.
1: Vous voyez. Et le clip, je trouve que je trouve ça vachement bien, parce que je suis pas...
0: Mais c'est très audacieux, moi je trouve, c'est chouette.
1: Ben, on en avait envie,
0: Des clips de l'époque où on voit le chanteur en train de faire un playback avec des filles qui dansent derrière. Là, il se passe vraiment des choses dans le clip des démons de minuit.
1: Comme à l'époque, le mot buzz n'était pas là, on avait envie de faire le buzz à l'époque, de se faire un peu chahuter.
0: Ouais.
1: Parce que nous avons l'esprit un peu catholique dans la tête.
0: Toujours.
1: Et le fait de dégratigner un peu cette dogme qui est le catholicisme dans l'Église, je trouve ça fantastique l'idée.
0: Alors, si vous ne l'avez pas vu à l'époque, c'est
1: bon. Il faut voir.
0: Oui, allez le voir. En plus, il est en version bien restaurée sur YouTube. Alors, vous avez parlé tout à l'heure des droits d'auteur, de l'équité, tout ça n'existait pas vraiment au moment du premier tube d'Image, dirons-nous.
1: Ouais.
0: Voilà, il y a 40 ans. Est-ce que, alors si on met ça à part, on en a parlé aussi, je me souviens, avec Axel Bauer, il y a plein d'artistes qui, dans les années 80, ont fait leur premier tube et se sont rendus compte que voilà, c'était un petit peu compliqué, qu'il fallait bien lire les papiers avant de les signer. Mis à part, est-ce que vous êtes, vous, Mario, nostalgique des années 80, ou est-ce que vous êtes heureux dans notre époque?
1: Je suis heureux parce que j'ai eu un bébé.
0: Ben oui, félicitations.
1: Mais pas la vie. La vie elle-même est super difficile.
0: Ouais.
1: La vie elle-même est quand je vois beaucoup de tristesse, beaucoup plus que dans les années 80 aujourd'hui. Je vois beaucoup autant que la technologie a avancé, et je vois qu'on recule dans la tête, dans la mentalité, dans le côté humain. Le don de soi. Le don de soi est devenu très hypocrite, très, très, très personnel. Et c'est ce qui me manquait. Il y avait l'esprit de solidarité, même si on se faisait des coups bas, par moment, mais il y avait cet état d'esprit de vouloir regarder l'autre avec une forme de compassion. On avait déjà ce cœur-là. D'ailleurs, Jean-Jacques Goldman, il a fait les Restos du Cœur à l'époque.
0: Oui, c'est vrai.
1: Et j'ai trouvé ça très, très fort, parce que Jean-Jacques Goldman, Coluche et tous ces gens qui ont de l'humanité dans leur cœur ont fait... Pour moi, c'est un don à l'humanité, les Restos du Cœur.
0: C'est beau que vous parliez des Restos du Cœur, puisque justement, les Enfoirés, la troupe des Enfoirés, a chanté à plusieurs reprises dans les spectacles des Restos du Cœur, Les Démons de Minuit. Par exemple, là, on est en 2004, le spectacle s'appelle Les Enfoirés dans l'espace, et on va entendre notamment la voix d'Hélène Ségara.

0: s'appelle Didier Super. Didier Super, moi je l'adore. Il a sorti un premier album fabuleux il y a quelques années qui s'appelait Vaut mieux en rire que s'en foutre.
1: Oui.
0: avec des chansons comme Petit caniche, peluche pour vieux, que je vous recommande chaudement. Et donc il a fait cette reprise.

0: Ouais.
1: Pas mal, hein.
2: C'est extraordinaire. Mais ça prouve que c'est une chanson qui a le cœur de vouloir faire danser, faire chanter les gens. C'est très, je dirais...
1: Fédérateur.
2: Fédérateur, voilà.
1: Ouais. Et puis bon, il y a cette version-là, évidemment, qu'on ne peut pas passer sous silence.
2: Non.
1: Parce que quelle version.

0: version que Julien Doré.
1: Oui, j'ai reçu un coup de fil de lui un matin.
0: Ouais.
1: Il y a 2 ans de ça, son album est sorti.
0: Imposteur, ouais.
1: Oui, imposteur. Et salut, c'est Julien Doré. Ça t'ennuierait pas de venir faire un gag à tout le monde? Je voulais faire le buzz. Et je suis monté à Paris. Et il m'a emmené dans un sublime hôtel. Et il m'a dit, écoute, tu vas faire semblant que tu n'aimes pas qui ça. Et après, zoom arrière, il a dit, c'est ça que j'aime avec les jeunes de maintenant. Ils ont l'idée, ils ont l'intention, ils ont cette inventivité de partir de quelque chose qui existe très fort déjà et d'emmener un plus par rapport à ça. Et Julien Doré est très bon pour ça.
0: Et en plus, il est en train de nous écouter, il vient de m'envoyer un message. Alors, c'est un vocal. Il m'a dit, allez, il faut passer ça à Mario. Alors, c'est parti. Je mets mon téléphone devant mon micro, pardon pour la qualité du son.
2: Salut Mario, écoute, tu es avec mon amie Émilie et je voulais te faire un petit coucou. Voilà, une petite pensée, c'est Julien Doré. Te remercie encore une fois pour toute la bienveillance et ce joli moment partagé ensemble. Voilà, quand on s'est vu et qu'on a fait notre petite blague où on a fait croire que tu n'aimais pas du tout ma version des Démons de minuit. C'était un moment génial et puis notre discussion aussi après. Voilà, ça, c'est des moments dont je me souviens. Donc voilà. Je voulais te faire ce petit coucou, t'embrasser et puis te dire à bientôt, j'espère. Je t'embrasse Mario, gros bisous et salut Émilie, ciao.
0: Oh, c'était
1: un gros bisou de ma part aussi.
0: Julien. C'est une vraie rencontre hein, ça, Julien.
1: Ah non, mais c'est une vraie rencontre, c'est quelqu'un qui il d'ailleurs tu le vois sur lui. C'est le body talking as we say in English.
0: Ouais. Le langage corporel de Julien.
1: Ouais, c'est ça. Ouais. Et il va vers les gens, il est généreux, il est tout est pensé, c'est bien calculé, c'est bien réfléchi. Et moi, j'aurais aimé que mon fils le ressemble dans si je voulais que il y a quelqu'un, un membre de ma famille qui je voudrais que mon fils ressemble à cette forme de caractère d'artiste parce que j'adore ce qu'il est.
0: Waouh, mais c'est beau. Merci beaucoup d'être venu nous voir, Mario. Félicitations pour les 40 ans des Démons de minuit. On se reverra pour fêter les 50 ans, sans doute. Et puis, alors, vu que de toute façon, vous faites un concert tous les 3 jours en moyenne, on va pas tarder à se recroiser sur scène.
1: Hein, non, on va pas tarder.
0: Bon, génial. Passez un bel été. La bise au tout petit qui vient d'arriver.
1: Merci alors, beaucoup. Merci beaucoup
0: d'être venu nous voir.
1: Kibo, elle s'appelle.
0: Oh, bisous.
1: Bisous, moi, Kibo.
0: Oh, elle nous écoute, mais elle a quel âge?
1: 7 mois.
0: 7 mois, oui, donc on peut dire des gros mots, ça lui fera. Elle ne sera pas traumatisée. Fantastique. Merci beaucoup, Mario. À très bien.
1: Des bisous à toi, Julien.
0: Merci.
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0: Bienvenue au stade Vélodrome, ici à Marseille. La première journée de répétition de Corso Mezzo Mezzo qui s'achève. Et l'émission Décibel qui commence avec Patrick Fiori. Salut Patrick.
6: Ben merci, salut tout le monde, merci d'être là.
0: Tu rigoles.
6: Merci, il y a des artistes fidèles depuis le début du Corso Mezzo Mezzo, du 1, 2, 3, mais il y a une radio fidèle aussi que j'aimerais aussi honorer et féliciter comme un artiste, parce que c'est un petit peu ça finalement, quand on a un projet qui nous suit et qui nous dépasse. Vous avez toujours été là pour remettre les choses dans l'ordre et nous accompagner au mieux. Donc merci à vous.
0: Corso Mezzo Mezzo, d'abord les albums et puis ensuite des grands shows, des grands spectacles. On se souvient tous, il y a 2 ans à Paris, la Défense Arena, la plus grande salle fermée d'Europe, 40 000 spectateurs et tu annonces à la fin du concert que tu as un rêve fou, oui. C'est le Vélodrome.
6: Oui, j'étais avec le directeur, c'est vrai, ouais, j'étais avec le directeur du Vélodrome. Et en fait, Rabat Ouya, avec qui, c'est un fou furieux aussi qui me suit dans cette aventure.
0: Il n'y a que des fous.
6: Qui est celui de concert, nous, c'est la belle lune. Et Rabat me dit, je suis avec le directeur du Vélodrome au téléphone et je parle à ce monsieur et je lui dis, voilà, ben, tout simplement, avant de monter sur scène, donc il y a l'intro qui est parti, tout ça. Et je lui dis, mais dites-moi oui, monsieur. Et donc il savait à qui il parlait, Rabat lui avait dit. Et au dernier moment, les 30 secondes avant de monter, j'entends, oui, vous pouvez annoncer que vous serez à l'Orange Vélodrome. Donc j'avais pas la date précisément. En tout cas, le rendez-vous était fixé. Et je monte sur scène et j'attends qu'un truc. C'est paradoxal, mais j'attends que la fin du concert.
0: Pour le dire. Pour mais le oui, dire. Évidemment.
6: Pour dire ça et voilà. Et puis le lendemain, c'est pas un secret, j'ai Florent au téléphone qui traversait une période compliquée.
0: Florent Pagny, ouais.
6: Voilà, j'ai Florent. Oui, pardon. J'ai Monsieur Florent Pagny au téléphone qui traversait une période compliquée. Et pour tout vous dire, et il le sait, il n'y a pas de souci avec ça, je lui ai dit, voilà, t'en seras où à ce moment-là. Donc il ne savait pas vraiment. Il me dit, mais 2026. Et je lui ai dit, moi, le mois de mai. Il me dit, mai, fais ce qu'il te plaît, non. Voilà, et donc j'ai appelé Rabat et j'ai dit, Rabat, on bloque le 23 mai 2026 à l'Orange Vélodrome.
0: Bravo, monsieur Metsu. J'ai une petite question indiscrète. Là, t'as
6: si je peux répondre.
0: Un rêve qui se réalise. Tu l'as rêvé. Il est en train de se réaliser. Est-ce que à un moment tu vas te laisser submerger par l'émotion, ou bien il y a tellement de trucs à organiser? Je te vois depuis tout à l'heure, tu cours à droite à gauche, etc. Est-ce que tu vas prendre un moment juste pour t'asseoir et goûter et savourer ce rêve qui se réalise?
6: Non, parce que si je viens m'asseoir, je vais être débordé d'émotions. Donc en fait, je suis très heureux et merci à toutes les équipes de m'avoir mis partout. Et
0: partout, tout le temps.
6: À tous les points, du pépiniériste, des plantes qui sont, la végétation qui sont dans le Vélodrome, au son, à la lumière, tout ça. L'investissement qui me va, hein, parce que c'est moi qui l'ai décidé, et vraiment à tous les points et tous les postes. Parce que je veux que ça reste digne et que ça ressemble bien évidemment à la culture et à ce qui m'a été inculqué. Je veux aussi que ce soit digne par rapport à la présence des artistes et à leur souhait d'être là, et vraiment là. Donc du coup, je suis submergé. Ça, c'est depuis 10 jours, depuis trois ans pratiquement, mais depuis 10 jours vraiment. Et je préfère être à tous les postes pour pas m'écrouler, parce que ça peut arriver à n'importe quel moment. Et même à ce moment-là, là, dès que je me pose et que je vous parle, je suis gorgé d'émotions. Donc non, je suis un peu partout, on me voit passer, courir, mais je ne cours pas pour rien, je ne passe pas pour rien. Chaque pas est une décision importante pour que le déroulement du spectacle soit à la hauteur de l'investissement de chacun, chacune.
0: Merci beaucoup, Patrick Fiori. Allez, il faut courir.
6: Je vais courir. Allez,
0: ciao. Merci. Merci. Et bravo. Corsou, Metsu, émission spéciale Décibel au Vélodrome, c'est parti.
6: Et merci à ici.
0: Jean-Louis Aubert, salut.
7: Bonjour.
0: Bonjour Jean-Louis Aubert. Bon, j'ai une passion pour Pas Fini, le dernier album qui est infini. Est-ce que dans une réédition de Pas Fini, il pourrait y avoir une chanson en corse?
7: Moi, j'aime bien la chanson qu'on m'a fait faire, hein, on va dire ouais. Ça comme ça, parce que je l'ai en phonétique et tout ça, mais j'adore les chants corses.
0: C'est magnifique.
7: Et j'adore la Corse d'ailleurs. Je voudrais remercier un petit village qui m'a pris dans ses bras il y a de nombreuses années, qui s'appelle Nonza.
0: C'est où
7: C'est au-dessus de Saint-Florent, c'est okay. Sur le Cap Corse. Et voilà, j'avais un de mes meilleurs amis qui s'appelle Émile, qui est enterré là-bas parce que les amis s'en vont. Mais,
0: ouais.
7: Mais ce village a été. J'ai créé énormément de chansons là-bas. Et,
0: Alors, qu'est-ce qui est inspirant en Corse? Est-ce que c'est les éléments, la nature qui est belle, qui est brute, qui est puissante? Est-ce que c'est les gens? C'est quoi?
7: Les gens sont un peu comme la nature.
0: Brute et puissant. C'est vrai.
7: Oui, mais aussi c'est une nature qui, quand elle vous prend dans ses bras ou quand vous êtes avec des gens qui la connaissent de là-bas. Je me souviens, on montait dans la montagne et ils avaient des cris entre eux, ça me rappelait des cris préhistoriques quasiment.
0: Oh, wow.
7: Et ils se reconnaissaient entre eux. Et c'est vrai qu'il y avait des tunnels dans des ronces dont les épines faisaient la longueur de ma main.
0: Ah ouais, des belles épines, 15 cm.
7: Mais en fait, il y a des tunnels là-dedans, je comprends qu'on ne les ait pas trouvés. Mais c'est un pays, mais comme la plupart, c'est un pays. Quand vous êtes accepté, les bras sont grands ouverts. Et si vous n'êtes pas gentil, les bras sont grands fermés.
0: Et les coups de pied sont droits au cul.
7: Et ça me rappelle à la Jamaïque, un peu comme ça aussi. Ouais. C'est-à-dire que c'est vraiment, dès que les sourires apparaissent, on sent comme chez soi. Mais j'adore ce pays.
0: Ça s'est bien passé, Jean-Louis, la répète, avec Voce Ventoux.
7: Oui, c'est vrai. Ouais. Ils sont très. Ils me câlinent beaucoup.
0: C'est vrai. Ah, c'est bien ça.
7: Ils sont très gentils. Et ils m'aident, évidemment, parce que. Ouais. C'est pas facile, mais...
0: Ça va être un grand moment. C'est la première fois alors que vous allez chanter en Corse devant un public. Alors, on est à Marseille, mais quand même, il y aura beaucoup de Corses.
7: Oui, je pense qu'ils vont voir quelques petites erreurs de phonétique, mais c'est une jolie lettre. C'est une lettre de Napoléon quand il avait 18 ans. Il était un petit caporal et il était assez en colère qu'on laisse tomber sa petite île.
0: C'est ça.
7: Et il engueule un général français, je pense, ou corse, mais qui ne fait pas son boulot à ses yeux.
0: C'est beau, c'est rock, c'est Jean-Louis Aubert et Voce Ventoux ici à Corsou, Mezzou Mezzou. Et merci d'être passé nous voir, Jean-Louis.
7: C'est un plaisir.
0: Et à la prochaine.
7: Merci. À tout à l'heure. Oui.

0: c'est Décibels et on est dans les coulisses de Cortum et Soumetsu au stade Vélodrome ici à Marseille. On vient d'entendre le duo entre Jean-Louis Aubert et Voce Ventu. Et ben justement, ils nous ont rejoints et pas tout seuls. J'ai l'impression qu'ils ont des copines très chic. Bonsoir Voce Ventu.
1: Bonsoir.
0: Il y a Doumé, il y a Jean-Philippe et il y a Jennifer. Salut.
2: Salut.
0: Jennifer, j'aime quand tu viens dans Décibels.
2: Merci beaucoup, je suis ravie.
0: Toujours un grand moment. Alors, est-ce que ça a du sens pour vous, pour Jennifer, pour Voce Ventu, pour d'autres artistes, même pour Patrick Fiori, oui, évidemment, de faire venir la Corse dans Marseille?
2: C'est exceptionnel. Bon, après, à Marseille, il y a une grande communauté corse, quand même. Donc, et puis, le Corse est pour l'OM, donc comment vous dire? Mais c'est vrai qu'effectivement, c'était un défi venant de la part de Patrick, qui a vraiment grandement réussi ce projet-là avec ses trois albums, et de d'ouvrir un stade,
0: ouais,
2: et de chanter Corse dans le stade, et d'emmener les gens finalement dans cet univers-là. Le Corse se déplace, quoi qu'il en soit, parce que c'est solidaire, c'est comme ça.
0: Et voilà, c'était ça ma question aussi. Est-ce que vous pensez qu'il va y avoir Mezzu aussi, Corse et continentaux dans le public?
2: Moi, je pense que les continentaux, ça les intéresse d'entendre ces grandes voix, ça les fascine aussi, quelque part. Ça les... Pour remplir un stade, il n'y a pas que des Corses.
0: Je me dis
2: que le pari est grandement relevé.
0: Ouais.
2: Et puis on emmène l'histoire, on emmène le soleil, on emmène les gars, vous savez autant que moi, aidez-moi.
0: Ah oui, Doumé, il a rien dit. Allez, c'est au tour de Doumé.
1: Alors qu'est-ce que je peux vous dire? C'est une expérience
0: sur la Corse à Marseille.
1: Bah, la Corse à Marseille, elle est un peu chez elle, comme le disait Jennifer historiquement.
0: Ouais.
1: Voilà, les Marseillais considèrent même que ils sont la capitale de la Corse, tellement il y a une communauté corse importante.
0: Ah, j'aime bien cette géographie là, c'est pas mal. Ça fait du sens.
1: Oui,
0: ouais.
1: Non, historiquement, c'est vrai que la Corse et Marseille, c'est deux endroits qui sont extrêmement liés. Et voilà, au-delà de ça, l'expérience pour nous de partager ça avec des artistes de renommée nationale et pour Jennifer qui est aussi de chez nous, ça nous fait extrêmement plaisir.
0: Tu t'es dit quoi, Jennifer, au tout début, quand Patrick a parlé de ce projet, avant même que ce soit des concerts géants, c'était un album, puis depuis trois. Mais
2: je l'ai soutenu tout de suite et.
0: T'as trouvé ça fou?
2: J'ai trouvé ça fou, j'ai trouvé ça génial aussi pour la langue corse. Et pour faire perdurer aussi cette identité à laquelle on tient, et puis pour les nouvelles générations aussi, peut-être parce qu'on compte énormément d'histoires dans les chansons corses, et ça retrace vraiment, ça fait partie vraiment du patrimoine et de la culture. Au-delà des polyphonies, il y a de grands messages, même dans les nouvelles chansons, dans les nouveaux groupes. Et j'ai pensé à la nouvelle génération, j'ai pensé à mes propres enfants, mais pour qu'ils puissent. Encore plus s'intéresser et pour faire perdurer et faire vivre cette langue magnifique. Il faut qu'elle soit considérée comme une langue à part entière et vivante,
0: bien sûr.
2: Et c'est un combat quotidien aussi en Corse.
0: En Corse aussi, c'est vrai.
2: Ah oui, ça devient.
0: Pour faire vivre la langue corse,
2: continuer, oui.
0: Ah ouais.
3: Oui, ben Doumé peut vous en parler.
0: Non, il n'aime pas me parler. Doumé, il ne veut pas me parler.
3: Doumé, il est professeur de langue. Je vous dis des choses très intéressantes.
0: Doumé,
3: professeur de Corse aussi.
0: Ok.
3: Il peut vous en parler.
1: Ça donne un rayonnement à la langue corse, évidemment, très important. Et j'espère que c'est un projet qui est bien perçu par l'ensemble des Corses et des gens qui sont attachés à la langue corse.
0: Moi, je pense qu'il y a même des gens qui tombent amoureux de la langue corse grâce à des événements comme celui-ci. Alors, merci infiniment, Voce Ventu, Doumé.
1: Merci à vous.
0: Jean-Philippe.
3: Merci.
0: Et Jennifer.
2: Merci beaucoup.
0: Merci.
2: On en profite pour remercier Patrick.
0: Patrick Fiori,
1: du bisou. Merci beaucoup à lui.
0: Oui, évidemment. Quel bel événement pour Soumetsu. Merci, les amis.
2: Merci.
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0: C'est le double retour de la semaine. Christophe Willem qui vient de sortir Système, nouvelle chanson qu'on adore. Et il est de retour dans Décibels aussi. Salut Christophe.
5: Comment ça va?
0: Ça va, et toi?
5: Très bien.
0: Comment tu t'es retrouvé dans l'aventure Corsou Mezzo Mezzo? Est-ce que tu as une petite origine corse quelque part?
5: Alors,
0: une cousine?
5: Pas du tout.
0: Une ex-femme?
5: J'aimerais.
2: Corse, ce serait génial.
5: Non plus.
2: Non.
5: Non, mais j'aimerais. Mais non. Écoute, Patrick, on se connaît depuis des années. Et il m'avait évidemment parlé de la première version, le premier volume qui avait été fait. Et moi, je ne pouvais pas à ce moment-là. Et là, on s'est retrouvés. Et c'était un plaisir, quoi. C'est un plaisir. J'ai entendu ce titre que j'ai trouvé absolument magnifique.
2: Ouais.
5: Et on s'est retrouvés en studio. On a essayé d'être le plus clean possible sur la diction. Parce que je n'ai pas du tout envie d'écorcher.
2: J'avais un répétiteur.
5: Ah, mais carrément. Ah mais si, répétiteur, d'ailleurs il est avec nous aussi, dans les loges on le voit pas, mais il est avec nous, il nous fait bien répéter quand même, parce que tu as envie de faire honneur justement et au titre et à la langue, donc c'est hyper important.
2: Ouais.
5: Et puis là j'imagine qu'il y a quand même un bon nombre de Corses qui vont être là demain, donc j'ai pas envie, si tu veux, de foirer le truc. Donc non, on est très précis là-dessus, mais un pur plaisir, vraiment, c'est génial.
2: Patrick aussi, il a ce truc-là, alors évidemment c'est du plaisir, c'est des copains, c'est des chansons, et puis des grands moments, et des performances vocales incroyables, mais très important pour lui, de faire vivre cette langue corse, de dire que oui, c'est une langue vivante et tout, et que même en Corse, c'est parfois pas évident de faire passer justement cette force de la langue corse. Donc, t'as bien fait de réviser.
5: Ben non, mais je confirme.
2: Oui.
5: Non, mais ce qui est fou avec Patrick, déjà, il se fédère énormément. Il a cette bienveillance aussi. Et donc, quand il t'appelle pour un projet aussi beau que celui-là, de toute façon, tu ne peux que dire oui.
2: Donc, toi, t'as dit oui sans hésiter.
5: Ah oui, mais sans hésiter. Je dis, ben oui, c'était tellement dégoûté la dernière fois de ne pas avoir pu. Je dis, c'est bon, là, je suis là. Et non, c'était vraiment un plaisir. Et puis voilà. Et puis, ce titre est vraiment très, très beau. Donc, j'espère vraiment que demain, je ne vais pas le planter. Donc, envoyez-moi les bonnes ondes pour tout ça.

0: Orsoum, Metzou, la Corse, à Marseille, au stade Vélodrome. Parlons-en avec une Bretonne, la voix d'or de la chanson française, Nolwenn Leroy. Salut Nolwenn.
1: Salut.
0: Alors, ta voix d'or, mais elle vient pas de nulle part, c'est que tu travailles aussi beaucoup et tu es une vraie technicienne de la voix. Donc, chanter en Corse, est-ce que ça mobilise des techniques particulières pour
1: Absolument.
0: Toi?
1: Absolument. Chanter, moi j'ai effectivement l'habitude de chanter dans plein de langues oui. différentes, aussi bien en breton qu'en gaélique, qu'en anglais aussi, ou qu'en, voilà. Mais c'est vrai que dans les langues, on va dire, régionales, comme le breton, qui n'a pas du tout les mêmes sonorités d'ailleurs que le corse.
0: Oui, c'est ça, c'est d'autres parties de la gorge, du
1: palais. Absolument, et c'est vrai ouais. que ma voix sonne différemment en breton, il y a plus de consonnes, c'est plus dur, qu'en corse, où ça coule plus, où ouais. c'est plus rond, on va dire. Voilà, il y a plein de subtilités qui sont très intéressantes, mais c'est aussi ce qui fait la magie de ma présence ici, c'est finalement ce rapport entre la Corse aussi et la Bretagne, ce lien qui unit ces deux terres qui est, je trouve, très, très fort entre la communauté des Celtes en Bretonne et la Corse. Souvent, j'ai eu l'occasion de parler beaucoup avec les groupes Corses, et il y a un vrai respect des Corses aux Bretons et vice-versa, et ça, c'est vraiment quelque chose de... Ça veut dire quelque chose.
0: Ouais. Et ça fait plaisir aussi d'entendre les voix féminines résonner dans ce vélodrome, parce que c'est vrai que la Corse, tout de suite, on pense aux polyphonies corses, qui sont effectivement une immense majorité des voix masculines.
1: Ouais.
0: Et là, en l'occurrence, toi, tu chantes avec Soirina,
1: ouais.
0: Qui est un groupe de cinq nanas fabuleuses.
1: Et je prends un plaisir fou à les écouter, puis elles sont merveilleuses, et j'adore leur voix, et j'adore... Voilà, le fait que je trouve que c'est intéressant, effectivement, à travers le projet de Patrick, de Corso Mezzo Mezzo, c'est la rencontre entre les artistes du continent et les artistes corses. Je trouve que ça crée, justement, aussi une magie ça apporte aussi quelque chose de merveilleux, vraiment.

0: salon de belle en belle surprise dans les coulisses de Corsou. Mezzo, mezzo, je crois. Oh, Ika, salut Ika. Elle est pas mal, non, cette entrée en matière. Non, mais c'est toujours un plaisir de te croiser. La dernière fois qu'on s'est vu, c'était pour le spectacle des Enfoirés.
1: Oui, oui.
0: Tu vois,
1: et
0: voilà.
1: Et là, il y a genre 20 artistes de plus que t'étais la taille du truc. C'est incroyable.
0: C'est énorme.
1: C'est impressionné. Énorme. Impressionné. Le stade, les artistes qui sont là, ça va être dingue.
0: Alors, je sais que tu es un très bon pédagogue, Icar, parce que toi-même, tu as bénéficié, tu me l'avais raconté en émission, des services d'une merveilleuse répétitrice qui, en un été, t'avait fait rattraper tout ton retard.
1: Oui,
0: en français,
1: absolument,
0: etc.
1: Au collège.
0: Alors, eh bien voilà, quand on a reçu, il faut redonner. Alors, apprends-moi à dire quelque chose en corse, puisque ce soir, tu as fait ta répétition en corse avec le groupe La Vinta.
1: Ouais.
0: Et demain, vous allez chanter ensemble au Vélodrome. Apprends-moi un petit bout de phrase en corse, s'il
1: te plaît. En vrai, si on était chez les Gaulois, dans le village des Gaulois d'Astérix, on m'appellerait Phonétique.
0: Si tu es Phonétique.
1: Ouais, je suis Phonétique, parce que j'ai tout simplifié, évidemment, pour la prononciation. Je pense qu'on est tous un peu dans ce cas-là.
0: Ouais.
1: Mais ce qui est très important, c'est... Oui, il faut bien chanter les mots, mais il faut surtout les comprendre, parce que c'est des chansons riches de sens. Il ne faut pas chanter sans comprendre une chanson, sinon on ne veut pas la porter.
0: C'est vrai.
1: C'est ça mon seul, dans ma petite pédagogie minuscule, mm-hmm. Le seul truc que je dis, c'est comprendre les mots qu'on chante, parce que c'est une île forte de valeurs et de qui manque de beaux principes, et donc ça fait du bien d'avoir des chansons glorieuses comme ça, avec des textes dingues.
0: Quand il t'a contacté, Patrick Fiori, pour rejoindre cette aventure Corsou Mezzou Mezzou, toi tu connaissais la musique corse, t'étais déjà allé en Corse, c'était quoi ton niveau de corsitude?
1: C'était à peu près proche du néant, pour ne pas dire le néant. Et il m'avait appelé à midi pour la première fois sur le Corso Mezzo, où c'était à Ajaccio. Il y avait une soirée à Ajaccio, il y a 2-3 ans. Et il me dit, est-ce que tu me rends un service? Je lui dis oui. Il me dit, tu vas regretter d'avoir dit oui. Je lui dis quoi? Il me dit, s'il te plaît, il y a cette chanson. Et voilà. Je te demande un remplacement d'urgence. Est-ce que tu peux le faire? J'ai pris l'avion, je suis arrivé, j'ai appris la chanson en phonétique en corse, en exprimant évidemment, en
0: oui,
1: lisant le sens.
0: Oui, tu t'es fait expliquer, tu savais ce que tu chantais.
1: Voilà, et je suis arrivé et j'ai chanté avec La Vinta il y a 3 ans, comme si je l'avais chanté toute ma vie en phonétique, et j'ai pris un plaisir incroyable et j'ai intégré Corso Mezzo 2, une chanson que j'ai chantée avec Diana Salicetti, et puis, et là, ça reprend et on est là au Vélodrome, après la Défense Arena, sous le regard bienveillant de Bruno
0: Benabar. Salut Benabar.
1: On dirait qu'on est des commentaires PM. Il y a les chevaux qui passent et tout.
0: Genre, Benabar est en tête. Il rattrape
1: Benabar.
0: Patrick Fiori devant le bar.
1: Ouais. Ah oui, non, devant. T'as choisi ton lieu.
0: Pardon, on a installé le studio dans un endroit stratégique de
1: magnifique.
0: La soirée. C'est comme ça qu'on a fait. Eh ben, viens nous dire bonjour en direct.
1: Viens nous dire bonjour, viens.
0: Allez, Benabar.
1: Allez, viens, bah, Bruno. Bah, viens Bruno.
0: De toute façon, t'étais invité. Regarde,
2: oh bah, désolé de m'incruster pendant ton affaire.
1: Jamais.
0: Non, je demandais à Icar comment il avait rejoint l'aventure Corsou Mezzou Mezzou, mais ça m'intéresse pour toi aussi. Alors lui, il a dépanné Patrick, et finalement il a été adopté par la famille, et toi?
1: Un heureux hasard.
2: J'ai dû le dépanner aussi, mais après, moi j'ai fait partie du premier, quand il faisait ça dans un sous-sol en banlieue, avec son camarade, curieusement corse d'ailleurs, c'est assez surprenant. Et puis après, on ne s'attendait pas du tout à l'époque, ça allait devenir ce phénomène incroyable.
0: Là, ça a pris une ampleur. Alors déjà, il y a eu un énorme concert il y a 2 ans à Paris, la Défense Arena, plus grande salle fermée d'Europe, 40 000 personnes. Là, ici, le Vélodrome, c'est plus de 50 000. C'est quand même incroyable. Est-ce que vous auriez parié là-dessus, monsieur?
2: Ah non, pas du tout. Et d'ailleurs, je ne crois pas que c'était l'ambition de Patrick de voir aussi grand. C'était surtout rendre hommage aux Corses. Et surtout, le truc qui était sublime dès le début, c'était d'avoir un chanteur corse et un chanteur du continent.
0: Ouais.
2: Ou chanteuse, évidemment. Et ça, c'était vraiment, c'est ça qui a donné quand même l'esprit et la philosophie du truc.
1: L'esprit mezzo mezzo, qui veut dire
0: moitié moitié.
1: Voilà, c'est ce
0: vous avez dit professeur Icar, il nous a trompé.
2: Non, pas mezzé mezzé.
1: Mezzé pour les
0: chanteurs libanais.
1: Absolument.
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0: Dans les coulisses de l'énorme concert Corsou Mezzou Mezzou. Est-ce que mon accent est bon? Je ne sais pas, je vais vérifier. Avec Chico, il est gypsy, salut.
4: Bonjour.
0: Là, on est voilà, à la fin des répétitions. Chico, comment ça s'est passé?
1: Super, super. Et puis impressionné par ce stade incroyable.
0: Il est très beau, hein?
1: Il est magnifique. Et la scène, elle est incroyable.
0: C'est super. Alors, comme tous les artistes continentaux, vous êtes en binôme avec des artistes corses.
1: Ouais.
0: C'est ça l'idée. Comment ça s'est passé alors?
1: Ben, ça s'est passé très bien parce que cette chanson, elle est magnifique que nous chantons. Et puis, le partage est là, et il y a l'émotion, et le public sera là, donc il y a vraiment les ingrédients pour se régaler.
0: Tu parles corse?
1: Non, mais j'adore.
0: Et donc tu chantes quoi, en phonétique?
1: En phonétique, ouais.
0: Ah, c'est génial. Tu l'as déjà fait, parce qu'il faut bien dire que, voilà, avec les Gypsy Kings ou Chico et les Gypsy, de toute façon, tu fais le tour du monde.
1: Ouais.
0: Quand tu es, par exemple, j'en sais pas, au Japon, tu chantes un peu en japonais aussi, en phonétique ou pas?
1: Parfois, il y a un musicien qui met des mots en japonais, et ça les surprend, et ils adorent.
0: Ils sont hyper heureux, bah ouais.
1: Ils sont super heureux, ouais. Et puis surtout, ils sont surpris. Mais je trouve que c'est bien de c'est le petit clin d'œil comme ça, de dire, écoutez, on est chez vous, on va partager quelque chose qui vous appartient. Ouais. Qui en même temps nous unit, c'est des sons, c'est de l'amitié.
0: Moi, je trouve ça beau, la langue corse, je la trouve un peu mystérieuse, elle est belle et majestueuse. Hein.
1: J'adore, et puis les Corses, ils adorent la guitare, ils adorent chanter, ouais. Et puis on a été souvent nous jouer en Corse, hein, au Festival de Patrimonio, à Ajaccio ou dans d'autres villes, c'était magnifique. Hein.
0: Sublime. Bon, ici aussi, ça va être dingue, le stade Orange Vélodrome ici à Marseille, transformé en village corse. Merci pour notre rencontre ce soir.
1: Merci, et puis c'est un bel hommage à Patrick Fiori et je suis ravi de participer dans cette aventure.
0: Ah, génial. À bientôt, Chico, merci.
1: Et vive Marseille.
0: Ah, oui, évidemment. Évidemment.
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1: Nous sommes de retour dans la famille. En ce moment, il fait beau, il fait froid. Ben, on est dans le nord, hein. Il y avait un indice. Hein. Et en plus, il y a un vent de voleur. C'est une situation que j'aime peu parce qu'en général, quand on dit « Oh, il fait froid », on nous répond « Ben non, c'est pas froid, c'est le vent qui est froid ». Je pourrais la taper, la personne qui me dit ça. Parce que la conséquence directe du vent froid, c'est qu'il fait froid. Du coup, avance et ferme le gif. Donc, je résume. Il fait froid, mais il fait beau. Il y a quelqu'un qui a allumé la lumière et d'un coup, vous voyez votre cousine enlever son manteau, tirer sur son col et pousser un soupir. Je sais pas ce que j'ai, j'étouffe d'un coup. Et son mari répond, qu'est-ce que t'as, tes vapeurs de belle-mère? Ne paniquez pas, oui qu'ils aient fait là pour vous aider. Je vous comprends, ça surprend. Bon, ce n'est pas très 21e siècle comme expression. Mais c'est celle qu'utilisait ma grand-mère quand elle avait une bouffée de chaleur. Ou quand elle remarquait que quelqu'un avait anormalement chaud. Cocteau, tête rouge, t'as des vapeurs de belle-mère ou quoi?
2: Définition.
1: Les vapeurs de belle-mère sont originellement les bouffées de chaleur dont souffre la majorité de la gente féminine lors du dérèglement hormonal conséquent de l'arrivée de la ménopause. Quand je parle des filles et de leurs soucis, en général, je préfère partir dans le médical par les temps qui courent, c'est plus sûr. Et puis c'est imagé, parce que dans l'esprit de ma grand-mère, que je rappelle est enterrée au cimetière de l'Est depuis les années 80, je replace dans le contexte. Hein. La ménopause atteignait essentiellement les belles-mères, ou si vous préférez, si t'es belle-mère, t'es forcément ménopausée. Et je tiens à préciser qu'elle disait ça aussi aux hommes. Mais quand est-ce que ça peut vous arriver d'avoir des vapeurs de belle-mère, par exemple?
2: Exemple.
1: En écoutant le discours de Vladimir Poutine, en s'apercevant que son match Tinder, ben, c'est sa sœur, avec leur nouvelle mode de pas mettre la photo en plus. Et alternative à vapeur de belle-mère, il y a « J'ai chaud, je crois que je viens de buer ».
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3: Ça va. Le jour où je suis monté sur un siècle, moi c'est le jour de ma naissance. Donc j'avais 6 ans, je me suis dit très rapidement, et vers 15-16 ans, je veux faire ça toute ma vie quoi en fait.
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3: Je suis Thierry Mondamer, j'ai 53 ans, j'habite à Chambray-les-Tours et je skate depuis plus de 47 ans.
2: Cheveux longs, t-shirt ample et le skate bien sûr. Thierry est d'ailleurs assis dessus quand on se rencontre dans son terrain de jeu.
3: Ça m'a même servi d'oreiller. Quand j'avais 20 ans, j'ai fait un road trip dans toute l'Europe, en fait, pendant 3 mois. Pas déjà pour être sûr de ne pas se le faire voler.
2: À 6 ans, qu'est-ce qui vous a mis sur cette planche?
3: Je me rappelle comme c'était hier, c'était le 1er juillet 1978. Aujourd'hui, dans les cours d'école, il y a des draisiennes, des trottinettes. À l'époque, il y avait des skates. Il y avait la descente du collège qui donnait sur l'école primaire, avec un grand virage et un espèce de talus en herbe. Mais 9 fois sur 10, on tombait dans le talus, quoi. En fait, c'est un sentiment de liberté qui est très très important avec le skate. Alors bien sûr, il y a le côté glisse et puis l'air voilà, qui passe dans les cheveux. En fait, dans le skate, ce qui est intéressant, c'est que c'est un des rares sports qui offre ça. Il y a tellement de disciplines. Même sans être bon techniquement, etc., vous pouvez trouver du plaisir.
2: Le plaisir avec la sensation et tous les à côté, les copains, la liberté, la musique.
3: Plutôt hardcore, fusion, par exemple des groupes comme Nirvana, des choses comme ça. Quoi. Il y a tout ce qui est rock californien, il y a l'air de la fusion comme les Red Hot Chili Peppers, voilà, il y a plein de choses comme ça. J'ai une vraie culture dans le skate. Hein. Le chanteur des Red Hot, donc Anthony Kiedis, il a skaté. Moi, j'ai eu la chance de skater avec lui.
2: C'est vrai?
3: Oui, c'est vrai. Bah oui, moi, j'ai commencé en 78, donc j'ai évolué avec mon temps.
2: S'évader sur quatre roues, ici ou à l'autre bout du monde, c'est aussi une histoire de spot. Et ça, c'est la chasse au trésor de Thierry, trouver à chaque fois les meilleurs spots.
3: On découvre tout le temps, là je viens d'en découvrir un dimanche, qui reprend exactement ce qui se fait dans un skatepark aujourd'hui en partie. Ça c'est rare de trouver ça dans la région, alors ça fait 2 jours que j'y pense.
2: C'est comme les champignons, il ne nous dira pas où c'est, que ce soit ici en Touraine ou à l'étranger.
3: Beaucoup, puisqu'il y a quelques années, je partais le vendredi et j'allais un week-end en Espagne. Je revenais dans la nuit du dimanche au lundi, voire des fois je dormais devant le parking où je travaillais. Et la même chose le week-end d'après, mais ce coup-ci, c'était pas en Espagne, c'était en Allemagne, par exemple.
2: Complètement mordu, le skater, vous l'avez compris. Toutes ses activités, c'est à retrouver sur skateboard.bitterworld.fr. Peu importe votre âge, vous pouvez essayer cette discipline. Avec lui, ça se passera comme sur des roulettes.
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5: Ne paniquez pas. Ça arrive même au meilleur. Vous n'avez pas forcément besoin d'adopter un chat, même si c'est la solution la plus radicale. Après, ça coûte assez cher en veto et en croquettes. Une voisine de ma grand-mère en a eu récemment. Pas des chats, des souris. Une petite invasion dans sa cave. Bah oui, elles ont froid aussi l'hiver. C'est quand même quelque chose. Mais cette voisine, ça n'est pas difficile.
6: C'est difficile.
5: Mais rien que d'imaginer, ça vous fait ça. Ouais, bon, la voisine, elle, c'est un peu pareil. Mais elle est pacifiste. Elle ne voulait pas installer de pièges à clous, ni d'autres pièges, vous savez, ça le fout. Clac, comme dans des dessins animés. Ni adopter un serial killer poilu. Je parle toujours du chat. Ma maman lui a donné un truc. Comme les rats, les souris ont un odorat très développé. Les souris sont sensibles à certaines odeurs puissantes qui les gênent dans leur recherche de nourriture. Elles détestent notamment l'odeur de la menthe poivrée, du clou de girofle, de l'eucalyptus et de la lavande. Ces senteurs très intenses perturbent leur système olfactif et ça les incite à fuir. Et comme chez cette voisine, Topelkenheit Heptes, cousu deux fois ça tient mieux, elle a tout mis. Tout, la lavande, le clou de girofle, tout. Sacré mélange, hein. Bon, ça fonctionne. Ni les souris, ni la voisine n'osent retourner dans la cave à cause de l'odeur.
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1: Mon père, il m'apprend à cuisiner, du coup, moi j'adore cuisiner avec lui. Et une fois, moi, j'ai fait des haricots verts et, avec de la viande rouge. Et en fait, maintenant, je vais faire des repas que toute seule.
2: Moi, je cuisine des tagines, des couscous. Des fois, je cuisine avec ma mère des gâteaux, des pancakes.
3: Moi, je cuisine un bon coq et un poulet. Je suis le poulet qui danse,
4: Je sais faire des salades.
5: J'aime bien. Ma maman, elle a cuisiné un repas, mais j'arrive pas à dire parce que c'est dans mon pays. Après, quand j'ai goûté, c'est très bon parce que j'aime bien.
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6: Quelle cocktail américaine, c'est quoi?
7: C'est un cocktail grillé avec une sauce américaine, tomate, échalote, une pointe de cognac, du vin blanc. C'est un peu relevé.
8: Un déca.
9: Pâté, jambon, frites, envoyettes, gruyère, chantal, rosier, jambon de pays.
10: Eh ben, tout ça, ça valait dans la blanquette.
11: Voilà, petit.
12: Le goutillon n'a rien à voir avec le goupillon, instrument liturgique qui sert à répandre de l'eau bénite sur les fidèles. Non, il s'agirait plutôt d'humidifier sa glotte au Beaujolais, Mâcon, Sancerre ou Quincy, agrémenté de quelques amuse-bouches ou charcuteries diverses sur les coups de 18-19 heures. Une espèce de tea time à la française, pratique remise au goût du jour par une équipe sympathique de journalistes de l'agroalimentaire. Nous nous sommes faufilés une fin d'après-midi au café-restaurant Lindé dans le 12e arrondissement et nous avons succombé à la pratique du goutillon.
13: Ah, c'est une sorte de confrérie informelle qui a été créée par M. Bazevaux qui passe devant moi là, qui réunit essentiellement des journalistes de la presse agricole et agroalimentaire et tous les professionnels qui gravitent autour, c'est-à-dire des représentants de fédérations professionnelles dans la meunerie, dans les produits de terroir ou autres, et les gens qui travaillent beaucoup aussi sur le marché de Rungis. Donc c'est tous des gens qui ont la particularité d'aimer la France, les produits français de qualité comme nous, et c'est pour ça qu'on se réunit tout simplement autour d'un bon verre et de petites assiettes pour profiter de la vie et se rappeler combien c'est important.
12: Et dans ce cénacle de journalistes bon vivants se trouvait Bruno Carlian, lauréat du prix Bistro Paris de notre radio ici Paris-Île-de-France, pour son livre La Tournée des Patrons, édité chez Vendredi Conseil. L'occasion de lui demander pourquoi les brasseries, cafés et bistros sont-ils aussi importants dans le noble métier de journaliste de presse.
14: C'est au tout début de ma carrière professionnelle de journaliste, et à l'époque le bistrot faisait complètement partie de la vie des journalistes. On allait au bistrot tout simplement pour rencontrer des contacts de manière off. Ce qui se disait là n'était pas destiné à être dans le journal, mais on rencontrait des syndicalistes, des organisations professionnelles, des policiers, enfin tout le monde. Il y en avait beaucoup dans le quartier des Halles, qui était le quartier de la presse à l'époque. Ça faisait vraiment partie de la vie du journaliste que d'aller au bistrot. Et moi, je considère que ça en fait toujours partie. Et j'aime toujours fréquenter ces endroits pour les rencontres qu'on y fait.
12: Mais le goutillon ne serait rien sans Olivier Masbou de l'agence de presse Socopag, inspirateur de cette belle idée.
15: Le goutillon, c'est le pendant du machon. Le machon, c'est le petit déjeuner et le goutillon, c'est le goûter.
12: Alors, et d'où ça vient ce mot-là?
15: Je crois que c'est le vocabulaire des bistrots lyonnais. En réalité, on voulait faire une soirée conviviale avec à la fois amis et relations, mais on ne voulait pas l'appeler d'un horrible anglicisme qui s'appelle Afterwork.
12: Oh, quelle horreur!
15: Quelle horreur! Donc on l'a appelé le goutillon.
12: Un mot bien français, goutillon.
15: Voilà.
12: Mais alors, parce que en fait, j'ai regardé avant de venir, j'ai lu ça, que ça vient du fait que c'était un goûter pour les jeunes enfants nobles. À l'époque de Louis XVI et Marie-Antoinette.
15: Alors ça, je ne sais pas. Faudra me décapiter pour que je réponde.
16: Ben donc, vive le roi!
12: Bon goutillon, et personne ne sera décapité, c'est la République.
15: Voilà. Vive la République et vive la France.
12: Alors, une citation que les journalistes aiment bien, tirée du western L'homme qui tua Liberty Valance: quand la légende est plus belle que la réalité, publiez la légende. Et même si le goutillon a plusieurs origines, c'est surtout celle de la convivialité et du partage d'un casse-croûte de fin d'après-midi et entre amis qui prime.
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11: Patrice, 69 ans, vous en.
16: Vous avez créé des meringues tatin, la confiture tatin et même un torchon qui raconte l'histoire de la tatin.
11: Ah oui, c'est une vraie passion la tarte tatin. Dans ma jeunesse, j'ai toujours été passionné de cuisine, notamment de pâtisserie.
16: Quand on est seul oignon, on en mange combien des tartes tatin à la semaine?
11: Oh bah de temps en temps, non, c'est pas régulier, mais seulement quand on a du monde, des invités, oui, on fait une tarte tatin, c'est obligé.
16: Vous faites partie des ambassadeurs de la tarte tatin de la mode Beuvron. Là, vous avez un record mondial.
11: En 2019, oui, on a réalisé la plus grande tatin du monde, qui faisait 308 kilos et 3 mètres de diamètre. On a épluché, donc avec les bénévoles, plus de 500 kilos de pommes.
16: Et au niveau de la pâte, ça devait être une dinguerie.
11: Alors la pâte nous a été offerte par le Festival des Pins. Oui, il y avait quelques kilos de pâte. Oui, 40 kilos de pâte de mémoire.
16: Ça représente quoi pour vous, la pâtisserie ou la cuisine?
11: Moi, je me lève le matin, je pense qu'à une chose, c'est cuisiner.
16: Et je reviens sur la meringue tatin. Vous rajoutez du caramel dans les blancs?
11: Je ne rajoute pas du caramel, je rajoute de la pomme confite.
16: Elle est venue comment, cette idée?
11: En réfléchissant, il fallait que je trouve quelque chose.
16: Pour vous occuper?
11: C'est ça, j'avais rien à faire, donc j'ai dit, je vais faire des meringues. Et par contre, ça a beaucoup de succès. Depuis la création des ambassadeurs, en pot de confiture, on en a fait plus de 1500. On est présent, par exemple, à Musée du Braconnage à Chon. On est à la Maison des Étangs aussi, à Saint-Viat.
16: Il y en a combien des ambassadeurs de la tarte tatin du côté de la mode Beuvron?
11: Alors, au niveau du bureau, nous sommes 8 et nous avons une trentaine d'adhérents.
16: Okay. Ça va être quoi votre prochain défi culinaire, hein, Patrice? Maintenant que vous êtes recordman du monde de tatin.
11: Ben, on attend que quelqu'un nous pique la vedette pour recommencer, on attend que ça.
16: Ah ouais, et c'est quoi le record à battre déjà?
11: Alors c'est 308 kilos.
16: Et vous pensez que vous pouvez aller jusqu'à combien au maximum?
11: Ah oh, ben là je pense qu'on peut aller à 400, ça c'est sûr.
16: Vous allez voir assez de pommes en Solane?
11: Ah oui, il y a ce qu'il faut.

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1: Bonjour Médéric Gasquet-Cyrus.
2: Bonjour Philippe, bonjour tout le monde.
1: Notre linguiste marseillais, Médé, vous avez un joli menu qui a à nous proposer aujourd'hui.
2: Ah oui, il y a quelques semaines, on a beaucoup parlé de ce chiffre, vous vous souvenez. Les trois quarts des établissements de restauration du 15e arrondissement de Marseille sont des fast-food.
1: Ouais.
2: Ce qui pose bien sûr plein de questions, et notamment en termes de vie de quartier, de sociabilité et d'économie, et bien sûr de santé, car on est ce que l'on mange. Et souvent, ce que l'on mange, ben, c'est pas bon. Pas bon au goût, mais surtout pas bon pour la santé. Colorants, additifs, sorbates de trompation, acide trichydrique, j'invente, trucs en tox ou plastoc, plats réchauffés dans des barquetas ou goufadas. On trouve ça dans certains fast-food, bien sûr, mais pas tous, mais ne pas tout confondre, mais aussi dans beaucoup de cantines où vont manger les minots, dans les rayons de supermarché, mais aussi dans la restauration collective, mais aussi dans certains restaurants, oui, attrape touristes ou attrape couillons, ou restos plus ou moins branchés, ou brasseries de cake, mais qui grattent sur la qualité. Et j'ajoute, je pense aussi à cette boulangerie-pâtisserie que je ne nommerai pas, mais où j'ai acheté récemment des bugnes, des mini-bugnes, vous voyez, toutes petites comme ça, là. Franchement, j'ai fait là-bas pour acheter 8 bugnes. C'était grasse, mais grasse, grassasse, pas bonne, écœurante, et ça m'a fait rouméguer quand je pense que mon grand-père était boulanger. Bref, voilà.
1: Ouais.
2: Je pense aussi à ces platées de pâtes trop cuites ou de ricolets estouffe-gari. Je pense à ces carottes râpées orange fluo qu'on dirait qu'elles sont surlignées ou surligneurs, vous voyez. Je pense à ces choux qui sentaient des scaoufis. Je

0: c'est à côté du steak rasque que lui aussi. Je pense à ces brocolis mouligas, ces gorgées d'eau. Je pense à ce surimi orange fluo, lui aussi, qui contient tout sauf du crabe, et il a plus la tête des cheveux de Trump qu'autre chose. Je pense à ces desserts à goût fraise, sans que jamais aucune fraise n'ait, ben, justement, ramené sa fraise dans l'emballage.
1: Ouais.
0: Bon, bref, voilà. Et un moulon d'autre chose aussi appétissante que les fameuses cigarettes de Bordille, de cigalon, de pagnol, hein, cigarettes de Bordille, autrement dit, les cannellonis dans lesquelles on refourgue tout ce qui n'a pas été mangé de la semaine. Tout ça n'a aucun goût, ou comme le chante le groupe Quartier Nord, en utilisant l'expression de chez nous, ça n'a ni goût, ni gouste.
2: Toute la semaine, à la cantine, même le week-end, dans ma cuisine, mon estomac hurle au secours, les vrais repas, ça n'a plus goût. Pour vous dire, les goûts, les goûts, les goûts, les goûts, les goûts, les goûts.
0: Dans notre parler, ni goût ni gouste, c'est une expression qui veut bien dire ce qu'elle veut dire, et une tournure qui insiste sur la fadeur d'un plat, d'un aliment ou même d'un événement. Ni goût ni gouste, avec prononciation du S originel que l'on retrouve dans le provençal gustus, goûteux, et qui a été remplacé depuis par l'accent circonflexe dans notre orthographe moderne. Le tout venant de la locution provençale n'avait ni goût ni gouste. Et pourtant, en Provence, nous en avons des choses qui ont du goût, de bons produits, de bonnes recettes traditionnelles, des plats gustus comme les pieds paquets, la daube ou l'aïoli, même si Pierre Blasi donne comme exemple son aïoli. Il avait ni goût ni gouste. Ouais, il faut le faire un aïoli sans goût quand même. Hein. Oui, c'est ce qu'on appelle chez nous, désolé, aussi un aïoli de parisien. Mais même si de ne pas tout mettre dans le même panier, il y a des fast-foods de qualité qui font de très bons burgers, des sacs où l'on mange de très bons sandwichs, de très bons kebabs, et merci à eux d'être là le midi ou en fin de soirée ou quand on rentre du stade, moi j'apprécie. Chacun ses goûts, mais parfois chacun ses dégoûts, voire ses égouts. Vive le bon goût, car le fada, ça rend. Fada.
2: Pour vous dire.
1: Ah, c'est un bonheur. C'est aussi bon que l'aïoli. C'est Médéric Gasquet-Séry sur Marseille tous les matins. À demain, Médé.
3: 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Il s'appelle Frédéric Brand et ça fait maintenant 17 ans qu'il travaille à l'élaboration des créments, des 4 millions de bouteilles de créments de l'entreprise Louis Bouillot à Nuits-Saint-Georges. Il nous fait voir l'envers du décor. Mais d'abord, on s'équipe de chasubles orange fluo.
4: Sur le site, il y a une centaine de personnes qui travaillent sur le site. Et c'est un site classé IFS BRC. C'est-à-dire qu'on respecte des normes qualité et sécurité consommateur. Et donc, mettre des chasubles qui permettent l'identification des visiteurs avec un enregistrement bien adéquat.
3: Eh bien, allons-y, ouvrons cette porte.
4: Oui, on va y aller.
3: Oula.
4: Donc en fait ici, nous n'avons pas de cave enterrée. Tes cuves font jusqu'à 7 mètres de haut.
3: Ah ouais.
4: 7 mètres de haut et une seule cuve représente le volume d'un petit domaine viticole. Ça représente environ 520 hectolitres de vin. Ici, nous avons dans cette cuverie-là 50 cuves différentes. Et cette diversité de cuves, cette quantité de cuves est importante parce qu'en Crémant de Bourgogne, nous sélectionnons les zones géographiques. Mais également, nous avons un grand travail au pressurage où nous séparons la cuvée et la taille que nous vinifions séparément. Et afin d'avoir une grande diversité de profils aromatiques qui vont nous servir de nos assemblages créments futurs, nous avons besoin d'avoir une grande quantité de cuves qui vont pouvoir mettre en musique nos assemblages pour la suite.
3: Donc malgré le fait qu'on soit dans un environnement plus ou moins industriel et gigantesque, on a quand même cette notion de terroir, c'est important de le rappeler.
4: C'est important. Si maintenant je mélange tout, parce que c'est effectivement une seule appellation que l'on vinifie, mais si je commence à tout mélanger pendant les vinifications, après les assemblages qu'on va faire n'auront plus aucun sens. Il faut vraiment respecter ces trois principes, donc le cépage, le terroir et le fractionnement au pressurage qui vont nous permettre justement d'accorder. Il faut savoir que Louis Bouillot a plus d'une dizaine d'assemblages différents et il faut que chacune de ces assemblages ait une personnalité bien précise avec son moment de dégustation et de plaisir propre. Et donc c'est grâce justement à cette diversité qu'on peut avoir ça.
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5: Bachata, Portugal, Madagascar, ça fait un beau mélange. Et nous sommes avec Étienne Arnold. Bonjour Étienne.
6: Manaono.
5: Manaono. Alors ça c'est du malgache, hein, parce que vous avez un petit peu de malgache, de sang malgache en vous, du sang portugais également. Et nous allons découvrir votre passion, qui qui prend énormément de place dans votre vie, à savoir la bachata.
6: Oui, alors mon papa est malgache, ma mère c'est la portugaise.
5: Oui, tout votre temps vous le consacrez à votre passion. Vous êtes prof également de danse, mais revenons un petit peu à vos origines. Que de quoi vous souvenez-vous, les influences que ça a pu avoir dans votre quotidien, à la maison, avec papa, maman, peut-être frère et sœur, lors de vos vacances, voyages et autres?
6: Déjà, la musique. Mon papa, c'est un musicien. Il jouait beaucoup de guitare à la maison quand on avait des réunions de famille. C'est vrai qu'on écoutait de la musique traditionnelle malgache du côté du papa. Et quand j'étais plutôt du côté de la maman, c'était des musiques aussi traditionnelles portugaises.
5: Il jouait de la guitare classique ou une guitare spéciale du pays?
6: Non, alors il joue quelques percussions, oui. Mais sinon, à tout ce qui est blues.
5: Est-ce que vous voulez partager un titre avec nous, justement, de cette culture malgache? Alors, qui est-il et qu'est-ce que ça représente pour vous?
6: Le chanteur, c'est Justin Bali. Petite note d'instrument.
5: J'ai l'impression
6: que cette voix
5: dans vos souvenirs.
6: Ouais, ça met une petite pause dans le temps, je trouve, quand on écoute ces sons. J'ai un oncle à Bordeaux qui, quand on allait chez lui, il écoutait ça toute la journée.
5: C'est resté
6: c'était trop bien, j'adorais.
5: J'aperçois, dites-moi, des petites guitares là-bas. Mais alors, guitare d'enfant, a priori, vous avez envie que votre fils apprenne également à jouer. Enfin, en tout cas, la musique, pour que ce soit essentiel.
6: On peut découvrir des choses soi-même, mais souvent on a des choses peuvent être transmises par nos proches. Et là en l'occurrence, alors moi j'ai jamais fait de guitare, en tout cas j'ai jamais vraiment appris. Puis mon fils, je pense qu'en voyant mon père faire de la guitare, ça l'a intéressé. Et donc il nous a demandé d'avoir des guitares quoi, très rapidement. Et il joue beaucoup d'instruments, ouais. On a des percussions pour faire de la salsa, pour faire de la bachata. Et,
5: Peut-être qu'un jour il va vous accompagner, c'est lui qui jouera la musique.
6: Voilà, c'est ça. Pour l'instant, il y a plus de chance qu'il soit musicien, alors peut-être qu'il dansera, mais en tout cas il pratique beaucoup la musique, ouais. Il fait beaucoup de guitare.
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1: Voici Catherine de Saint-Denis-la-Chevasse, entre les Luxes sur Bologne et les Essarts en Bocage en Vendée. Catherine, elle est très investie dans la vie de sa commune. Elle fait vivre avec passion le petit musée des ustensiles, un lieu qui raconte le quotidien d'autrefois et le patrimoine local. Catherine, d'ailleurs, très attachée à ses racines.
2: Je suis vendéenne, je suis du cru.
1: Une vraie de vraie.
2: Une vraie de vraie. J'ai fait mes écoles primaires à Saint-Denis, donc une vraie de vraie.
1: Je suis donc avec Catherine, qui est la secrétaire du musée des ustensiles de Saint-Denis-la-Chevasse. Comment vous êtes arrivée dans cette aventure, Catherine ?
2: Alors, je suis arrivée dans cette aventure parce qu'une dame voulait créer quelque chose pour faire connaître la commune. Donc, nous avons créé une association en 1996 et elle recherchait des gens pour l'entourer. Donc, moi, j'étais très attirée par les anciens ustensiles et pour faire connaître la commune aussi.
1: Rappelez-nous un petit peu l'historique de cet endroit où nous sommes là ce matin.
2: L'idée est partie d'un livre écrit par monsieur Jean-Noël Mouret dans lequel il notait à la fin qu'il n'y avait aucun musée des ustensiles de cuisine en France. Vous savez, nous avions au départ 600 objets, maintenant nous en avons à peu près 1600.
1: Vous êtes engagée donc dans cette association, j'imagine que ça vous prend du temps.
2: Eh bien, c'est beaucoup plus facile depuis que je suis à la retraite.
1: Ça a changé quelque chose dans votre vie, vous, Catherine ?
2: Eh bien, moi, j'étais pourtant dans un travail où j'accueillais du public. Ça m'a ouvert un petit peu, justement, moi qui étais très timide.
1: Vous êtes très à l'aise, finalement, vous parlez de timidité, mais en fait, vous parlez assez aisément.
2: Ben, vous voyez, depuis une vingtaine d'années.
1: On parle aussi dans les associations beaucoup de transmission. Ce musée, il a une histoire, il faut que cette histoire perdure. C'est l'une de vos missions ?
2: Eh bien, oui, on a un manque de bénévoles jeunes. Nous sommes tous des retraités, donc il faudrait des jeunes pour faire perdurer notre savoir et notre passion.
1: On est d'accord, il est hors de question que ce lieu ferme le jour où, malheureusement, vous n'aurez plus la force de tenir ce petit musée avec toute votre équipe.
2: Eh bien, ce sera la mort dans l'âme si on doit le faire.
1: Un dernier message, voilà, aux gens qui hésitent encore à s'engager dans le milieu associatif. Vous leur diriez quoi ?
2: Eh bien, je leur dirais que c'est un petit peu une leçon de vie, quelque part. On côtoie beaucoup de gens. Et puis, c'est un petit peu un apprentissage tous les jours de la vie, finalement.
1: Avec Catherine, vous l'aurez compris, c'est engagement et passion pour la mémoire et les traditions au service de la vie locale et du partage.
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7: Adichat Zoé.
8: Adichat Cynthia.
7: Alors avec toi, des histoires de clés, des histoires de clous, moi je sais plus, je te laisse raconter.
8: Aujourd'hui, je vais vous raconter l'expression « ne pas valoir un clou » qui est le locutio verbial courant « nabe nat mérite nad balou d'estad occur utilitat donc endus mus est annulé ».
1: Ah, c'est vrai que c'est joli.
9: C'est nul ! Zéro !
8: C'est une locution verbale courante d'avoir presque aucun mérite, n'être presque d'aucune valeur, d'aucune utilité, donc en deux mots, être nul. Par exemple, qui collectionne le Skyhouse n'est bon pas sur Cloud, mais que vous avez mis tout de suite. Par exemple, je collectionne les cailloux, mais ce n'est beau pas le clown, mais je les aime quand même.
10: La vie ne vaut rien, rien. La vie ne vaut rien.
7: Il y a tellement de choses qui valent pas un clou, mais qu'on aime quand même. Merci Zoé.
8: Merci, ça dit ça.
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12: Pourquoi appelle-t-on l'eau l'or bleu ?
4: l'eau, ça donne de l'énergie, ça peut donner aussi des bonnes vies aux animaux et ça peut donner des bons trucs à l'environnement. Ça sert à la vie de contenir de l'oxygène et sans l'eau, en fait, la terre, ça s'en fait une grosse boule de désert.
12: Bah, pour moi, on appelle l'eau l'or bleu parce que bah, l'eau, c'est précieux. Quand, par exemple, le pays, l'Afrique, au Sahara, bah, l'eau là-bas, c'est comme de l'or. C'est, si t'en as, c'est magique. C'est... Parce que là-bas, ils n'ont pas beaucoup d'eau. Mais oui, l'eau, c'est précieux et c'est aussi important parce que quand il y a des réchauffements climatiques, il n'y a plus beaucoup d'eau.
13: C'est grâce à ça qu'on vit aujourd'hui parce que si on ne boit pas, si on ne s'hydrate pas trois jours, bah, on sera déjà mort. C'est vraiment précieux l'eau. Faut qu'on en ait à l'infini.
4: Vous avez vu les usines comme Custine, tout ça. En fait, eux, ils gaspillent l'eau. Ils fabriquent de l'eau qui périme, donc ça ne se fait pas.
14: Et aussi, l'eau, c'est censé pas d'être périmé parce que l'eau, dès qu'il n'y avait personne dans ce monde, il y avait déjà l'eau. Et cristalline, maintenant, c'est comme si leur but, c'était de construire de l'eau et après, de mettre des dates pour la périmation.
12: En fait, non, les usines cristallines, c'est en fait, ils récupèrent, je pense, de l'eau de mer et après, ils la filtrent, ils enlèvent le sel pour pouvoir en faire de l'eau minérale. De l'eau de source un peu.
7: Et alors chez vous, vous prenez l'eau du robinet ou vous avez des bouteilles d'eau?
13: Moi, je pense que je bois plus au robinet parce que en fait, on a trois bouteilles et après, on remplit à l'infini.
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1: Bonjour Joanne.
2: Salut Manu.
1: Merci de nous recevoir ici, au garage, à Issoudun, devant une boîte. Une boîte à courrier ?
2: Une boîte à courrier. Alors là, Manu, il faut dire que t'es gâté, t'es privilégié, parce que là, je peux te dire qu'on voit pas ça tous les jours. C'est une boîte à courrier qui est d'époque Napoléon III. Elle est entièrement en bronze. Tu peux voir ici sur sa face avant une représentation d'un portrait de Louis XIV, ce qui nous indique qu'on est dans une école qu'on appelle l'école Boulle. Pour les gens qui connaissent un petit peu, voilà, référence pour l'ébénisterie, pour le décor. Donc cette boîte à courrier entièrement ciselée en bronze avec ses pieds griffes. Ici, la représentation de Louis XIV en médaillon sur la face avant. Et puis regarde quand tu l'ouvres un petit peu.
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2: Ben, quand tu l'ouvres, il y a des compartiments pour ranger les lettres et les courriers, et elle est entièrement garnie de son velours de couleur pourpre qui est entièrement d'époque Napoléon III. Cette boîte à courrier en bronze, qui fait à peu près 35 cm de haut, on va dire, se referme comme ça, tu vois, elle est dans un état d'origine, d'époque extraordinaire. Moi, j'invite vraiment, mais rien que par curiosité, j'invite nos amis Berrichon à venir voir des objets dans les boutiques. C'est important d'apprendre des choses. Ça, c'est une curiosité. Moi, j'invite nos amis chineurs et amateurs à venir voir un objet comme celui-là parce que c'est très rare. Ça, c'est vraiment très, très beau.
1: Alors, c'est rare, c'est beau. Le prix ?
2: Mais c'est accessible quand même, c'est autour de 1000 euros. Mais c'est vrai que si tu veux un objet de cette qualité-là, une boîte à courrier comme ça, j'en avais jamais vu.
1: Elle est discrète, elle est élégante, je la valide.
2: Tu la valides ? Eh ben voilà, écoute, on verra si tu auras reçu du courrier le talep du Père Noël, peut-être.
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3: 10e étage au CHRU de Nancy, service médecine légale, unité médico-judiciaire. Ah, elle est là.
4: Bonjour.
3: Bonjour Élodie. D'habitude, quand on voit un médecin, bon, ça peut être qui tout double, c'est pour se faire soigner ou pour avoir de mauvaises nouvelles. Mais quand vous êtes dans les coins, vous, c'est pas bon.
4: Alors généralement, non, c'est assez mauvais signe de venir chez le médecin légiste. Ah, mais il y a des gens qui pensent qu'ils ne viennent chez le médecin légiste qu'une fois décédé.
3: Oui, ce
4: qui n'est pas vrai. Puisque là, actuellement, vous êtes dans le service de l'unité médico-judiciaire où on prend en charge les victimes vivantes.
3: On vous connaît plus en tant que médecin légiste quand vous intervenez dans les feuilletons sur les scènes de crime, par exemple.
4: On va dire du point de vue du grand public, on nous voit à travers les séries télé, dans sa salle d'autopsie, parfois un petit peu lugubre, pour rajouter. Mais on intervient finalement beaucoup plus, en fait, auprès des victimes vivantes.
3: D'accord. Les victimes vivantes représentent plus de votre temps de travail.
4: Oui, alors sur Nancy, par exemple, on voit à peu près 5000 victimes par an et on va faire 500 autopsies par an.
3: C'est qui une victime ?
4: Alors une victime, c'est une personne qui a été victime, mais de violences. Alors on pense aux violences volontaires, bien sûr, aux agressions, dans la rue, malheureusement aussi des faits de violence sexuelle ou des maltraitances à enfants, mais aussi les personnes qui ont été victimes de violences dites involontaires, accidents de voie publique, accidents du travail, même un accident domestique.
3: Toutes les victimes passent par chez vous ?
4: Alors oui, sur Nancy, en fait, à partir du moment où elles souhaitent déposer plainte, elles vont au commissariat ou à la gendarmerie, et ensuite l'enquêteur va prendre contact avec notre service pour prévoir un rendez-vous sur cette unité.
3: Et c'est vous qui les recevez ?
4: Et c'est les médecins légistes qui les reçoivent pour pouvoir les examiner.
3: Vous, c'est une vocation ?
4: Oui, j'ai fait médecine pour faire médecine légale. Bon, je suis de l'ancienne génération où j'avais quand même une spécialité, je suis médecin du travail de formation, mais je n'ai exercé que dans le cadre de la médecine légale.
3: Pourquoi ?
4: C'est une excellente question, souvent posée. Pourquoi on en arrive à la médecine légale ? Donc déjà, pas du tout par rapport aux séries télé ou autres.
3: Que vous avez quel âge ?
4: Alors moi, j'ai 38 ans.
3: Donc votre génération, elle a regardé quoi comme séries télé médicales ?
4: Bon, à l'époque, c'était Urgence. Moi, j'ai connu aussi les débuts de Bones à l'époque. Et je fais, d'ailleurs, on pourra en parler de l'anthropologie médico-légale dans mon activité.
3: Qu'est-ce que c'est ça ?
4: Alors ça, c'est l'examen des ossements qui sont découverts soit, par exemple, à l'extérieur, soit dans une habitation, dans la nature, mais ça peut être aussi l'examen d'ossements au décours d'une autopsie d'un corps qui a pu être être très altérée, justement pour rechercher des lésions et aussi pour établir ce qu'on appelle le profil biologique pour essayer de comparer aux personnes disparues.
5: Oui, là on rigole, mais c'est pas drôle en fait. Hein.
4: Non, c'est pas drôle, mais c'est assez satisfaisant parce que ça permet aussi de pouvoir identifier des ossements et ça c'est toujours satisfaisant de pouvoir rendre, on va dire, un défunt à sa famille.
5: Bon, on revient au pourquoi du comment. Pas du tout inspiré par les séries, votre vocation ?
4: Non. Alors moi, de base, je pense que mon inspiration vient surtout de mon père, qui était paléontologue. Donc depuis toute petite, j'étais bercée dans les ossements, plutôt australopithèque, hein, on était plutôt sur l'ancien humain, et beaucoup sur l'archéologie, anthropologie, et je voulais être égyptologue quand j'étais petite, mais pour découvrir des momies. Donc maintenant je fais des momies, mais dans un cadre plus récent que de l'Antiquité, et je pense que c'est ce qui m'a donné en fait ce plaisir, cette curiosité vis-à-vis de l'humain, de l'humanité, et puis après d'autres m'ont fait découvrir en fait ce qu'était la médecine légale par le biais d'amis de mes parents qui étaient médecins légistes et médecins généralistes, et quand j'ai assisté à ma première autopsie quand j'étais en troisième année de médecine, j'ai su que ma place était là.
5: On peut aller visiter un peu le service?
4: Il y a des victimes à toute heure et tous les jours qui viennent ici. Alors en fait l'unité médico-judiciaire c'est un service de consultation, donc on est ouvert de manière fonctionnelle du lundi au vendredi aux horaires classiques de consultation, mais on a aussi une permanence de médecine légale, c'est-à-dire que les nuits et les week-ends, un médecin légiste peut être contacté pour justement soit voir des victimes en urgence, soit aller faire des levées de corps, donc examiner des fins sur des lieux de découverte.
5: Oui, c'est ça, de toute façon, si quelqu'un décède, on fait appel à vous. Vous vous déplacez, vous venez forcément?
4: Non, alors non. Si quelqu'un décède, c'est un médecin qui va faire le constat de décès. S'il y a quelque chose de suspect, si on est dans le cadre de mort violente, à ce moment-là, la justice sera informée par un obstacle médico-légal sur le certificat de décès. Et demandera à ce moment-là au médecin légiste de se déplacer éventuellement sur place ou décidera directement de faire amener le corps à l'Institut de médecine légale pour les autopsies.
5: Donc les autopsies, elles ont lieu ici au 10e étage ?
4: Non, c'est pas dans ce bâtiment, c'est un bâtiment qui est excentré au fond du CHU à côté d'une petite chapelle en continuité de la chambre mortuaire.
5: Bon, là, le service, c'est quoi ? C'est un couloir, des portes et des bureaux ?
4: Exactement.
5: Il n'y a rien à voir.
4: Donc effectivement, ça c'est un service de consultation, donc il y a des consultations classiques de bureau. Et en fait, à l'unité médico-judiciaire de Nancy, comme dans maintenant une grande majorité de centres hospitaliers universitaires, il y a en fait un dispositif qu'on appelle audition Mélanie. Donc ça, c'est cette salle où l'enfant va être en présence d'un enquêteur qui est formé à recueillir la parole d'un enfant victime de violence. Et pendant ce temps-là, donc, il va être à la fois filmé et puis enregistré à l'aide d'un micro. Et donc, il y a une vitre sans teint qui sépare d'une salle qu'on appelle la salle de régie, où va se faire l'enregistrement et où un autre enquêteur sera également présent derrière la vitre pour voir un petit peu ce qui se passe et poser éventuellement des questions complémentaires par la suite.
5: Bon, quand vous avez choisi cette voie, vous saviez qu'il y avait cette partie-là ?
4: Oui. Oui, quand j'ai fait médecine, je voulais faire médecine légale, et quand j'ai fait mes stages en fait en tant qu'étudiant en médecine, j'ai découvert ce que je n'avais pas eu l'occasion d'appréhender, le côté victime vivante. Donc oui, j'ai choisi la voie en sachant quelle était la globalité du travail.
5: C'est un quotidien très intense, j'entends. Hein.
4: Alors très intense et très varié surtout. Et c'est ça qui est très agréable aussi, nous, dans notre travail, je pense, pour justement, même si ce ne sont pas des choses joyeuses dans tout ce qui se passe, mais on va être le matin auprès des victimes vivantes, on peut être l'après-midi au niveau de l'Institut de médecine légale, ça nous arrive d'être appelé pour faire ce qu'on appelle les reconstitutions, donc quand on a fait des autopsies ou des examens de victimes, un juge d'instruction peut demander à ce qu'on soit présent quand il va essayer de refaire ce qui s'est passé pour demander notre avis par rapport à ce qu'on avait constaté aux déclarations de la personne qui est entendue. Et puis après, comme ça arrive, je l'ai fait ce matin, aller aux assises également, enfin devant des cours criminels pour pouvoir être entendu par rapport à nos constatations faites et donc pouvoir apporter, en fait, suivre le dossier jusqu'au bout.
5: Ouais, c'est ça. Vous avez une vie comme dans une série quand même, j'ai l'impression. Hein.
4: Oui, on a quand même des éléments qui sont repris dans les séries télé.
5: Bon, on va refermer cette porte. Bon, souvent un médecin soigne
3: il peut être porteur de mauvaises nouvelles, mais aussi de guérison. Vous êtes plutôt dans un aspect morbide, sordide, plus difficile. Comment vous le vivez finalement au quotidien ?
4: Alors moi, je ne le vois pas en tant que morbide. Je suis un médecin de constat, d'expertise, pour apporter des choses objectives à la justice. On a quand même une pierre à apporter justement aux victimes pour faire reconnaître les préjudices qu'elles subissent et apporter un éclairage factuel à la justice.
3: Bon, ben merci de nous avoir accordé un petit peu de temps entre deux autopsies. Ah, je rigole, mais
4: c'est pas tout à fait faux.
3: Merci bien, bonne fin de journée.
4: Merci, vous aussi.
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6: Et Olivier, ce matin, on retourne à l'école primaire aujourd'hui. Et oui, et pour y trouver du gaga. Mais blé, je voudrais aujourd'hui vous parler du mémoire de Judith Boucher, réalisé l'an dernier à l'université Jean Monnet de Saint-Étienne, et qui s'intéresse à une question rarement étudiée. Comment le parler stéphanois, le gaga, circule encore aujourd'hui dans les écoles primaires, et dans quelle mesure le parler des enseignants influence le parler des élèves? Son travail porte sur toutes les classes de l'école primaire, en milieu urbain comme en milieu rural. Judith a formulé trois hypothèses. Premièrement, le gaga serait peu utilisé par les enseignants en situation d'enseignement. Deuxièmement, lorsque les enseignants l'utilisent, les élèves auraient tendance à le reprendre. Et troisièmement, le gaga serait plus présent dans les écoles rurales que dans les écoles urbaines. Pour répondre à ces questions, elle a observé les classes, mené des entretiens avec les enseignants et avec les élèves, et elle a mené des observations dans les temps informels à l'école. Son analyse porte à la fois sur le vocabulaire gaga et sur des structures spécifiques comme le pronom neutre Y, employé comme complément direct, j'y ai fait, l'inversion des pronoms personnels après un impératif, donne-moi-le au lieu de donne-le-moi, ce qui nous vient du patois, hein, puisque Pierre Duplay écrivait déjà en 1896, à l'inverse du français, quand un verbe à l'impératif a deux pronoms pour complément, l'un direct, l'autre indirect, c'est ce dernier qui s'énonce en premier. Exemple en patois, by my loup. Et puis aussi la formation d'adjectifs à partir de participes passés. Il est trempe de chaud, ses joues sont enflées, la relâche est arrête. Donc qu'en est-il des résultats du travail de Judith? Les observations révèlent une situation un peu plus nuancée que ce qu'elle attendait. Très surprenant, 54% des enseignants utilisent au moins une fois un régionalisme en cours au cours des séances observées. Un élève sur 6 emploie spontanément un mot ou une expression gaga lors des entretiens. Et dans les classes, un régionalisme apparaît dans 20% des situations que Judith observe. Il semblerait donc que le gaga soit encore bien présent dans nos écoles. Mais quels sont les mots, les expressions, les tournures qui ressortent le plus, ou plutôt qui ressortent le mieux? Un peu de patience les amis, la suite c'est pour bientôt.

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2: Un groupe, que dis-je, une famille, un phénomène qui parcourt le monde, les scènes et vos meilleures fêtes depuis maintenant 30 ans. Magic System, leur début, c'était à Abidjan, Côte d'Ivoire, en 1996. 30 ans de carrière et une grande tournée anniversaire pour Asalto, Manaja, Tino et Goudé. Ils sont ce soir nos invités. Bienvenue et bon anniversaire Magic System.
3: Merci.
2: Bonsoir messieurs, quelle joie vous avoir tous les quatre en studio. Oui. J'ai l'impression d'être un peu à Bercy avant l'heure.
3: Ah ben oui, avec Magic, Bercy ou pas, c'est l'ambiance. Il faut aller à fond.
2: Voilà. L'ambiance. Voilà. À l'africaine. Vous fêtez vos 30 ans, Magic System. L'aventure commence en 1996 à Abidjan, je le disais, en Côte d'Ivoire. Et ça n'a pas été des débuts faciles. J'imagine que, justement, en ayant eu du mal à vos débuts, vous devez apprécier d'autant plus le succès et la fête qui s'annonce pour les 30 ans du groupe, là.
3: Ben, exactement. Je crois que quand on a échoué avant de réussir, on prend plus goût à la réussite. Et le fait que nous soyons passés par l'échec avant d'avoir le succès que nous connaissons aujourd'hui nous a préparé, nous a forgé. Et aujourd'hui, nous profitons pleinement de ce succès. Et depuis 30 ans, voilà, c'est des moments de joie, des moments de communion avec tous ces publics qu'on a eu à rencontrer pendant nos tournées.
2: Si vous pouviez, là, si j'avais une petite baguette magique et je pouvais vous renvoyer 30 ans en arrière à Abidjan, sur l'épaule de chacun d'entre vous, plus jeune de 30 ans, qu'est-ce que vous lui diriez à ce petit gars?